0: tous ceux qui nous écoutent sur les ondes. Je vous dis aussi salutations fraternelles en Jésus-Christ et je suis très content d'être avec vous pour partager eh bien, cette réflexion.
1: D'accord. Alors, pasteur, donne-nous une nouvelle du ministère dans lequel tu es engagé.
0: Par la grâce de Dieu, nous avançons sereinement, avec persévérance, et j'ai pour, motto, c'est ici la persévérance des saints, de ceux qui gardent les commandements de Dieu et qui ont la foi de Jésus. Donc je persévère, mon frère, je persévère.
1: Amen.
0: Dans le ministère.
1: Oui, il faut persévérer, il faut aller jusqu'au bout avec Jésus. Amen. Quand nous avons pris le départ avec lui. Nous avons commencé une thématique assez enrichissante et qui parle du grand conflit cosmique. Et pasteur, je veux te poser cette question, c'est laquelle je pose à tous mes invités. Que penses-tu de ce thème, conflit cosmique, la grande controverse?
0: Je dirais par la grâce de Dieu que nous sommes dans la réalité. Et je crois que en tant que chrétien, il est nécessaire que nous ayons ce temps. C'est vrai que aucune personne n'aime un conflit, parce que dire conflit veut dire perte énorme, argent en personne, des difficultés que nous ne pouvons pas valider. Mais lorsque nous regardons prophétiquement ce que Dieu nous a laissé, il est clair que avant le retour de Jésus, il y aura un conflit énorme. Et si je devrais aussi me placer, je dirais toujours, cher auditeur, que le conflit n'a pas commencé sur terre, mais le conflit cosmique a commencé dans le ciel. Et c'est pourquoi aussi nous sommes face à une situation qui nous dépasse, si ce n'est Dieu qui décide de nous faire des révélations à travers sa parole et à travers Jésus-Christ qui est venu sur terre. Donc, c'est normal que nous soyons dedans, même si c'est difficile, nous devons traverser cette époque.
1: Très bien. Alors, cette semaine, nous sommes sur un sujet assez évocateur qui parle encore du conflit imminent. La semaine dernière, il était question du spiritisme. Pasteur, tu peux faire un lien avec ces deux thèmes, le spiritisme dévoilé et le conflit imminent. Y a-t-il un lien?
0: Il y a un lien parfait. Il faut bien comprendre, frère Gonfier, que nous sommes dans une situation où Jésus nous a révélé de sa présence sur terre qu'il y avait une guerre dans le ciel. Et l'Apocalypse fait bien de le dire. Et cette guerre a opposé Dieu et Lucifer devenu Satan. Et comme il est entré dans une phase de rébellion contre Dieu, il a été chassé, placé sur cette planète et nous a tenté à travers nos premiers parents. Et la dure réalité, c'est que Satan est un esprit. Il vit dans un monde parallèle où il ne se présente pas aux êtres humains de manière naturelle, à moins qu'on l'ait invoqué, à moins qu'on ait fait quelque chose pour qu'il apparaisse devant nous. Mais Dieu lui a donné des limites. Mais cependant, sur le plan spirituel, et là je dirais ce mot-là, le spiritisme, nous voyons que vers la fin des temps, Satan va s'évertuer à prendre la place de Dieu en imitant des miracles, en faisant des choses pour pousser l'humanité à une forme de spiritualité qui est hors de Dieu. Et le spiritisme, c'est quoi? C'est que je suis Dieu, je n'ai pas besoin de Dieu, et donc ma pensée, l'immortalité de l'âme me donne la possibilité de faire ce que je veux dans ce monde et dans le monde à venir. Et nous, en tant que chrétiens, nous sommes face à la réalité pour dire que voici une attaque satanique extrêmement puissante qui rentre dans le conflit cosmique et particulièrement dans ce dernier conflit imminent dont nous allons nous retrouver avec ces guerres de religion, guerres idéologiques. Et donc nous sommes vraiment dans ce lien-là où les esprits impurs vont se manifester dans le but de tromper le maximum d'hommes et de femmes pour les empêcher d'être dans la vérité. Et puisque Jésus a dit qu'à la fin des temps, il y aura cette guerre et ce seront ceux qui persévéreront jusqu'à la fin, c'est ceux-là qui vont être sauvés.
1: Alors, pasteur, tu nous dis que le spiritisme, c'est la grande tentation qui est en train de terrasser l'humanité et de provoquer ce conflit imminent.
0: Tout Tout à fait. C'est-à-dire que ce qu'il faut comprendre, c'est que Satan a son royaume sur terre. Nous le savons, Jésus l'a dit. Il a son royaume sur terre. Il est bien organisé. Même si c'est un être déchu, mais son royaume est bien organisé. Jésus l'a dit, vous ne pouvez pas rentrer chez un homme fort et de prendre ce qu'il a si vous ne l'avez pas lié. Et nous savons qu'il influence les hommes politiques, il influence les armées sur cette planète, et avec son influence, et les hommes religieux aussi, certains, eh bien, avec toute cette influence qui se produit, eh bien, il est en train de mettre en place vraiment son royaume, pensant que ce royaume sera éternel.
1: Tout à fait. Donc, Satan, le dragon, l'ennemi, l'adversaire, est en train de créer une grande confédération, on peut dire cela ainsi?
0: Correct, correct. Oui. Correct. Il est en évangélisation. Tout comme nous sommes en évangélisation, il est en évangélisation et il touche beaucoup d'hommes et de femmes à travers le monde avec une pensée qui veut être unique, et nous pourrons discuter de cela d'ici un moment, mais c'est son job de pouvoir tout faire pour nous éviter d'avoir contact avec Jésus-Christ, notre Sauveur.
1: Merci, pasteur, pour cette précision concernant cette étude précédente. Et il est dit dans Apocalypse chapitre 12, verset 7 à 9. Lisons. Il y eut guerre dans le ciel. Michel et ses anges combattirent contre le dragon. Et le dragon et ses anges combattirent. Mais ils ne furent pas les plus forts. Et leur place ne fut plus trouvée dans le ciel. Et il fut précipité le grand dragon, le serpent ancien, appelé le diable et Satan. Celui qui séduisit toute la terre et ses anges furent précipités avec lui. Satan ne s'avoue pas vaincu. Et il continue la bataille. Il continue la guerre. Et, pasteur, je voudrais te poser cette question. À quel véritable danger sommes-nous exposés aujourd'hui, parce qu'il est question du conflit imminent. Un conflit imminent, c'est quoi?
0: Alors, le conflit imminent, surtout dans le moment que nous vivons, c'est de savoir que Jésus va revenir dans toute sa gloire. Dieu va établir un royaume visuel, un royaume physique, qui est déjà pour nous un royaume spirituel, parce que nous avons la foi et nous l'avons dans le cœur. Mais il faut savoir qu'il va avoir à un certain moment une confrontation directe entre deux puissances.
1: Force du mal et force du bien. Exactement. Représenté par Jésus et le mal représenté par Satan le dragon.
0: Exactement. Et cela, ce ne sera pas dans un rêve, ce ne sera pas dans la tête, ce sera quelque chose de physique. Donc nous allons nous retrouver à la fin des temps dans le conflit imminent dans une question visuelle. Donc nous ne serons pas dans une question de foi. Parce que quand on est dans la foi, on espère, on ne voit pas. Mais là, maintenant, tout va être révélé. Tout ce qu'on avait l'impression qu'on ne comprenait pas, est-ce que c'est vrai, est-ce que c'est faux, avec toutes les informations qu'on reçoit sur les différents domaines, est-ce que le diable existe, est-ce qu'il n'existe pas, est-ce qu'il y a immortalité de l'âme, est-ce qu'il n'y en a pas, est-ce que les gens guérissent, qui guérit, qui a la vérité, est-ce que c'est le dimanche, est-ce que c'est le sabbat, tout ça, Dieu a prévu qu'à un certain moment, ça va se faire, la vérité va être dévoilée, et ça, nous allons le vivre de manière directe. Et c'est pourquoi c'est ce dont on appelle le conflit imminent, c'est-à-dire que c'est la dernière grande confrontation, et c'est à ce moment que Dieu va décider de mettre une fin totale à ce conflit. Mais que Dieu nous vienne en aide. Ça ne sera pas si facile que ça avec ce qui arrive. Parce que Satan n'a pas décidé, comme tu l'as dit, frère Gonfier, il n'a pas décidé d'abandonner. Jusqu'à sa mort, il va se battre. Jusqu'à sa mort, il met en place des plans. Et les plans qu'il prévoit pour cette guerre, elles sont puissantes et nous allons toucher quelques instants.
1: Donc, pasteur, tu es en train de nous présenter les grands protagonistes de ce conflit. Et quand nous parlons de conflit, on pourrait se demander quelle est réellement la nature même de ce conflit, parce que quand on parle de conflit, de guerre, on parle des armes.
0: Tout à fait. Alors, nous parlons d'armes, nous parlons aussi et surtout dans cette leçon que nous avons vue, la nature du conflit sera d'ordre élevé d'adoration.
1: Oui.
0: C'est-à-dire que nous allons nous retrouver dans une situation à savoir à qui nous donnons définitivement notre adoration, à Dieu ou à Satan. Et c'est là le danger, et c'est là que nous allons être exposés dans cette situation, parce que la Bible est claire, tu as lu ce texte d'Apocalypse 12 qui met en exergue qu'un tiers des anges est descendu parce qu'ils ont combattu, ils n'ont pas gagné. Mais les esprits impurs ne sont pas tous dans l'abîme.
1: Oui.
0: Ils ne sont pas tous dans le désert. Ils circulent parmi nous. Ils vont un peu partout. Et ils ont un pouvoir d'influence sur les êtres humains que nous sommes. Ils peuvent nous influencer. Et c'est pourquoi c'est une nature. Cette guerre est de nature physique, mais elle est aussi de nature spirituelle. Et je voudrais vous dire, chers auditeurs, que la partie spirituelle est beaucoup plus puissante qu'on puisse le penser. Parce que lorsqu'un être humain est touché spirituellement par rapport à ce qu'il croit, il est capable de tout faire. Et faut confier, tu le verras, les plus grandes guerres qui ont coûté des morts terribles, ce sont des guerres de religion.
1: Tout à fait, tout à fait. Et nous avons précédemment étudié cette partie. Comment, au moment de la réforme, au moment de l'inquisition, des hommes se sont battus, les hommes ont laissé de leur vie, comme des grands réformateurs comme Luther, Zwingli, et tant d'autres. Et encore, Satan est en train de poursuivre cette bataille pour enrayer, pour faire obstacle à la parole de Dieu et à tous ceux qui prennent la défense de l'évangile.
0: Correct, correct.
1: Oui. Et pasteur, dites-nous surtout ce que doit contenir le kit le plus adapté à cette malheureuse circonstance. Je parle de ce grand conflit dont nous sommes en train d'en parler.
0: Je crois que nous avons un texte de base quand nous regardons cette leçon qui est dans Jean 17, verset 17.
1: Bien. Qu'est-ce qu'il dit dans Jean 17, alors, verset 17?
0: Allons voir ce que dit Jean 17, verset 17. Texte très, très, très puissant. Et je crois que ce kit-là, nous ne pouvons pas faire fi de ce kit qui est extrêmement important.
1: Donc, nous ne pouvons pas nous passer de ce kit.
0: Non.
1: Le négliger.
0: Il y a un package dedans. C'est-à-dire que quand on le comprend, nous recevons un package. C'est comme si, Frère Gonfier, eh bien, vous décidez de partir et vous voulez acheter une nouvelle voiture.
1: Oui.
0: Eh bien, quand vous achetez le véhicule vous coûte une certaine somme. Mais quand vous avez acheté le véhicule, vous avez acheté le véhicule avec toutes les options que vous avez choisies. Donc, si vous avez choisi une voiture avec peu d'options, vous risquez de vous retrouver ensuite en difficulté. Mais si vous avez choisi une voiture avec toute option, eh bien, vous êtes tranquille. Je pourrais encore prendre un autre exemple. Vous partez faire une randonnée et vous avez préparé tout un kit pour survivre ou vivre en nature. Donc, vous faites attention à ce que vous achetez. Donc, ici, ce que je vous présente, c'est l'équipement.
1: Et cela me fait penser aussi. Allez-y.
0: Allez, oui, vous pouvez.
1: Et cela me fait penser aussi à quand quelqu'un rentre au service militaire, on lui donne un pactage.
0: Mais oui.
1: Il y a tout l'équipement nécessaire pour passer ses années à la caserne.
0: Correct, correct. Et oui. Et c'est pourquoi ici, ce que nous présentons, et on va voir le détail, mais pour moi, c'est comme le sac. Et à l'intérieur, on verra qu'est-ce qu'il y a dans le sac. Que dit la parole, Frère Gonfier? Jean 17, verset 17.
1: Alors, il est dit dans Jean 17, verset 17, « Sanctifie-les par ta vérité, ta parole est la vérité. » Il y a beaucoup de choses à dire sur ce texte, pasteur. Nous n'aurons pas suffisamment de temps.
0: Correct, correct.
1: Oui.
0: Parce que, en fait, ce qu'il faut comprendre, ce sera une guerre entre la vérité et le mensonge. Entre le Dieu de la vérité et le Dieu du mensonge. Entre l'amour et la duplicité, entre je dirais, la réconciliation et la fin totale de toute vie. Ce sera une guerre qui sera terrible. Et donc, c'est pourquoi, aujourd'hui, ce que nous pouvons avoir pour décider, c'est que nous devons avoir l'esprit clair.
1: Très bien.
0: Si nous n'avons pas l'esprit clair, nous allons nous retrouver en difficulté. Et permets-moi de te dire, beaucoup d'hommes et de femmes, et je me suis toujours posé la question, frère Gonfier, chers amis auditeurs, comment certains gourous, nous parlons de gourous, des personnes extrêmement puissantes et habiles dans le verbe pour des fois partager ce qui est une semi-vérité ou bien 90% de vérité, ces hommes et ces femmes ont la puissance de jouer avec notre raison pour certains et les invitent à faire des choses mais terribles, inimaginables. Je prends le cas de gourous qui vous disent écoute, moi j'ai le gène divin, Jésus m'a donné le gène et je dois pouvoir le transmettre pour que nous ayons une race qui devra recevoir le Jésus. Et on voit des hommes, des avocats, des médecins, des hommes qui ont étudié, qui disent « Ok, mais chérie, laisse-toi faire. » Donc, ils donnent leurs femmes, les femmes sont « Ok, il y a des relations sexuelles qui se font par rapport au fait qu'ils pensent, sous la puissance de l'influence du gourou, que cela peut se faire. » Et ça a déjà fait beaucoup de problèmes, ce type de problème-là. Où certains se disent, et là nous sommes dans des cas terribles, « Eh bien, je dois mourir. » Pour mon Dieu, je dois me sacrifier. Et on voit des personnes au nom d'une idéologie, d'une puissance qu'on ne comprend pas, qui se sacrifient, qui font des choses extraordinaires. Et c'est pourquoi ce matin ou ce soir, en fonction de l'horaire où vous serez sur cette radio, nous devons être sanctifiés par la vérité. Et je profite pour le dire, le kit, la vérité dont nous parlons, dans un premier temps, c'est Jésus. Qu'on soit clair et net. Si nous n'avons pas Jésus qui s'est révélé à nous, si nous n'avons pas Jésus, notre souverain sacrificateur, qui nous donne les indications, nous sommes en difficulté. Et donc, Jésus s'est révélé. Il s'est révélé aussi par la même vérité qui est la parole de Dieu. Parce que cette parole parle de Jésus. Et quand nous résistons et nous prenons le temps de méditer la parole de Dieu, alors ici, nous allons retrouver tous les kits, tout ce qu'il faut, les ingrédients pour faire face à la fin des temps. Et donc, c'est pourquoi je dois être sanctifié par la vérité. Et frère Gonfier, c'est pas par miracle, hein. Si toi et moi, ou ceux qui nous écoutent, on ne s'assoit pas, on ne prend pas du temps de qualité pour rechercher Jésus à travers l'étude systématique, la méditation systématique, la prière intense systématique, par amour pour Dieu, malheureusement, aussi bon que nous soyons intellectuellement, aussi fort que nous soyons, aussi que nous ayons étudié, nous ne pouvons pas égaler Satan. Satan est trop puissant pour nous parce que c'est un être céleste. Il est plus puissant. Ce qui fait que nous avons la victoire, ce n'est autre que Jésus et qui le manifeste par le Saint-Esprit agissant en nous.
1: Très bien. Parce qu'il est dit, sanctifie-les par ta vérité. Ta parole est la vérité. Comment la parole de Dieu nous sanctifie?
0: Waouh!
1: Comment ça? Est-ce que, c'est quelque chose de magique?
0: Ce n'est pas magique. Dieu fait, et c'est pourquoi j'aime mon Dieu. Dieu nous inscrit dans ce qui est physique, un monde matériel, et il a donné beaucoup plus de valeur au monde spirituel. Et quand on regarde la manière dont il fait, il dit, cherchez premièrement dans sa parole le royaume de Dieu, et toutes choses vous seront données par-dessus tout. Il dit aussi dans la parole que lorsque on le mange, puisqu'il est le pain de vie, lorsqu'on mange de ce pain et lorsqu'on boit de cette eau, on n'aura jamais soif, on n'aura jamais faim. Il le dit. Et donc, ce qui veut dire que tout comme toi, frère Gonfier, vous avez une bouche, vous avez l'œsophage, l'estomac, l'intestin, grêle et le petit, pour avoir ce processus de nourriture physique. Si on mange, on reste en vie. Eh bien, tout comme aussi spirituellement, nous devons manger. Et il y a un processus qui se fait. Et c'est On ne peut pas le nier. Quand un homme ou une femme est sincère et qu'il lit et qu'il recherche la parole de Dieu par amour, on voit le changement chez lui.
1: Amen.
0: On voit que son caractère est différent. Et je l'ai déjà vu. J'ai des personnes, et je me souviens d'une expérience à Marie-Galante, où un homme, eh bien lui, c'était un alcoolique. Mais quand il a rencontré Jésus dans un effort d'évangélisation, il a donné sa vie à Jésus-Christ. Il a cherché à comprendre. Donc, la parole se révélait en lui. Mais mes amis, ça existe le miracle. Hein? Il a arrêté de boire.
1: Oui,
0: et il est devenu quelqu'un qui amenait des personnes à l'église. Donc, oui, la parole nous nourrit. Cette vérité peut nous transcender, peut changer notre idéologie, peut changer notre pensée et peut changer aussi notre futur.
1: Oui, amen. Donc, nous voyons que dans ce conflit cosmique, la parole de Dieu joue un rôle essentiel et primordial. Maintenant, nous abordons un aspect, l'aspect de l'adoration. Pasteur Olivier Goudard, dites-nous pourquoi l'adoration est l'abolition de toutes les lois de Dieu, en particulier celles qui concernent le sabbat de l'Éternel, sont au cœur de ce grand conflit.
0: Alors, frère Gonfier, tu poses une question fondamentale. Et cette question, elle est très puissante. Elle nous demande de considérer quelques textes.
1: Très bien.
0: Nous devons considérer Apocalypse 14, versets 7 à 9. Et ensuite, nous allons considérer Apocalypse 4, verset 11.
1: Donc, chers auditeurs, nous sommes à l'émission Synthèse. Et nous sommes avec le pasteur Olivier Goudard et nous abordons le thème de ce conflit imminent. Et maintenant, nous considérons plusieurs passages du livre de la Révélation, Apocalypse, et particulièrement le premier texte qui se trouve dans Apocalypse 14, versets
0: 7 et 9.
1: 7 et 9. Je lis.
0: Oui.
1: Il disait d'une voix forte, « Craignez Dieu et donnez-lui gloire, car l'heure de son jugement est venue. » Et adorer celui qui a fait le ciel et la terre et la mer et les sources d'eau. Verset 9. Et un autre, un troisième ange, les suivit en disant d'une voix forte, si quelqu'un adore la bête et son image et reçoit une marque sur son front ou sur sa main, il boira lui aussi du vin de la fureur de Dieu. Verset 100 000 anges.
0: Amen. Et il y a un deuxième texte afin que nous puissions faire la comparaison. Dans Apocalypse 4, verset 11. Apocalypse 4, verset 11.
1: Nous lisons. Tu es digne, notre Seigneur et notre Dieu, de recevoir la gloire et l'honneur et la puissance, car tu as créé toutes choses, et c'est par ta volonté qu'elles existent et qu'elles ont été créées.
0: Amen. Voici deux textes extrêmement importants qui mettent l'accent sur l'adoration exclusive qui devrait être réservée à Dieu, le Créateur.
1: Très bien.
0: Il est Créateur de l'univers. Nous avons des signes palpables et probants qui sont irréfutables que nous ne sommes pas le fruit de l'évolution comme voudraient le nous faire croire certains scientifiques. Je rappelle, chers amis chrétiens, que ce ne sont pas tous les scientifiques qui disent que nous descendons du Big Bang. Ce ne sont pas tous les scientifiques qui pensent que la Terre a des années-lumière et qu'il y a toute une fabrication à partir d'une petite cellule, il y a eu évolution. Il y a des scientifiques aujourd'hui qui révèlent que la Terre, sa façon d'être construite, il est impossible que ce soit le fruit du hasard, qu'il y a, certains ne le disent pas, c'est Dieu,
1: oui,
0: mais qu'il y a un être supérieur, un maître d'œuvre, un artiste, un architecte qui a créé.
1: Donc tu es en train de nous dire, entre les créationnistes et les évolutionnistes, il y a un conflit.
0: Correct. Et correct. Et je vais chez les scientifiques parce que nous, en tant que chrétiens, quelle que soit l'obédience, la plupart du temps, on n'a pas de problème avec le fait que nous avons été créés. Mais la problématique vient avec les scientifiques qui veulent nous faire croire que Dieu n'est pas là et que c'est l'évolution. Mais ce que je peux dire aujourd'hui, c'est que lorsque nous lisons le texte et que nous croyons que c'est la vérité parce que c'est la vérité, alors à ce moment-là, nous comprenons que Dieu siège dans l'adoration.
1: Eh bien, parce que quand j'entends ta belle définition, déclaration, et quand j'aborde cette question avec d'autres personnes, et elles me disent que, bon, Monsieur Gonfier, bon, la Bible dit aussi que, bon, la connaissance augmentera. Donc, les hommes vont chercher à connaître comment les choses ont été créées, sont venues à l'existence.
0: Correct.
1: Oui, c'est bien. Mm-hmm. Mais est-ce que c'est en rapport avec la volonté et la parole de Dieu, ce que la parole de Dieu valide?
0: Alors, c'est une bonne chose. Moi, je dirais que Dieu n'est pas un petit Dieu. Dieu n'est pas un inventeur.
1: Il est le créateur.
0: Il est le créateur. Ça veut dire, comprenons une chose. Regonfiez, et chers amis chrétiens, regardez aujourd'hui, vous êtes chez vous, vous nous entendez. Comment vous faites pour nous entendre? Il y a plusieurs raisons. Aujourd'hui, l'homme avec sa connaissance a maîtrisé l'électricité, a maîtrisé l'onde, des ondes, a maîtrisé l'air pour pouvoir permettre que nous ayons cette situation, ce que nous n'avions pas lorsque Adam et Ève sont venus. Aujourd'hui, nous maîtrisons les forces qui fait que on peut avoir une pierre qui pèse 2 tonnes. Avant, il faudrait des milliers d'hommes pour déplacer cette pierre. Aujourd'hui, il suffit d'avoir une pelle mécanique avec des fluides et qui fait cela. Ça met pas en difficulté Dieu. Au contraire, plus la connaissance va augmenter, plus on va se rendre compte que Dieu réellement existe et mérite toute la gloire. Et ce qu'il veut pour ses enfants, c'est qu'ils vivent dans la paix, la cérémonie, l'harmonie, et il souhaite qu'ils soient tranquilles. Donc, ça ne remet pas en cause. Au contraire, moi je dirais que plus on va chercher à découvrir, plus on va essayer de dire que Dieu n'existe pas, c'est plus on aura des révélations qu'il existe. Alors, je dirais aux scientifiques, bon courage, ou tous ceux qui veulent chercher et la connaissance augmente, je suis content parce que cela va encore révéler que Dieu est digne de notre adoration et que ça ne doit pas être le diable. Mais cependant, permets-moi de te dire que le diable utilise les connaissances, utilise les informations que nous recevons pour bien montrer que l'homme est capable de vivre seul. Et je vais parler d'un concept que nous devons comprendre. Il y a une chose, il y a 3 attributs que Dieu ne partage pas avec les êtres humains. Ces 3 attributs.
1: Lesquels?
0: Il ne partage pas son omnipotence, c'est-à-dire qu'il est le seul à être tout-puissant. Il n'y a aucun être qui est tout-puissant, parce que si Satan était tout-puissant, nous serions bien en difficulté.
1: Tout à fait.
0: Donc, il est tout-puissant, il ne partage pas ça avec l'homme. Il est aussi omniprésent, d'accord? Donc, il est partout à la fois, il n'y a pas un endroit où il est. Il n'est pas.
1: Et on comprend que si l'homme pouvait se retrouver dans ce cadre-là, il aurait commis beaucoup de choses. Hein?
0: Exactement. Et ensuite, il est omniscient. Il sait tout.
1: Alors là encore.
0: Alors, par contre, plus nous allons vers le temps, plus Satan pousse les hommes à devenir en ce sens. Pourquoi? Lorsqu'on regarde l'omnipotence de Dieu, sa toute-puissance, les hommes maintenant se croient capables de gérer le monde, parce qu'aujourd'hui nous avons les armes nucléaires. Les armes nucléaires, et surtout dans cette période avec la Russie et les États-Unis qui sont les 2 plus grandes puissances du monde entier en termes nucléaires, une bombe rase la Guadeloupe. Une seule bombe,
1: oui,
0: peut raser la Guadeloupe. Donc les hommes sont arrivés à un point d'une puissance terrible. Avant, il fallait combien de chars pour détruire, mais en une seule bombe. Ce qui veut dire, en l'espace d'une minute, la Guadeloupe a disparu. Donc, qu'est-ce qu'ils essaient de faire? Ils essaient de dire, et Satan, et pour moi, et derrière ça, voici, nous avons une puissance, nous pouvons contrôler le monde. Ensuite, vous avez parlé de... on parle de omniscience. Aujourd'hui, nous avons des intelligences artificielles.
1: Très bien, j'allais en venir.
0: Qui Vous lui demandez, mais dis-moi, je pense qu'il y a, j'oublie le nom de celui qui est dernier, le dernier qui est sorti, mais vous n'avez plus besoin de faire de sermon, vous n'avez plus besoin d'étudier, il vous traduit tout, il vous dit tout, et en une fraction de seconde. Et aujourd'hui, regardez, les hommes étaient dans une situation où on a parlé du don de langue. Le don, quand ils ont parlé en anglais, en toutes sortes de langues, à la Pentecôte. Aujourd'hui, vous avez des intelligences artificielles, vous parlez, et la personne peut entendre ce que vous dites dans sa propre langue grâce à ces intelligences artificielles. Donc, ça ne pose pas être encore plus comme Dieu. Vous serez
1: comme
0: des dieux. C'est pas une parole satanique, ça, qui avait dit vous serez comme des dieux. Donc, ça, Jésus, là, Dieu vous a menti. Et ensuite, pour l'omniprésence. Mais aujourd'hui, vous et moi, nous avons la possibilité de manière artificielle d'être présent partout. Oui. On parle d'hologramme, on parle de Zoom, oui. On parle de WhatsApp, tout cela. Eh bien, vous êtes à un point B. Tout le monde vous voit sur la planète.
1: Tout à fait.
0: Donc, on est arrivé à un point où, si nous ne faisons pas attention, nous basculons dans l'adoration à nous-mêmes, qui est l'adoration satanique lorsqu'on se retourne vers soi. C'est ce que Satan veut. Et on oublie l'adoration qu'on doit donner à Dieu qui est le Créateur. Et donc, c'est pourquoi je voulais partager cela aussi avec vous, chers amis, pour que vous puissiez bien comprendre là où nous allons.
1: Donc, en matière d'adoration, c'est Dieu lui seul qui a droit à cette adoration.
0: Tout à fait.
1: Et nous devrions faire allégeance à Dieu et à Dieu seul.
0: Tout à fait, tout D'accord? à fait.
1: Et concernant le sabbat, dans tout ça, parce que c'est au cœur aussi de ce grand conflit cosmique.
0: Tout à fait.
1: Nous l'avons étudié précédemment où la parole de Dieu, ce commandement de Dieu est bafoué.
0: Mm-hmm.
1: Et les hommes cherchent à dire aujourd'hui qu'il faut donner un jour de repos à tout le monde pour mettre la terre en repos.
0: Mm-hmm.
1: Et le sabbat dans tout ça.
0: Alors, c'est là que tout va se jouer, parce que nous avons une adoration qui veut se faire par l'ennemi, et je dirais en soubassement, et l'adoration que Dieu demande, eh bien cela est aussi marqué par un jour. Et ce jour-là, nous voyons que Dieu va demander à ce qu'on le mette à part. Ce jour doit être mis à part pour reconnaître que Dieu est le Créateur, que Dieu est amour, que Dieu est le Restaurateur, que Dieu est celui qui doit être élevé et honoré. Et il dit, ce jour-là, vous le mettez à part, exclusivement, pour que vous puissiez vous tourner vers moi. Et nous constatons effectivement que ce jour existe. Il est révélé dans la vérité, Jean 17, verset 17, « Sanctifie-les par ta vérité, ta parole est la vérité. » Et nous allons lire ce que la parole de Dieu dit.
1: Oui.
0: Parce que quand on lit, et nous allons le lire dans Apocalypse 14, et nous pourrons lire à partir du verset 9, nous irons jusqu'à 12. Apocalypse 14, nous sommes dans le temps d'un conflit imminent. Et effectivement, frère Gonfier, tu fais bien de le dire, puisque ce jour-là sera au centre du conflit imminent et cosmique dont nous devons vivre.
1: Chers auditeurs, nous lisons dans Apocalypse chapitre 14, versets 12 à 14, où il est dit, nous sommes dans l'émission Synthèse avec le pasteur Olivier Goudard. C'est ici la persévérance des saints qui gardent les commandements de Dieu et la foi de Jésus. Et j'entendis du ciel une voix qui disait, écris, heureux dès à présent les morts qui meurent dans le Seigneur. Oui, dit l'Esprit, afin qu'ils se reposent de leurs travaux, car leurs œuvres les suivent.
0: Alors,
1: regardez, et voici, il y avait une nuée blanche.
0: Faut gonfler, je pense que je me suis sûrement trompé, nous allons revenir, mais Apocalypse 14, à partir du verset 9.
1: Verset 9.
0: 9 jusqu'à 12.
1: Très bien, revenons au verset 9. Et un autre. Un troisième ange les suivit en disant d'une voix forte, si quelqu'un adore la bête et son image, et reçoit une marque sur son front ou sur sa main, il boira lui aussi du vin de la fureur de Dieu versé 100 000 anges dans la coupe de sa colère, et il sera tourmenté dans le feu et le soufre devant les saints anges et devant l'agneau. et la fumée de leur tourment monte au siècle des siècles. Ils n'ont de repos ni jour ni nuit. Ceux qui adorent la bête et son image et quiconque reçoit la marque de son nom. Et au verset 12, il dit, c'est ici la persévérance des saints qui gardent les commandements de Dieu et la foi de Jésus.
0: Amen. Très important. Puisque le sabbat fait partie des 10 commandements de Dieu. Le sabbat, le jour d'adoration, fait partie, eh bien, du décalogue. Et lorsque nous considérons le décalogue, on voit que au centre même du décalogue, le 4e commandement est lié à l'adoration que nous devons à Dieu. Et ici, Dieu met en garde, surtout pour la fin des temps, parce que nous sommes dans Apocalypse, et Apocalypse concerne ce qui doit se faire à la fin des temps. Il met en garde, il dit, il y a un ange, c'est-à-dire un messager puissant. Le 3e messager, il vient avec tellement de puissance, il résonne, il dit, attention!
1: Oui.
0: Si vous adorez la bête, si vous allez dans le sens de la bête, vous-même vous vous mettez en difficulté, vous-même vous vous piégez, car celui qui adore la bête, son image et reçoit la marque, il ne peut pas faire partie de mon peuple. Il sera rejeté. Et Satan, c'est ce qu'il fait. Il met en difficulté par rapport à ce jour d'adoration. Et quel est ce jour d'adoration? Parce que Jésus dit, si vous gardez pas 9 commandements, mais tous mes commandements, c'est ici la persévérance des saints, de ceux qui gardent les commandements de Dieu et la foi de Jésus, et bien ceux-là seront sauvés. Donc regardons maintenant ce que dit Exode.
1: Et maintenant, tu as prononcé un nom que la Bible dit, parle de bête. Mais que, c'est quoi? Quand on parle de bête, on parle de quoi?
0: Alors, ici, bête est symbolique. Quand on parle de bête, surtout dans Apocalypse, ce n'est pas comme si c'est un chien,
1: un animal
0: quelconque. Non, la bête est symbolique de pouvoir. La bête est symbolique de peuple.
1: Et ce n'est pas pour rien que certains pays ont comme symbole, emblème,
0: des bêtes, des animaux. Oui, des systèmes. Et tout ça, ce sont des systèmes. Et nous allons voir aussi que dans cette définition de bête, parce qu'il y a plusieurs bêtes, mais quand on va synthétiser toutes ces bêtes, eh bien cette bête dont on parle, les bêtes représentent carrément Satan. C'est-à-dire, c'est la déclinaison, système satanique. Oui. Et c'est Satan lui-même et son royaume. Donc, si quelqu'un adore la bête, quelle bête? Quand nous cherchons, l'apogée de la bête, c'est Satan. Si quelqu'un, on pourrait changer ce texte, au lieu de mettre bête, on pourrait mettre, si quelqu'un adore Satan, adore l'image de Satan et reçoit la marque de Satan, il est en difficulté. Donc la bête est symbolique de la puissance de Satan qui se résout par des peuples, des systèmes, des pouvoirs politico-religieux qui le servent. Et nous allons le voir puisque la Bible parle de deux bêtes. Oui. Nous allons voir une bête qui sort de la mer et une bête qui sort de la terre. Et les deux veulent que nous puissions adorer Satan. D'accord? Donc, maintenant pour le texte de sabbat, parce que ça c'est important. J'aurais souhaité que nous puissions, frère Gonfier, pour ceux qui nous écoutent, pour qu'ils comprennent pourquoi ce sera un enjeu terrible. Nous sommes dans Genèse 2, versets 2 et 3.
1: Oui, nous lisons Genèse chapitre 2, versets 2 et 3. Ainsi furent achevés les cieux et la terre et toute leur armée. Dieu acheva au 7e jour son œuvre qu'il avait faite, et il se reposa au 7e jour de toute son œuvre qu'il avait faite. Dieu bénit le 7e jour, il le sanctifia, parce qu'en ce jour il se reposa de toute son œuvre qu'il avait créée en la faisant.
0: Amen, amen. Très important.
1: Nous sommes à la création.
0: À la création. Comprends bien et comprenons. À la création, Dieu marque la création par un signe distinctif.
1: Et il faut signaler, pasteur, qu'à cette époque, nous ne sommes pas en présence du peuple juif. Hein?
0: Non, du tout, du tout. Et ça n'existe pas, les religions.
1: Tu comprends ce que je dis ou pas?
0: Tout à fait. Oui. Et donc, on pourrait dire dans ta pensée que le sabbat n'a pas été fait pour les juifs.
1: Voilà.
0: Seulement, il a été fait pour les hommes. Et depuis Adam, on voit bien que c'est ce qui se passe. Donc, qu'est-ce qu'il a fait? Deux mots. Il a béni et l'a sanctifié. Lorsqu'on regarde aussi Exode chapitre 20, nous sommes dans Exode chapitre 20 et nous considérons un texte que nous connaissons vraiment avec beaucoup de force. Exode chapitre 20, verset 8 à 11. Que dit la parole?
1: Souviens-toi du jour du repos pour le sanctifier. Tu travailleras 6 jours et tu feras tout ton ouvrage. Mais le 7e jour est le jour du repos de l'Éternel, ton Dieu. Tu ne feras aucun ouvrage, ni toi, ni ton fils, ni ta fille, ni ton serviteur, ni ta servante, ni ton bétail, ni l'étranger qui est dans tes portes. Car en 6 jours, l'Éternel a fait les cieux, la terre, la mer et tout ce qui y est contenu. Et il s'est reposé le 7e jour. C'est pourquoi l'Éternel a béni le jour du repos. Il a sanctifié.
0: Encore une fois, il l'a béni et il a sanctifié. Et il donne plus de précision. Au départ, il dit, j'ai tout créé et moi, je me repose. C'est ce qu'il dit dans Genèse.
1: Dieu n'était pas fatigué pour ça.
0: Non, il n'était pas fatigué. Mais il voulait marquer un signe pour qu'on connaisse que c'est lui. Et quand on regarde, on voit bien que dans ce commandement, il y a le sceau de Dieu.
1: Bien, c'est lui qui l'a posé son sceau.
0: C'est son sceau, parce que pour un sceau, il faut savoir qui est l'auteur,
1: oui.
0: Quelle est sa juridiction.
1: Sur le pays ou sur le territoire sur lequel il exerce son pouvoir.
0: Voilà, il est l'Éternel, il est créateur, et là où il exerce sa juridiction, sur les cieux, la terre et tout ce qui s'y renferme. Donc, Satan, qu'est-ce qu'il veut faire? Il veut usurper le sceau de Dieu. Il veut que on puisse croire que c'est lui qui est créateur, c'est lui qui a fait et qu'on n'a pas besoin de Dieu. Et c'est pourquoi ici, c'est au centre même du conflit cosmique, cette histoire d'adoration. Et on voit bien que Dieu pose un jour. Et mesdames et messieurs, permettez-moi de vous dire, le 7e jour dont Dieu parle, c'est bien le 7e, c'est-à-dire le samedi dans le calendrier gréco-romain. Aujourd'hui, c'est, pour que nous puissions bien comprendre, c'est Shabbat. Les Juifs gardent encore le Shabbat. C'est Shabbat, ce qui veut dire le premier jour de la semaine, ce n'est pas lundi. Le premier jour de la semaine, c'est dimanche. Et la Bible en parle. Et le 7e jour de la semaine, c'est samedi, Shabbat. Et on va voir pourquoi ça a été changé. Maintenant, ce qu'il faut comprendre, et là, je voudrais avoir avec toi 2 textes, et ça, nous pourrons répondre à ta question de manière fondamentale et tous ceux qui voient. Nous sommes dans Ézéchiel, le chapitre 20. Ézéchiel va faire une révélation, verset 12 et verset 20. Ézéchiel 20,
1: verset 12.
0: Que dit verset 12?
1: Très bien. Ézéchiel 20, verset 12. Mm-hmm. Je leur donnais aussi mes sabbats comme un signe entre moi et eux pour qu'ils connussent que je suis l'Éternel qui les sanctifie.
0: On voit encore le mot sanctifie qui revient. Et là, on dit c'est un signe. Que dit verset 20?
1: Sanctifiez mes sabbats et qu'ils soient entre moi et vous un signe auquel on connaisse que je suis l'Éternel, votre Dieu. Cependant, pasteur.
0: Oui.
1: Il est question de mes sabbats. Nous avons parlé du sabbat. Et ici, il est question de mes sabbats. Est-ce que tu peux nous donner une précision?
0: Alors, il faut faire la différence entre les sabbats par rapport à cette adoration qui se faisait avec le sanctuaire. Donc, on a tous ces sabbats qui venaient pour rappeler le fonctionnement. Et nous avons le sabbat hebdomadaire, c'est-à-dire ce sabbat qui revient tous les 7 jours. Et ici, que nous soyons clairs, on pourrait avoir l'amalgame que dans ce texte, on parle que de ces sabbats cérémoniels. Mais ici, ce qu'il faut comprendre, c'est que Dieu dit que lorsqu'on garde ses commandements, lorsqu'on garde ses sabbats, lorsqu'on garde pour moi, lorsque je le conçois et je le vois, c'est ces sabbats où tous les sabbats qui viennent, parce que ce n'est pas un seul sabbat qu'on adore. Oui. C'est parce qu'on aurait dit le sabbat, un seul jour. Parce que certaines personnes, comprenez, hein, nous avons aussi cette conception, frère Gonfié, où les personnes disent que moi, je n'adore pas ce sabbat dont vous parlez, parce qu'en réalité, il y a un seul sabbat, c'est au retour de Jésus. Puisque, comme un jour, c'est 1000 ans, et 1000 ans, c'est un jour, donc nous avons déjà vécu 6000 ans, et c'est au 7e millénaire que nous allons pouvoir garder le sabbat. Alors que Dieu ici dit non, c'est tous les samedis, tu viens à moi. Et c'est pourquoi il dit aussi à chaque nouvelle lune.
1: Et chaque sabbat,
0: tu viendras à moi. Donc ce qui veut dire que ici, les sabbats dont il est question, c'est ces sabbats où nous venons le septième jour pour adorer, pour chercher le Seigneur. Oui. Et je voudrais dire, mes amis, Dieu dit, il sanctifie ses sabbats. Et ceux qui rentrent dans ces sabbats sont sanctifiés et ils ont le sceau de Dieu. Ça veut dire que Dieu dit, je reconnais que tu es mon enfant. Je reconnais que ton adoration est pour moi. Tu es ma propriété. Et mes amis, il n'y a pas plus belle chose. Vous vous rendez compte? Grâce à mon amour pour Dieu, parce que je garde son sabbat, il voit que j'obéis à ses commandements, il me sauve. Il me dit, je te reconnais. Alors que Satan, il va nous dire, non mon ami, quelle histoire de sabbat? Ça, c'était dans l'Ancien Testament, et j'entends beaucoup qui le disent. L'Ancien Testament, c'est fini, et c'est Nouveau Testament. Mais dis-moi, Frère Gonfier, tu as fait ta maison, j'espère. Tu l'as fait seul ou tu as eu des coups de main?
1: Non.
0: Tu as eu des coups de main?
1: Oui, il y a eu quelqu'un qui est venu, un architecte, on a fait des plans.
0: Mm-hmm.
1: Et puis, je suis allé voir un constructeur.
0: Voilà. Et qu'est-ce que tu as fait en premier? Tu as fait le 3?
1: Non.
0: Qu'est-ce que Dieu a fait?
1: On a fait les fondations.
0: Voilà, on va s'arrêter là. C'est ce mot que je voulais entendre. L'Ancien Testament est la fondation du Nouveau Testament. Ce qui veut dire que nous ne pouvons pas comprendre le Nouveau Testament s'il n'y a pas l'Ancien Testament. Nous ne pouvons pas comprendre le ministère de Jésus s'il n'y a pas l'Ancien Testament. Donc, tous ceux qui mettent à côté l'Ancien Testament pour se focaliser sur le Nouveau Testament en essayant de trouver des passerelles pour expliquer des choses qui ne peuvent s'expliquer que par rapport à la fondation, ils se mettent en difficulté. Et c'est pourquoi aujourd'hui, nous comprenons bien que Jésus lui-même, lorsqu'il cote, il est dans le Nouveau Testament, mais quand il fait ses cotations, il dit selon les prophètes.
1: Oui.
0: C'est ce qu'il dit. Mmh. Selon les prophètes, voici ce que la parole de Dieu déclare. Et donc, c'est pourquoi aujourd'hui, mesdames et messieurs, vous qui m'écoutez, comprenez bien une chose. Satan a compris que Dieu nous aime. Et lui, il sait quel a été l'amour de Dieu pour lui. Et il veut nous empêcher de rentrer dans la sanctification. Il veut nous empêcher de vivre la gloire que Dieu a préparée pour nous, c'est-à-dire de vivre dans sa gloire. Parce que 3 étapes dans la vie d'un homme, il est justifié, lorsqu'il donne sa vie à Dieu en passant par les eaux du baptême, lorsqu'il marche avec Dieu, le Saint-Esprit étant en lui le sanctifie, et ensuite, très bientôt, il connaîtra la glorification.
1: Parce qu'il est scellé.
0: Amen. Et donc, voilà pourquoi aujourd'hui, nous sommes face à une guerre par rapport à ce sabbat. Est-ce que moi, je garde le sabbat de Dieu, septième jour, samedi, ou est-ce que je garde le dimanche? Parce qu'aujourd'hui, sur la planète Terre, les religions chrétiennes, je parle de toute obédience, la majorité, ils gardent le dimanche comme étant jour, le septième jour. Alors que la Bible est claire que ce n'est pas le dimanche le septième jour, mais que c'est le premier jour. La Bible est claire. Donc, tous ceux qui prêchent différemment, qui essaient de passer à côté, ils posent un problème grave devant Dieu parce qu'ils ne mentent pas à un homme. Mais ils mentent à Dieu et ils sont en train, malheureusement que je le dise, ils sont en train de donner raison à Satan. Et c'est pourquoi aujourd'hui, permettez-moi de vous dire, Jésus a fait toute la lumière au niveau du sabbat. Le texte, si vous voyez, on pourrait le faire, cette étude n'a pas le temps, il y a au moins peut-être 8 textes au grand maximum qui parlent du dimanche comme étant un jour où les apôtres allaient faire une action dans leur vie. Mais il y a environ une cinquantaine de textes qui parlent du sabbat, donc comme étant le jour du repos. Et donc, recomprenez bien, à la fin des temps, ces jours seront prononcés. Et nous savons qui, dans la religion chrétienne, a changé. Parce que nous avons ce texte dans Daniel 7, verset 25. Que dit Daniel 7? Parce que cela fait partie de notre étude.
1: Tout
0: Daniel 7, verset 25. Que dit Daniel 7, verset 25?
1: Daniel 7, verset 25. Daniel 7, verset 25, où il est dit, il prononcera des paroles contre le Très-Haut. Il opprimera les saints du Très-Haut il expirera changer le temps et la loi.
0: Correct. Et nous l'avons vu se faire.
1: Parce que quand nous reportons sur le chapitre 13, nous retrouvons dans la même configuration. D'accord?
0: Correct. Et recomprenez bien, frère Gonfier, le texte devient une réalité parce que dans le concile de Nicée en 321, nous avons Constantin, cet empereur qui va décider de changer la loi. Il est devenu chrétien et en devenant chrétien, il a dit, bon, maintenant, au lieu que ce soit le samedi pour les chrétiens, ce sera le dimanche, jour de repos. Et c'est là qu'on va voir un mélange de l'État et de la religion. Et c'est là qu'il y a un problème. Quand l'État se mêle à la religion, attention, il y a danger.
1: Très bien. Donc, pasteur, cette étude nous parle de différentes bêtes. Bêtes qui montent de la mer et une bête qui monte de la terre, qui nous veulent du mal. À quoi pouvons-nous nous attendre de la part de ces bêtes?
0: Alors, nous devons nous attendre que ces bêtes vont nous contraindre à adorer Satan. C'est leur objectif final. C'est qu'ils vont, et je pèse mes mots, à la fin des temps, ils ne vont pas simplement essayer de nous tenter et de nous séduire. Ils vont nous contraindre, nous forcer. C'est-à-dire que par la force, ils vont nous mettre en difficulté dans le but de vouloir qu'on adore et qu'on garde le premier jour, c'est-à-dire le dimanche. Et quand vous regardez, vous avez deux bêtes, effectivement, deux bêtes. Une qui sort de la terre et une qui sort de la mer. Et la première bête, elle sort de la mer. Donc, que dit la parole de Dieu vis-à-vis de ces bêtes? On voit bien que Apocalypse 13 va en parler. Apocalypse 13 en parle de ces bêtes qui montent. Et nous allons pouvoir comprendre l'identité de la première bête. Donc, lorsqu'on regarde l'identité de la première bête, on va voir que elle dit des choses terribles. Donc, nous pouvons lire à partir du verset premier et suivant. Que dit la parole?
1: Oui. Puis je vis monter de la mer une bête qui avait 10 cornes et 7 têtes, et sur ses cornes 10 diadèmes, et sur ses têtes les noms de blasphème. La bête que je vis était semblable à un léopard, ses pieds étaient comme ceux d'un ours, et sa gueule comme une gueule de lion. Le dragon lui donna sa puissance et son trône, et une grande autorité. Je vis l'une de ses têtes comme blessée à mort, mais sa blessure mortelle fut guérie. Et toute la terre était dans l'admiration derrière la bête. Ils adorèrent le dragon parce qu'il avait donné l'autorité à la bête. Et ils adorèrent la bête en disant, qui est semblable à la bête et qui peut combattre contre lui, contre elle. Et lui fut donné une bouche qui proférait des paroles arrogantes et des blasphèmes. Et lui fut donné le pouvoir d'agir pendant 42 mois.
0: Amen. On peut s'arrêter là. Ici, il faut gonfler, chers amis auditeurs, nous pouvons identifier cette bête. Avec la prophétie, nous identifions la bête qui sort de la mer comme étant, eh bien, l'Europe. Et à sa tête, nous avons le système papal. Et puisque la petite conne qui parle et qui blasphème, et on voit qui a été en puissance pendant ces 42 mois, 42 ans plutôt, eh bien, on voit bien que cela représente prophétiquement une prophétie. Et cette prophétie, bien sûr, met en exerce les 1260 années. Et à la suite de ces 1260 années, nous allons avoir une situation où cette bête va être malade, c'est-à-dire va être blessée. Et nous savons que lors de la Révolution française, le pape va être mortellement touché, le système papal, et puisque le pape va être enfermé, et à partir de là, on va voir la faiblesse de ce système religieux politique qui va se mettre en difficulté. Mais on voit aussi qu'ils vont reprendre de la puissance par la suite. Et ensuite, dans cette dynamique, frère Gonfier, nous comprenons Et là, il nous faudra encore plus de temps. Là, il faut des études approfondies parce que nous ne pouvons pas sortir comme cela des éléments, mais nous savons que nous pouvons l'identifier par le bloc européen avec le système papal. Et leur objectif, c'est de pouvoir proférer des blasphèmes. Et les blasphèmes, quand nous parlons de blasphèmes, les blasphèmes ont pour

0: C'est ce qu'il fait. Donc, nous pouvons l'identifier comme ça et nous sommes dans cette ère-là parce que lorsque vous regardez aujourd'hui, l'Europe a une puissance extraordinaire. L'Europe, c'est des petits pays ensemble, mais ils ont un pouvoir extraordinaire comme on regarde dans la guerre entre la Russie et l'Ukraine. Ils ont une puissance extraordinaire.
1: Très bien. Alors, nous poursuivons notre entretien, pasteur. Il est question de marque, la marque de la bête, l'image de la bête. Parce que beaucoup de personnes ont suggéré que cette marque, c'est 666, c'est un code, etc. Mais c'est quoi? Comment pouvons-nous comprendre cela?
0: Alors, je dirais à ceux qui nous écoutent, dans un premier temps, lorsque nous lisons, Dieu se révèle à nous, le Saint-Esprit nous donne des révélations. Je dirais, avant tout, et j'ai omis peut-être d'en parler, qu'il y avait une deuxième bête.
1: Oui,
0: la deuxième bête, c'est cette bête, selon ce que Apocalypse 13, versets 11 à 18 parle, il parle d'une bête qui monte de la terre et qui a deux cornes.
1: Oui.
0: Et ces deux cornes lui donnent une puissance extraordinaire. Et quand nous regardons, nous voyons bien que cette bête représente eh bien, les États-Unis d'Amérique. C'est-à-dire, en quelques 200 ans, les États-Unis sont devenus extrêmement puissants. Ces deux cônes représentent la liberté religieuse et la liberté politique. Donc, on est dans vraiment cette deux puissances et qui fait que nous sommes dans une situation où on voit les États-Unis. Ils sont les plus puissants sur la planète, sur le plan militaire, oui. Même financier. Ils dominent. Donc, quand ils disent gauche. Quand c'est droite. Et on voit qu'il y a une liaison entre ces deux bêtes. Et ces deux bêtes sont sous l'ordre d'une troisième bête qu'on n'identifie pas simplement, mais qu'on comprend sous l'influence. Et donc, ce qui veut dire qu'à la fin des temps, nous devons, chers amis, observer comment les États-Unis, l'Europe vont se mettre ensemble pour donner de la puissance et pour que nous puissions nous retrouver avec l'observation du dimanche au lieu de l'observation du sabbat. Donc, pour l'instant, ça semble être vague. Certaines personnes pourront me contredire. Certaines personnes iront contre ce qui est dit, mais ce n'est pas moi qui le dis. C'est ce que nous comprenons de la parole de Dieu. Donc, si on a un problème, ça ne devrait pas être avec ni Frère Gonfier ni moi, mais c'est avec la parole révélée. Et ensuite, selon ce que tu dis, Frère Gonfier, par rapport à la suite de ta question, c'est que nous sommes dans une situation où nous avons des mouvements de masse qui sont influencés. Et ce sera en fonction de cette influence que nous subirons que nous allons soit broncher ou soit tenir. Et moi, je voudrais dire à nos amis, tu ne peux pas, face à ce qui va arriver, tenir seul.
1: Et il y a un langage clair qu'on parle. Toi, tu parles de mouvement, mais aujourd'hui, on parle de réseau.
0: Exactement. C'est des mouvements, c'est un système.
1: Oui.
0: Et tu peux l'appeler comme ça. Tu peux peut-être développer ce que tu dis.
1: C'est-à-dire que, bon, on peut parler de certains courants de pensée avec des idéologies. Beaucoup de personnes pensent que à la fin des temps, bon, il y aura des hommes qui vont s'allier, qui vont se mettre ensemble pour exiger à l'humanité une façon de se soigner, une façon de s'alimenter, une façon de vivre leur vie sexuelle, une façon, de travailler. Donc, les hommes vont inventer beaucoup de philosophie, comme on appelle de philosophie, idéologie, et qui vont se former pour pouvoir induire les hommes en erreur et de pousser l'humanité à la séduction, que ce soit dans le domaine de la musique, dans le domaine comment dire,

0: du
1: La
0: boire, du
1: médecine.
0: manger, de la médecine, et pour que toute l'humanité puisse se plier à ce décret, comme ce fut le cas par le passé.
1: Oui,
0: Et
1: oui.
0: nous entrons aussi dans le cas, et nous pouvons prendre l'exemple de Nebuchadnezzar. Comme il a demandé à Daniel le pouvoir donner à Daniel notre alimentation qui était malsaine. Et aujourd'hui, nous sommes dans cette situation où les hommes, mon Dieu, sont séduits par toute forme de choses qui peuvent nous pousser à renier la volonté de Dieu.
1: Oui, tu as raison parce que nous sommes dans une situation et là nous venons dans ce qui est la pratique. Nous avons parlé de la fondamentale, de l'adoration à Satan, mais il ne faut pas croire que Satan, dès le début, va nous forcer à faire. C'est-à-dire que sa façon de faire à travers la musique, à travers la médecine, à travers plein d'autres arts, c'est de nous séduire. Et donc il y a la séduction, il y a la tentation. Il y a la manipulation, il y a toutes ces choses-là qui vont se dévoiler. Et aujourd'hui, on le voit. On voit même qu'au niveau de l'Église, l'Église est pénétrée par le monde. Avant, nous avions les frères et sœurs qui s'habillaient correctement
0: Justement.
1: au sein de l'Église. Ça posait pas de problème. Mais maintenant, quand on va parler de certains artifices, on va parler de fards, de bijoux, de tout cela, tout ça est remis en cause. Qu'est-ce qui te dit que ça m'empêche de servir Dieu? Qu'est-ce qui t'arrive? Tu connais pas mon cœur. Il y a tout ce genre de ramifications qui se font et qui fait que on dévie
0: Petit à
1: petit à
0: petit.
1: petit jusqu'à ce qu'on soit dehors de l'Église tout en étant dans l'Église, en servant. Et donc, ça, ce sont des principes sataniques et à la fin des temps, ça va augmenter. Et aujourd'hui, qu'est-ce qu'on voit? On appelle le mal bien, le bien mal. Dieu dit attention. Il y a des choses qui ne devraient pas se faire. Et on voit qu'au niveau des États, eh bien, on voit tout le monde, toutes sortes de personnes siéger. Et maintenant, on ne peut pas s'affirmer sur certaines réalités qui ne devraient pas être selon la parole. Mais maintenant, eh bien, tout est possible. Et c'est pourquoi faire gonfler, à la fin, nous nous retrouvons dans un tohu-bohu, c'est-à-dire que c'est une confusion de face. Et la seule personne capable de nous aider, chers amis chrétiens, c'est le Christ par l'action du Saint-Esprit qui doit nous sceller. Si nous ne sommes pas scellés pour la dernière guerre qu'on appelle Armageddon, eh bien, nous serons en difficulté.
0: Très bien. Alors, pasteur, je voudrais te laisser le soin d'intervenir sur un point particulier de la leçon. Je vais te poser une autre question parce que nous arrivons presque à la fin de notre émission. Alors, est-ce que tu peux intervenir sur mettre l'accent sur un aspect de cette étude, de cette thématique? En rapport avec toujours le conflit cosmique, la bête qui monte de la mer, la bête qui monte de la terre, l'image de la bête, l'adoration, le sabbat, nous l'avons déjà tant dit. Mais est-ce qu'il y a un point qui mérite d'être vraiment clarifié?
1: Quand je regarde, tout a été fait pour que nous ayons la possibilité d'être sauvés. Et je dirais à nos amis auditeurs, Dieu fait tout pour nous sauver. Il a donné la marche à suivre. C'est à nous d'être obéissants. La foi, trois éléments. Il faut avoir la croyance que Dieu existe, la confiance et l'obéissance. Et je dis à ceux qui m'écoutent, là où nous péchons, nous tous, c'est dans l'obéissance. Parce que nous péchons dans l'obéissance, Satan prend de la puissance sur nous. Et si nous ne faisons pas attention, à la fin, nous serons perdus. Donc j'envoie ce message, c'est ce qui est dans mon cœur. Apprenons à être obéissants. Demandons à Dieu, même si ça fait mal, on doit sacrifier. Soyons obéissants et nous verrons que Dieu va se révéler à nous et il va nous protéger. Et à la fin des temps, nous devons connaître le scellement. Tu as prononcé ce mot. C'est ce scellement qui nous permettra d'être sauvés. Pour cela, il faut passer par la pluie de l'arrière-saison. Et pour passer par la pluie de l'arrière-saison, il faut qu'il y ait des chambres hautes. Et s'il n'y a pas ces chambres hautes, nous serons en difficulté.
0: Alors, pasteur, je te pose cette dernière question très fondamentale. Sur quoi repose la grande certitude des croyants que seul le Dieu Tout-Puissant donnera à tous ses fidèles les moyens de traverser cette grande et unique épreuve finale de façon victorieuse pour la gloire éternelle?
1: Eh bien, par rapport à cette question dont tu poses avec nous, je dirais, chers amis chrétiens, que notre Dieu, c'est lui qui a le dernier mot. Et à travers tous les âges, rappelez-vous, beaucoup d'hommes sont morts. Il y a eu beaucoup de sacrifiés, des martyrs qui ont cru dans la parole et qui sont morts avec l'espérance de revoir Jésus. Pour moi, le point central sur lequel on pourrait se reposer, c'est sur le fait que Jésus soit venu 33 ans sur terre. Son incarnation est pour nous fondamentale, c'est irréfutable. Son incarnation, parce qu'on pourrait dire, ouais, on parle de Dieu, mais on n'a jamais vu. Il avait dit qu'il venait, donc il y aurait eu des contestations possibles. Mais le fait qu'il ait vécu parmi nous pendant 33 ans et qu'il a accompli la mission, qu'il a pu dire tout est accompli et qu'aujourd'hui il est dans le lieu très saint, je dis que nous avons tout de notre côté pour pouvoir réussir. Et donc c'est pourquoi je voudrais nous dire, chers amis, Jean 14, verset 6, il le dit, je suis le chemin, la vérité, la vie, nul ne vient au Père que par moi. Donc choisissez Jésus. Et vous verrez que dans ce conflit, aussi difficile, aussi compliqué, complexe, aussi caché, ce qui pourrait être très difficile pour nous de comprendre et de réagir, mais si nous mettons Jésus dans notre cœur et que nous le servons simplement, nous n'avons pas à craindre, mes frères et sœurs. Quel que soit ce qui va se passer, Satan peut pécouillonner nous. C'est parce que le Saint-Esprit prendra toute sa responsabilité de nous conduire à travers ce conflit imminent.
0: C'est ta conclusion, pasteur. Tu peux faire une prière.
1: Éternel, notre Père, notre Dieu, nous voulons te remercier, frère Gonfier, moi-même, ainsi que tous ceux qui nous écoutent, pour te dire que nous sommes très bien au courant et le monde maintenant est en ébullition. Nous savons que très bientôt, il y aura cette imposition de la loi du dimanche où toutes les personnes sur terre devront observer ce dimanche. Mais par la grâce de Dieu, tu permettras qu'il y ait des fidèles adorateurs qui resteront fidèles et qui auront la marque, qui auront le sceau de Dieu sur eux et qui ne recevront pas la marque de la bête. Alors, Père éternel, permets-nous de faire partie de cela afin que nous ne soyons point troublés et que nous ne soyons pas en difficulté. Tu nous dis de nous préparer alors qu'il y a encore la possibilité de le faire tranquillement parce que ce que nous n'avons pas fait en temps de paix, nous aurons à le faire en temps de guerre et nous aurons beaucoup perdu. Alors bénis mes frères et sœurs qui écoutent et permets qu'ils puissent rester fidèles à Dieu avec toutes sortes de stratégies que l'ennemi viendra, mais parce qu'ils seront fidèles et qu'ils auront mis Jésus alors dans leur cœur en premier lieu, il n'y aura pas de difficulté qui sera insurmontable. Et c'est pourquoi nous finissons cette prière et cette étude en disant, Père éternel, ce que tu nous as dit dans Apocalypse 14, verset 12, c'est ici la persévérance des saints, de ceux qui gardent les commandements de Dieu et qui ont la foi de Jésus. Que nous soyons tous bénis et que nous puissions avancer avec force jusqu'à ce que Jésus dise c'en est fait et qu'il vienne nous chercher pour qu'enfin le mal soit éradiqué totalement sous cette planète. C'est au nom de Jésus nous te prions, Père, pour ta gloire. Amen.
0: Amen. Chers auditeurs, nous vous remercions pour ce moment que nous avons passé ensemble. Nous croyons que vous avez compris véritablement le projet que Dieu a pour l'humanité, un projet de paix, non de malheur. Et il nous prépare des choses meilleures pour que nous puissions vivre avec lui dans l'éternité. Pasteur Olivier Goulard, merci pour ce moment que nous avons passé ensemble.
1: Merci beaucoup à toi, frère Gonfier, et bénédiction à tous nos auditeurs.
0: Merci. Donc, chers amis, nous vous donnons rendez-vous à la semaine prochaine pour une nouvelle émission. Nous allons aborder notre thématique et nous vous demandons d'être au rendez-vous. Que Dieu vous bénisse. Merci.
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Jésus est vivant. Vous vous rappelez? Il est ressuscité. Ça veut dire qu'il était mort, mais qu'il est de nouveau vivant. Et pendant 40 jours, ça fait un peu plus d'un mois, et pendant 40 jours, il reste avec ses amis. Alors, il les a rencontrés chez eux à la maison, il les a rencontrés en voyage, sur un chemin où ils marchaient. Il les a rencontrés au bord du lac, où ils s'étaient remis à pêcher. Et pendant toutes ces rencontres, ils ont discuté, parlé. Peut-être que les disciples ont pensé, Jésus va rester avec nous maintenant, pour toujours, ça sera formidable. Mais Jésus leur a dit quand même, vous savez, je vais bientôt repartir chez mon père. Repartir chez son père? Puis alors nous, on va rester tout seul? Non, je vais vous envoyer quelqu'un qui sera toujours avec vous. Moi, je vais, je viens, je me déplace, je ne peux pas être toujours avec vous. Mais celui que je vais vous envoyer, qui s'appelle le Saint-Esprit, il sera toujours, toujours, toujours avec vous. Quand vous mangez, quand vous vous levez le matin, quand vous allez travailler, quand vous allez pêcher, même quand vous dormez. C'est extraordinaire, non? Et ils ont continué comme ça à discuter pendant 40 jours. Au bout de ce temps-là, Jésus et ses amis sont partis sur une colline près de Jérusalem, toujours en discutant, je suis sûre, toujours en discutant. Ses amis lui disaient, « Mais franchement, quand c'est que tu seras le roi d'Israël ?» Alors Jésus a dit, « Mais je ne peux pas savoir. » C'est Dieu, mon Père, qui le sait. Moi, je ne sais pas. Les anges dans le ciel, ils ne le savent pas non plus. Ah bon? Et les voilà sur la colline, quand tout à coup... Mais, Jésus, qu'est-ce que tu fais? On voit Jésus qui monte, ses pieds ne touchent plus par terre, il monte... Et tout à coup, un énorme nuage le cache. Alors les amis de Jésus le regardent au ciel. Mais il n'y a plus personne. Mais il est où Jésus? Alors en se retournant, il voit derrière deux anges. On sait que c'est des anges parce qu'ils étaient tellement brillants. Et les anges leur disent, mais pourquoi vous regardez en l'air? Pourquoi est-ce que vous cherchez Jésus en l'air? Il vous l'a dit, il est parti rejoindre Dieu son Père. Mais je vais vous dire un secret. Jésus, comme il est parti, un jour, il reviendra. Vous pouvez l'attendre, c'est sûr. Eh bien moi je te dis, il y a plus de 2000 ans que Jésus est parti, on l'attend toujours. Et une chose est sûre, on sait qu'il va revenir. Donc, Jésus est parti rejoindre son Père. C'est une fête qu'on fête encore aujourd'hui qui s'appelle l'Ascension. Et 10 jours plus tard, 9h du matin, peut-être qu'ils avaient déjà pris le petit déjeuner, ils étaient ensemble, il y a eu un bruit, mais un vacarme et du vent qui a soufflé et on aurait dit que la maison allait tomber, mais un vacarme épouvantable. Et tout d'un coup, dans la maison, des espèces de petites flammes de feu, mais pas du feu qui brûle. Les rideaux, ils sont restés intacts. Hein. Eh bien, ces petites flammes de feu se sont posées sur les amis de Jésus. Et tout à coup, c'était une explosion de joie. C'était ce que Jésus avait promis, le Saint-Esprit. Mais pendant ce temps dehors, il y avait une fête à Jérusalem. C'était la fête des moissons. Ça veut dire qu'il y avait énormément de monde qui était venu de tous les pays voisins. Depuis l'Égypte, la Syrie... de droite et de gauche, toutes sortes de gens qui parlaient toutes sortes de langues. Eux aussi, ils ont entendu le bruit. Peut-être qu'ils ont aussi vu les flammes. Ils se sont dit, mais va y avoir un incendie. Et ils ont accouru dans la rue, ils se sont mis dehors. Et tout à coup,
On a vu les amis de Jésus qui sortaient les bras en l'air, qui chantaient, qui riaient, qui disaient « Waouh, le Saint-Esprit, on l'a, on l'a !» Alors les gens dehors ont dit « Mais c'est quoi ces gens-là, à 9h du matin ? Mais ils ont trop bu ! Ils sont ivres !» Alors Pierre, l'ami de Jésus, a dit « Non, non, non, non, c'est pas ça, on n'a pas trop vu ces 9h du matin !» Mais on va vous dire ce qui s'est passé. Vous vous rappelez de Jésus, ce Jésus qu'on a tué. Eh bien, il est vivant aujourd'hui. Et je peux vous dire qu'il est vivant avec nous. Et il a parlé longtemps de Jésus. Mais comme je vous ai dit, il y avait des gens qui parlaient la langue des Égyptiens, des Grecs, des Romains, des Syriens. Et bizarre, tout le monde comprenait ce que disait Pierre. Il n'y avait pas de traduction, mais les gens comprenaient et ils étaient hyper surpris. Alors Pierre leur a dit « Écoutez, la seule chose qui vaille la peine aujourd'hui, c'est de croire que Jésus, le Fils de Dieu, est vivant et qu'il est avec nous pour toujours. » Et il y a beaucoup de gens qui l'ont écouté et qui se sont mis à marcher avec Jésus.

0: Notre Père et notre Dieu, nous te remercions pour ton amour.
1: You have been here with us.
0: Tu as été ici présent avec nous
1: throughout this week.
0: Pendant toute cette semaine.
1: And be with us tonight once more.
0: Sois avec nous encore ce soir une fois de plus.
1: In Jesus' name we pray.
0: Au nom de Jésus, nous prions.
1: Amen.
0: Amen.
1: Tonight we're going to reflect a little bit on Jesus' life.
0: Nous allons ce soir réfléchir un petit peu plus sur la vie de Jésus.
1: His death and resurrection.
0: Sa mort et sa résurrection.
1: And the importance of his sacrifice for us.
0: Et l'importance de son sacrifice pour nous.
1: I would like to ask you to look at the book of Matthew.
0: Je voudrais que vous regardiez dans le livre de Matthieu.
1: Chapter 27 and verse 46.
0: Dans le chapitre 27 de Matthieu et le verset 46.
1: And there it says in English, and then Pastor will read in French.
0: En anglais, le texte dit ce qui suit.
1: And then Pastor will read in French.
0: Et après, le pasteur lira en français.
1: And about the ninth hour, Jesus cried out with a loud voice, Eli, Eli, lama sabachthani. That is, my God, why have you forsaken me?
0: Et vers la neuvième heure, Jésus s'écria d'une voix forte, Eli, Eli, lama sabachthani. C'est-à-dire, mon Dieu, pourquoi m'as-tu abandonné?
1: Tonight, as we get ready to explore this scripture,
0: alors que nous explorons les Écritures ce soir,
1: we are going to be exploring under the topic called the right name.
0: Nous allons explorer les Écritures sous le titre de notre réflexion, appeler le bon nom.
1: You see, Jesus is teaching us to call the right name.
0: Jésus nous enseigne à faire appel au bon nom.
1: In good times and in bad times.
0: Dans les bons comme dans les mauvais moments.
1: Speaking of good times and bad times. Speaking of good times and bad times.
0: Il parle de bons moments et de mauvais moments.
1: Have you ever felt hopeless?
0: Est-ce que vous vous êtes senti désespéré?
1: Have you ever felt that your life had little meaning or purpose?
0: Est-ce que vous avez ressenti que votre vie n'a pas beaucoup de sens et n'a pas de but et d'objectif?
1: Anybody?
0: Il y a quelqu'un?
1: Non.
0: Personne n'a senti cela?
1: Okay, thank you. Thank you all so much. I appreciate you.
0: Merci.
1: Praise Jesus.
0: Il y a au moins une personne
1: qui a honest people here tonight.
0: Il y a des personnes qui sont honnêtes ce soir.
1: Some people who made it through the 3 weeks and they are still awake.
0: Et il y a des personnes qui ont pendant 3 semaines

0: restés là et ils sont toujours éveillés.
1: I'm asking us a question.
0: J'ai posé une question.
1: Have you ever felt hopeless in your life?
0: Vous avez déjà senti que vous êtes désespéré dans votre vie?
1: Yes.
0: Oui.
1: Because we live in.
0: Parce que nous sommes des humains.
1: We are alive.
0: Nous sommes vivants.
1: And as we live, we face situations that we can't handle.
0: Et alors quand nous vivons, nous faisons face à des situations que nous ne pouvons pas gérer.
1: So sometimes we feel hopeless.
0: Et des fois, nous nous sentons désespérés.
1: Now I may not look like it right now.
0: Maintenant, il se peut que je n'ai pas cette ressemblance maintenant.
1: But at one time in my life, I was very hopeless.
0: Mais à une période de ma vie, j'étais vraiment désespéré.
1: Living with distress.
0: Je vivais dans la détresse.
1: Because I was jobless.
0: Parce que je n'avais pas de travail.
1: Degreeless.
0: Je n'avais pas de diplôme.
1: Wifeless.
0: Je n'avais pas de femme.
1: Carless.
0: Je n'avais pas de voiture.
1: Helpless.
0: J'étais sans aide.
1: Joyless.
0: Et je n'avais pas de joie.
1: And almost lifeless.
0: Et presque sans vie.
1: Maybe somebody here tonight is saying you're describing my life.
0: Peut-être quelqu'un dit ce soir, il est en train de dépeindre ma vie.
1: You never know.
0: On ne sait jamais.
1: But I'm thankful to God.
0: Mais je remercie Dieu.
1: That he allows us to call his name.
0: Qui nous permet d'appeler son nom.
1: That he has invited us to trust him.
0: Il nous invite à lui faire confiance.
1: To place our faith in him.
0: De placer notre foi en lui.
1: And he has called me to tell of his goodness.
0: Et il m'a appelé à partager sa bonté.
1: You see, God saw me in my lonely brokenness.
0: Dieu m'a vu dans ma solitude et dans ma vie brisée.
1: And he gave me a family that could only be crafted by his hands.
0: Il m'a donné une famille qui seule pouvait être façonnée par ses propres mains.
1: He saw that I was emotionally disabled.
0: Il a vu que émotionnellement j'étais incapable.
1: And constantly feeling like a failure.
0: Et de manière constante me sentais comme un échec.
1: I remember seeing children finish primary school.
0: Je me rappelle avoir vu des enfants dès la classe primaire.
1: Secondary school.
0: Au niveau du lycée.
1: And about to finish university.
0: Et sur le point de compléter l'université.
1: Before I could even finish my first degree.
0: Avant même que je puisse compléter mon premier diplôme.
1: It took me 7 long years.
0: Il m'a pris 7 bonnes années.
1: To get back into university.
0: Pour retourner à l'université.
1: 7 years.
0: 7 ans.
1: Yet after calling God's name.
0: Mais après avoir appelé le nom de Dieu.
1: God made such an amazing transformation within my life.
0: Dieu a accompli une transformation dans ma vie.
1: That within 1 year I didn't recognize myself.
0: Et après une année, je ne me suis pas reconnu.
1: He changed my situation.
0: Il a changé ma situation.
1: Paid off my debt.
0: Il a payé mes dettes.
1: He got me back into university.
0: Il m'a ramené à l'université.
1: He made me an honor student.
0: Il m'a permis d'être un étudiant honnête.
1: And allowed me to be a Fulbright scholar in the US.
0: Et de me permettre d'avoir une bourse pleine aux États-Unis.
1: You know what that means?
0: Vous savez ce que ça signifie?
1: It means that someone else.
0: Cela signifie que quelqu'un d'autre
1: paid for me to study.
0: A payé pour moi afin que j'étudie.
1: With all expenses paid.
0: Avec toutes les dépenses prises en charge.
1: Rent.
0: Le loyer.
1: Insurance.
0: L'assurance.
1: Tuition.
0: Les frais de scolarité.
1: And even food paid for.
0: Et même la nourriture était payée.
1: Let me tell you who pays all of these things in my life.
0: Laissez-moi vous dire qui est-ce qui a payé toutes ces choses dans ma vie.
1: Have you ever heard the saying Jesus paid it all?
0: Est-ce que vous avez entendu le chant qui dit Jésus a tout payé?
1: That's been my experience.
0: Eh bien, ça a été mon expérience.
1: None of these things would have happened.
0: Aucune de ces choses ne se serait réalisée.
1: If I had not cried out to God,
0: si je n'avais pas crié à Dieu,
1: and asked him, God, why have you forgotten me?
0: Et je lui ai demandé, mais Seigneur, pourquoi est-ce que tu m'as oublié?
1: Someone came here tonight.
0: Quelqu'un ici m'entend ce soir.
1: Asking God.
0: Et quelqu'un qui demande à Dieu.
1: Why have you forgotten me?
0: Pourquoi m'as-tu oublié?
1: My personal encounter with Jesus.
0: Ma rencontre personnelle avec Jésus.
1: Has allowed me to get a better understanding.
0: M'a permis d'avoir une meilleure compréhension.
1: Of Jesus's words in Matthew 27:46.
0: Une meilleure compréhension de la parole de Jésus dans Matthieu chapitre 26 verset 46.
1: Now for us to understand the context in which Jesus said those words.
0: Mais pour comprendre le contexte dans lequel Jésus a énoncé ces paroles,
1: we have to understand what was happening.
0: Nous devons comprendre ce qui était en train de se passer.
1: Jesus had just made provisions for his mother.
0: Jésus avait juste fait provision pour sa mère.
1: Just as we see in John 19:26-27.
0: Comme nous le voyons dans Jean chapitre 19 verset 26 et verset 27. La parole de Dieu déclare: Jésus, voyant sa mère et auprès d'elle le disciple qu'il aimait, dit à sa mère: Femme, voilà ton fils. Puis il dit au disciple: voilà ta mère. Et dès ce moment, le disciple l'a pris chez lui.
1: Now I wonder why Jesus would do this.
0: Je me demande pourquoi Jésus a fait cela.
1: Why would Jesus take the time to do this?
0: Pourquoi Jésus devait prendre du temps pour faire cela?
1: Why would he pause his suffering?
0: Pourquoi devait-il poser, s'arrêter dans la souffrance?
1: To take care of his mother.
0: Pour prendre soin de sa mère.
1: And to take care of the disciple whom he loved.
0: Et prendre soin du disciple qu'il aimait.
1: Now I believe that Jesus wanted them.
0: Je crois que Jésus voulait
1: to continue experiencing the love that they were about to lose.
0: Qu'ils expérimentent l'amour qu'ils étaient sur le point de perdre.
1: Both of them were about to lose a relationship with him.
0: Les deux étaient sur le point de vivre une rupture de relation avec lui.
1: But there he is saying, I am making provisions for you both.
0: Et il leur dit, je pourvois pour vous tous les deux.
1: He didn't want them to feel the terrible pain he was experiencing.
0: Il ne voulait pas qu'ils expérimentent la peine profonde que lui-même était en train d'expérimenter.
1: Had not been able to feel that direct connection with his father.
0: Et qu'il ne pouvait pas cette connexion qu'il n'avait plus Jésus avec son père.
1: Now we have to recognize.
0: Maintenant, nous devons reconnaître
1: that Jesus is suffering.
0: Que la souffrance de Jésus.
1: Yet still he recognizes that he misses the relationship with his father.
0: Et il a reconnu qu'il la relation avec son père lui manquait à ce moment crucial.
1: There's a separation at that moment that he's about to die.
0: Il y a une séparation au moment où il allait mourir.
1: He could only feel that separation.
0: Il pouvait uniquement sentir cette séparation
1: if he was accustomed to being in his father's
0: arms. Que s'il était habitué d'être dans l'amour de son père.
1: And that's why he calls out to his father.
0: C'est la raison pour laquelle
1: that he calls out to his father.
0: Il a fait appel à son père.
1: My God, why have you forsaken me?
0: Mon Dieu, pourquoi m'as-tu abandonné?
1: But many of us,
0: la plupart, beaucoup d'entre nous,
1: don't feel like we can call God's name.
0: Nous ne sentons pas que nous pouvons faire appel à Dieu
1: when things get hard.
0: Quand les choses deviennent dures.
1: Because we don't feel worthy of God's love.
0: Parce que nous ne nous sentons pas dignes de l'amour de Dieu.
1: Because we are not accustomed to living daily in his presence.
0: Parce que nous ne sommes pas habitués à vivre de manière quotidienne en sa présence.
1: We wake up.
0: Nous nous levons.
1: And we go to school or we go to work.
0: Nous allons à l'école ou nous allons au travail.
1: And we don't even remember to connect with our Father in heaven.
0: Nous ne nous rappelons même pas qu'il nous faut nous connecter avec notre Père qui est dans les cieux.
1: And sometimes when crises come our way.
0: Et quelquefois, lorsque les crises parviennent,
1: we forget to cry out to our God.
0: Nous oublions de faire appel à notre Dieu.
1: Instead, we go to the banks.
0: Au lieu de faire ça, nous allons voir le banquier.
1: Or we go to the money lenders.
0: Nous allons vers les personnes qui prêtent de l'argent.
1: Or sometimes we look for a new person in our lives.
0: Et des fois, nous cherchons une nouvelle personne dans notre vie.
1: Sometimes we look for alcohol or drugs.
0: Et des fois, nous cherchons l'alcool ou la drogue.
1: Or sometimes we spend mindless hours.
0: Et des fois, nous passons énormément de temps
1: scrolling on our electronic devices.
0: En train de scroller sur nos téléphones.
1: And that's why we are afraid to call out to the Father.
0: Et c'est la raison pour laquelle nous avons peur de faire appel au Père.
1: We only cry out to God.
0: Nous appelons uniquement Dieu.
1: After all other avenues have been exhausted.
0: Quand toutes les autres possibilités ont été épuisées.
1: When human solutions.
0: Où les solutions humaines.
1: Offer no more hope.
0: Ne donnent plus aucun espoir.
1: We cry out in despair.
0: Nous faisons appel à Dieu totalement désespéré.
1: But Jesus's cry.
0: Mais le cri de Jésus.
1: Was not a cry of despair.
0: Le cri qu'il a poussé à la croix n'était pas un cri de désespoir.
1: We might think it is.
0: Nous pouvons penser que c'était le cas.
1: Because that's why we cry out to him.
0: C'est parce que c'est la raison pour laquelle nous crions à lui.
1: But his cry was out of love.
0: Mais son cri était mu par l'amour.
1: Let's look at the evidence.
0: Analysons les évidences de cela.
1: Jesus was just verbally and emotionally abused.
0: Jésus venait tout juste d'être verbalement et émotionnellement abusé.
1: And he was just physically tortured.
0: Il venait juste d'être physiquement torturé.
1: By the same people who he came to save.
0: Par les mêmes personnes qu'il était venu pour sauver.
1: He called out to his father.
0: Il a fait appel à son père.
1: Acknowledging the loving relationship.
0: En reconnaissant cette relation d'amour qu'il y avait entre eux.
1: That they shared with each other.
0: Qu'ils avaient entre eux.
1: And the separation that he now felt.
0: Et la séparation qu'il ressent à cette heure précise.
1: That's why he called on his father.
0: C'est la raison pour laquelle il a fait appel à son père.
1: Jesus is showing us what to do in the hard times.
0: Jésus nous dit ce qu'il faut faire lorsque les moments de nos vies sont durs.
1: Jesus is showing us.
0: Jésus nous montre
1: that we have access to the father.
0: Que nous avons accès au père.
1: Through his loving sacrifice on the cross.
0: À travers son sacrifice qu'il a fait à la croix.
1: Jesus knew the right name to call.
0: Jésus savait le bon nom auquel il devait s'adresser, bon nom à appeler.
1: In his moment of pain and anguish.
0: Dans le moment de peine et de douleur.
1: His father's name.
0: C'est le nom de son père.
1: This is the ultimate faith lesson.
0: C'est la leçon ultime de la foi.
1: And that is what gave him the victory.
0: Et c'est ce qui lui a donné la victoire.
1: And that's why Jesus's name.
0: Et c'est la raison pour laquelle le nom de Jésus
1: is above all other names.
0: Est au-dessus de tous les autres noms.
1: He submitted to his father's will.
0: Et il s'est soumis à la volonté de son père.
1: And called on his father's name.
0: Et il a appelé le nom de son père.
1: The question now.
0: La question maintenant.
1: Is whose name are you going to call?
0: Quel nom allez-vous appeler?
1: Especially when your faith runs low.
0: Et particulièrement quand votre foi décroît.
1: In 2024,
0: en 2024,
1: I returned to Trinidad and Tobago.
0: Je suis retourné à Trinidad et Tobago.
1: With my family after spending 5 years in the USA.
0: Avec ma famille après avoir passé 4 ans aux États-Unis. 5 ans aux États-Unis.
1: Without receiving a salary.
0: Sans recevoir un salaire.
1: Let me make it clear.
0: Laissez-moi le clarifier.
1: I had my family. It's a family of four.
0: J'ai une famille. Nous sommes quatre.
1: And I didn't receive a salary for 5 years.
0: Je n'ai pas reçu de salaire pendant 5 ans.
1: And instead of getting smaller, I got bigger.
0: Et au lieu que je puisse maigrir, j'ai grossi.
1: You see, I didn't understand about the provision of God.
0: Je n'ai pas trop compris comment Dieu fait pour pouvoir.
1: I can tell you that my lessons of faith.
0: Je peux vous dire que ma leçon de foi
1: came through me learning when and how to call the right name.
0: J'ai appris à savoir quand et comment appeler le bon nom.
1: I remember hearing mission stories when I was a child.
0: Je me rappelle, on me lisait les histoires des missions, le récit missionnaire quand j'étais enfant.
1: Who was facing financial difficulties?
0: Et où on nous disait des gens qui faisaient face à des situations difficiles sur le plan financier.
1: And they knelt down in their room and prayed.
0: Et des personnes qui se sont mis dans leur chambre et ont prié.
1: And then they heard a...
0: Et ils ont entendu quelqu'un frapper à la porte.
1: And exactly what they needed.
0: Et juste ce qu'ils avaient besoin,
1: is what they received.
0: C'est ce qu'ils ont reçu.
1: I used to think that was a mission story.
0: Et pour moi, des fois, je pensais que c'était simplement un récit missionnaire.
1: And I used to think it was a made-up story.
0: Et des fois, je pensais que c'était des choses qui étaient inventées.
1: I used to think that they exaggerated it.
0: Je disais qu'ils exagèrent.
1: Until it happened to us.
0: Jusqu'à ce que cela s'est produit dans notre vie.
1: Until things ran low.
0: Jusqu'à ce que les choses chez nous ont commencé à descendre.
1: And I wasn't getting a salary.
0: Je n'avais pas de salaire.
1: I was a graduate student.
0: J'étais un étudiant qui venait d'être diplômé.
1: Where am I getting money from?
0: Où est-ce que je vais prendre l'argent?
1: But I call the right name.
0: Mais j'ai appelé le bon nom.
1: And as soon as we finished praying as a family,
0: et aussitôt que nous avons fini de prier en famille,
1: there really was a knock at the door.
0: Il y a vraiment eu quelqu'un qui a frappé à la porte.
1: And they brought exactly what we needed.
0: Et ils ont amené exactement ce dont nous avions besoin.
1: Now, to you it may sound like a story.
0: Maintenant, pour vous, ça peut ressembler simplement une histoire.
1: But for me, it's my faith lesson.
0: Mais pour moi, c'est ma leçon de foi.
1: It teaches me two things.
0: Cela m'a enseigné deux choses.
1: When to call the right name,
0: quand vous appelez le bon nom,
1: you will see things happen.
0: Vous verrez des choses se produire.
1: But not only that.
0: Mais pas seulement cela.
1: We have a responsibility.
0: Nous avons une responsabilité.
1: To listen to the Holy Spirit.
0: D'écouter le Saint-Esprit.
1: And be the hands and feet of Jesus.
0: Et d'être les mains et les pieds de Jésus.
1: Because the people who knocked on my door.
0: Parce que les personnes qui ont frappé à ma porte.
1: They said that they knew that we needed something.
0: Et ils ont dit qu'ils savaient que nous avions besoin de quelque chose.
1: The Holy Spirit impresses us.
0: Le Saint-Esprit nous impressionne.
1: Let us make sure that we listen to him.
0: Que nous puissions faire attention, que nous prêtons attention à ce qu'il dit.
1: I remember another time when I had to call on the right name.
0: Je me rappelle dans une autre situation où je devais faire appel au bon nom.
1: I was driving to church.
0: J'étais en train de conduire en direction de l'église.
1: And my car started to make a really strange noise.
0: Ma voiture a commencé à produire un bruit étrange.
1: From the front wheel.
0: Et du pneu avant.
1: I got out of the car.
0: Je suis sorti de la voiture.
1: And I checked the wheel.
0: J'ai regardé le pneu.
1: I went around the car.
0: Je suis passé autour de la voiture.
1: And checked all of the wheels.
0: Et j'ai regardé tous les autres pneus.
1: There was nothing wrong with the car.
0: Il y avait rien dans la voiture.
1: As far as I could see.
0: Dans ce que je pouvais voir.
1: But you know what I did?
0: Vous savez ce que j'ai fait?
1: Before moving, I prayed.
0: Avant que je continue, j'ai prié.
1: I called on the right name.
0: J'ai appelé le bon nom.
1: You see, I had preached in one church in the morning.
0: Vous savez, j'avais prêché le matin dans une église.
1: And I was heading to the second church in the afternoon.
0: Et je devais aller dans la deuxième église l'après-midi.
1: For the communion service.
0: Pour un service de communion, la Sainte Cène.
1: And I, because I had my wife and two young children in the car.
0: Et parce que j'avais mon épouse et mes deux jeunes enfants dans la voiture.
1: I remember driving and crying out to God in my mind.
0: Et j'étais en train de conduire, mais je crie et je prie Dieu dans mon esprit.
1: God.
0: Oh Dieu.
1: Don't let anything happen to my family.
0: Ne permets pas que quelque chose arrive à ma famille.
1: Don't let anything happen to me.
0: Ne permets à ce que rien ne m'arrive.
1: Let us reach safely to the church.
0: Que tu nous permets d'arriver sain et sauf à l'église.
1: That was my cry.
0: C'était mon cri.
1: That's how I called the right name.
0: C'est comme ça que j'ai fait appel au bon nom.
1: God heard my cry.
0: Dieu a entendu mon cri.
1: I'll tell you how he heard my cry.
0: Laissez-moi vous dire comment il a entendu mon cri.
1: Remember what I asked him to do?
0: Vous vous rappelez ce que je lui ai demandé de faire?
1: To get us safely to the church.
0: Nous permet d'arriver sain et sauf à l'église.
1: Correct?
0: N'est-ce pas?
1: So the car got us from our home.
0: La voiture nous a pris de notre maison.
1: To the first church.
0: Dans la première église.
1: I preached.
0: J'ai prêché.
1: Finished, getting ready to go to the second church.
0: Terminé. On est prêt à aller dans la deuxième église.
1: I'm praying again.
0: Et je prie à nouveau.
1: And by the time I get to the second church,
0: au moment jusqu'à ce que j'arrive dans la deuxième église,
1: the moment that I turn into the church yard,
0: juste au moment où j'entre dans la cour de l'église,
1: and I'm about to pull up in a parking spot,
0: et je suis sur le point de garer la voiture,
1: I heard a loud popping sound.
0: J'ai entendu un bruit assourdissant.
1: The tire had popped off of the axle.
0: Le pneu est sorti de l'essieu.
1: You might be wondering, why am I happy? You might be wondering, why am I happy?
0: Vous pouvez vous poser la question, pourquoi est-ce que je suis content?
1: When my car just broke down.
0: Comme ma voiture vient d'être de tomber en panne.
1: And I know I didn't have money to fix it. I knew I didn't have money to fix
0: et
1: it.
0: Je savais que je n'avais pas d'argent pour la réparer.
1: But I was still happy.
0: Mais j'étais heureux.
1: Because God heard my cry.
0: Parce que Dieu a entendu mon cri.
1: He allowed me to reach to the church.
0: Il m'a permis d'arriver à l'église.
1: Just as I asked.
0: Comme j'ai demandé.
1: The car refused to break down anywhere.
0: La voiture a refusé d'être brisé à aucun autre endroit,
1: except in the churchyard,
0: excepté dans la cour de l'église.
1: Now we had to come down highways. We had to pass on highways.
0: Maintenant,
1: to get there.
0: Nous devions passer par l'autoroute pour arriver à l'église.
1: With huge trucks,
0: avec des camions énormes qui traversent.
1: That would have surely killed us.
0: Et ceci nous aurait certainement tués.
1: Had we broken down on the highway.
0: Si nous avions pris panne sur l'autoroute.
1: But God did not allow that to happen.
0: Dieu n'a pas permis que cela se fasse.
1: We cried out to him.
0: Nous avons crié à Dieu.
1: We called the right name.
0: Nous avons fait appel au bon nom.
1: And you too can do the same
0: thing. Et vous aussi, vous pouvez faire exactement la même chose.
1: There is power in calling the name of Jesus.
0: Il y a de la puissance en faisant appel au nom de Jésus.
1: I'm not telling you what I've heard.
0: Je ne vous parle pas des choses que j'ai entendues.
1: Or something I read.
0: Ou quelque chose que j'ai lu.
1: Non. It's what I've experienced
0: c'est
1: myself.
0: Ce que j'ai expérimenté moi-même.
1: So Jesus crying out, my God, why have you forsaken me?
0: Jésus qui crie, mon Dieu, pourquoi m'as-tu abandonné?
1: He understands your struggle today.
0: Et comprend ton combat aujourd'hui.
1: And that's why you have to decide.
0: C'est la raison pour laquelle vous devez décider.
1: Whose name you are going to call
0: Quel nom allez-vous appeler?
1: When you're facing financial problems,
0: quand vous faites face à des situations, à des problèmes financiers,
1: while living in one of the richest countries in the Caribbean,
0: alors que vous vivez dans le pays le plus riche dans la Caraïbe,
1: who will you call?
0: Qui allez-vous appeler?
1: When you can't pay your rent,
0: quand vous ne pouvez pas payer votre loyer,
1: or you can't buy food,
0: ou vous ne pouvez pas acheter de la nourriture,
1: or you can't send your children to school,
0: ou vous ne pouvez pas envoyer votre enfant à l'école,
1: who will you call?
0: Qui? À qui allez-vous faire appel?
1: What name will you call?
0: Quel nom allez-vous appeler?
1: What name will you call?
0: Quel nom allez-vous appeler?
1: When you feel like hope has disappeared.
0: Lorsque vous sentez comme si l'espoir a disparu.
1: When you're facing abuse.
0: Quand vous faites face aux abus.
1: Or you have lost a loved one.
0: Ou vous avez perdu un être cher.
1: Who will you call?
0: Qui allez-vous appeler?
1: When you are treated unfairly at work.
0: Quand vous êtes traité, maltraité dans votre travail.
1: Who will you call when you are struggling with an addiction?
0: Qui allez-vous appeler quand vous êtes en train de vous battre avec une addiction?
1: Jesus shows us who we need to call.
0: Jésus nous montre qui nous avons besoin d'appeler.
1: We must call the Father.
0: Nous devons appeler le Père.
1: Even in the darkest moments of our lives.
0: Même dans les moments les plus sombres de notre vie.
1: And we will have victory in the end.
0: Et nous aurons de la victoire à la fin.
1: So whose name are you going to call?
0: Maintenant, quel nom allez-vous appeler?
1: When you can't see the substance of things hoped for.
0: Quand vous ne pouvez pas voir l'espérance des choses que vous attendez.
1: Or you can't find the evidence of things not seen.
0: Et que vous ne trouvez pas les évidences des choses qui ne peuvent pas être vues.
1: Make sure you call the right name.
0: Assurez-vous que vous appelez le bon nom.
1: Call the name that is above every other name.
0: Appelez le nom qui est au-dessus de tous les autres noms.
1: Remember.
0: Rappelez-vous.
1: That at the name of Jesus.
0: Qu'au nom de Jésus.
1: Every knee will bow.
0: Tout genou fléchira.
1: And every tongue will confess.
0: Et toutes les langues confesseront.
1: That Jesus Christ is Lord.
0: Que Jésus-Christ est Seigneur.
1: To the glory of God the Father.
0: À la gloire de Dieu le Père.
1: I praise God tonight.
0: Je glorifie Dieu ce soir.
1: Because I have experienced that joy.
0: Parce que j'ai expérimenté cette joie.
1: The joy of calling on the name and receiving a response.
0: La joie de faire appel à ce nom et de recevoir une réponse.
1: But I've also gone through the challenge.
0: Mais j'ai aussi fait face à ce défi.
1: Of calling.
0: D'appeler.
1: And wondering if my call is received.
0: Et de me poser la question, est-ce que mon appel a été reçu?
1: So what happens when you called on his name?
0: Maintenant, que se passe-t-il quand vous appelez, vous faites appel à son nom?
1: And you're wondering why he's not answering you.
0: Et vous vous posez la question, mais pourquoi il ne vous répond pas?
1: Or why you can't feel his presence.
0: Ou pourquoi vous ne sentez pas sa présence?
1: I want you to know that the secret is in faith.
0: Je voudrais que vous sachiez que le secret est dans la foi.
1: It is in hope.
0: Le secret est dans l'espérance.
1: It is in trust.
0: Le secret est dans la confiance.
1: You have to keep trusting God.
0: Vous devez continuer à lui faire confiance.
1: I remember.
0: Je me rappelle.
1: Getting down on my knees.
0: Tombant sur mes genoux.
1: After spending 7 years outside of university.
0: Après être passé 7 ans hors de l'université.
1: And weeping and crying before God.
0: Et je pleure devant Dieu.
1: And I saw the change happen in my life.
0: Et j'ai vu le changement se produire dans ma vie.
1: So tonight I invite you.
0: Ainsi ce soir, je vous invite.
1: Learn to call the right name.
0: Apprenez à appeler le bon nom.
1: Do you know what the name that I call is?
0: Vous savez le nom que j'appelle, c'est quoi?
1: I call Jesus.
0: J'appelle Jésus.
1: Can we call his name tonight? Can we just say Jesus?
0: Est-ce qu'on peut appeler son nom? Pouvons-nous simplement dire Jésus?
1: You'll be surprised once you call, he answers.
0: Vous pouvez être surpris de voir quand vous appelez, il répond.
1: God has brought you here tonight.
0: Dieu vous a amené ici ce soir.
1: Because he has heard the silent cries of your heart.
0: Parce qu'il a entendu les cris silencieux de votre cœur.
1: He sees the tears that you are hiding from your family.
0: Et il voit les pleurs que vous cachez devant les membres de votre famille.
1: From your friends and from your other loved ones.
0: Devant vos amis et les personnes que vous aimez.
1: Tonight he's inviting you to call on his name.
0: Ce soir, il vous invite à faire appel à son nom.
1: Jesus.
0: Jésus.
1: If you want to call the right name from this moment on, just raise your hand.
0: Si vous voulez, à partir de maintenant, faire appel au bon nom, laissez-moi vous le voir le manifester maintenant.
1: Jesus.
0: Jésus.
1: Tonight, I also want to talk to those who are wondering about their relationship status.
0: Et je voudrais aussi m'adresser à ceux qui s'interrogent sur leur statut relationnel.
1: You're wondering what your relationship status with God is.
0: Vous vous posez la question, quel est le statut de votre relation avec Dieu?
1: For the people who use Facebook,
0: pour les personnes qui utilisent Facebook,
1: you know, you can be single.
0: Vous pouvez être célibataire.
1: Married.
0: Marié.
1: Divorced.
0: Divorcé.
1: Separated. There's a whole bunch of options.
0: Séparé. Il y a toute une série d'options.
1: If you were to put up a relationship status.
0: Maintenant, si vous deviez mettre un statut relationnel.
1: About your relationship with Jesus.
0: Sur l'état de votre relation avec Jésus.
1: What would it say?
0: Qu'est-ce que cela dirait?
1: Would it say single?
0: Est-ce que cela dirait célibataire?
1: Would it say it's complicated?
0: Est-ce que ça veut dire c'est compliqué?
1: Would it be a situationship?
0: Est-ce que cela ce serait un état situationnel?
1: Depending on the situation, you're in a relationship with him.
0: Ça dépend de la situation, vous êtes ou vous n'êtes pas dans une relation avec lui.
1: That's a question we each have to answer tonight.
0: C'est la question que chacun d'entre nous devons répondre ce soir.
1: With God,
0: avec Dieu,
1: it doesn't matter if you've been wandering.
0: Peu importe que vous vous êtes éloigné.
1: And wavering.
0: Et vous étiez vacillant.
1: Because he always stands at the door.
0: Parce qu'il se tient toujours à la porte.
1: And asks to come in.
0: Et il demande à entrer.
1: He's inviting you back into a relationship with him tonight.
0: Il vous invite à nouveau dans une relation avec lui ce soir.
1: Now here's the thing about series.
0: Voilà quelque chose au sujet de séries de conférences comme celle-ci.
1: They have a beginning,
0: et ces séries ont un début.
1: And they also have an end.
0: Mais ces séries ont aussi un moment de fin.
1: And Sunday night will be the end.
0: Et dimanche soir, nous allons conclure.
1: But tonight is the last night.
0: Ce soir est le dernier soir.
1: That I will be making a call
0: où je vais faire un appel
1: for those who wish to be baptized tomorrow during this series.
0: Pour ceux qui veulent être baptisés demain.
1: I leave that information with you.
0: Je laisse cette information à chacun.
1: You have to decide if you want to trust him.
0: Vous devez décider si vous voulez lui faire confiance.
1: Or if you choose to reject him.
0: Ou si vous choisissez de le rejeter.
1: But the word of God in Romans 10:13 tells us.
0: Mais la parole de Dieu nous dit dans Romains chapitre 10 et verset 13. car quiconque invoquera le nom du Seigneur sera sauvé.
1: Tonight we have the opportunity to call his name, the right name.
0: Ce soir, nous avons l'opportunité d'appeler le bon nom, le nom, le bon.
1: And even as we have the song of surrender being sung.
0: Alors que nous avons un chant de soumission qui va être chanté.
1: We're going to ask all of you to stand.
0: Nous vous inviterons tous à vous tenir debout.
1: Let's sing this song, I surrender all.
0: Nous allons chanter ce chant, entre tes mains, j'abandonne.
1: This is not going to be a long call.
0: Nous n'aurons pas un appel qui sera long ce soir.
1: I preached for almost 3 weeks.
0: Ça fait près de 3 semaines que je prêche.
1: We've had already 4 people baptized last week.
0: Nous avons eu 4 personnes qui se sont baptisées la semaine dernière.
1: And a number of others will be baptized tomorrow.
0: Et nous aurons un certain nombre qui va être baptisé demain.
1: I'm inviting you to come forward in the name of Jesus during this song.
0: Nous allons vous demander à avancer au nom de Jésus pendant ce chant.
1: Come forward if you have made the decision for Jesus.
0: Venez si vous avez pris la décision pour Jésus.
1: To believe,
0: de croire,
1: to be baptized,
0: d'être baptisé,
1: follow his commandments,
0: et de suivre ses commandements.
1: And continue to call the right name.
0: Et continuer à appeler le bon nom.
1: My leaders who are here,
0: les leaders qui sont ici,
1: please lead the charge forward by coming forward during the first stanza.
0: Tandis qu'on chantera le premier chant, les leaders sont priés d'avancer.
1: All of the elders and pastors, you are invited to come forward.
0: Les anciens et les pasteurs invitants, vous êtes invités à vous approcher.
1: And as we start to sing, we'll be inviting anyone who has made a decision for Jesus.
0: Et tandis que nous allons chanter, nous invitons tous ceux qui ont pris une décision pour Jésus
1: to come forward and stand with them.
0: De venir et de se tenir.

0: our Father God.
1: Notre Père est notre Dieu.
0: We spent weeks here in this space.
1: Nous avons passé des semaines ici dans ce lieu.
0: God, you have crushed the serpent's head.
1: Seigneur, tu as écrasé la tête du serpent.
0: Because you are the God of peace.
1: Parce que tu es le Dieu de paix.
0: You are the one who wants to return peace to our lives.
1: C'est celui qui veut redonner la paix à nos vies.
0: Father God, we see that we've been broken.
1: Seigneur, nous réalisons que nous avons été brisés.
0: We've been hurt.
1: Nous avons été blessés.
0: We've been abused.
1: Nous avons été abusés.
0: But God, you want to heal us.
1: Mais Seigneur, tu veux nous guérir.
0: Father God, your love calls us to forgive.
1: Notre Père, ton amour nous invite à pardonner.
0: And to be forgiven by you.
1: Et d'être pardonné par toi.
0: Father God, there are those here.
1: Seigneur, il y en a de ceux qui sont ici.
0: Who need to experience your forgiving love.
1: Qui ont besoin d'expérimenter ton amour qui pardonne.
0: And Father God, they need to learn to release.
1: Seigneur, il y en a de ceux qui ont besoin de relâcher.
0: The things that have been holding them back.
1: C'est les choses qui les retenaient.
0: God, some of us are held back by hate.
1: Seigneur, certains sont retenus par la haine.
0: Some of us are held back by thoughts of revenge.
1: Certains sont retenus par la pensée de revanche.
0: Some of us are held back by wanting to hurt those who have betrayed us.
1: Certains sont animés de prendre la revanche pour ceux qui les ont haïs.
0: God, some of us are held back by focusing on our problems.
1: Seigneur, certains sont retenus parce qu'ils se sentent sur leurs problèmes.
0: And making them idols.
1: Et qui font de ces problèmes des idoles.
0: Instead of focusing on the solution.
1: Au lieu de se centrer sur la solution.
0: Which comes in you.
1: Qui vient de toi.
0: Father God.
1: Oh Dieu.
0: I pray that you trouble hearts tonight.
1: Seigneur, je te prie de troubler les cœurs ce soir.
0: Do not leave those who need to choose for you tonight.
1: Ne les abandonne pas ceux qui doivent te choisir aujourd'hui ce soir.
0: Do not leave them without the opportunity, God.
1: Ne les laisse pas sans saisir l'opportunité, oh Dieu.
0: Help them to know that they should choose now.
1: Aide-les à réaliser qu'ils doivent choisir maintenant.
0: Instead of tomorrow.
1: Au lieu de demain.
0: Because tomorrow might be too late.
1: Mais car demain peut être trop tard.
0: God, just in the time that I've been here.
1: Seigneur, le temps que j'ai été ici.
0: There have been a number of funerals.
1: Il y a eu plusieurs funérailles.
0: Father God, help us to remember.
1: Seigneur, aide-nous à nous rappeler.
0: That life is lent to us by you.
1: Que la vie nous est prêtée par toi.
0: And that you call us to give it to you.
1: Et tu nous invites à te donner cette vie.
0: By submitting to you while we are alive.
1: En nous soumettant à toi tandis que nous sommes vivants.
0: And putting everything into your hands, dear God.
1: Et remettre tout entre tes mains, Seigneur.
0: Father God, tonight we thank you that there is a name above all other names.
1: Seigneur, nous te remercions parce qu'il y a un nom au-dessus de tous les noms.
0: That we can call on tonight.
1: Que nous pouvons appeler ce soir.
0: We can call on the name of Jesus.
1: Nous pouvons appeler le nom de Jésus.
0: The mighty and matchless name of Jesus.
1: Le nom puissant de Jésus-Christ.
0: Father God, give your people a vision.
1: Seigneur, donne à ton peuple une vision.
0: A vision of what they can become in you.
1: Ce que nous pouvons devenir en toi.
0: And what healing can look like in this place.
1: Et ce que la guérison peut ressembler dans ce lieu.
0: Father God, forgive us.
1: Seigneur, pardonne-nous.
0: Touch us.
1: Touche-nous.
0: And seal the decisions of each person.
1: Et scelle la décision des uns et des autres.
0: Each person, dear God.
1: Les uns et les autres, Seigneur.
0: Help them not to be beaten back or rejected, God.
1: Aide-les à ne pas être repoussés par toi, Seigneur.
0: By the challenges of this life.
1: Par les défis de cette vie, plutôt.
0: But help them to stay the course.
1: Que ils puissent rester attachés à toi.
0: Even to the end.
1: Jusqu'à la fin.
0: Remain faithful in you, God.
1: Restez fidèle jusqu'à la fin.
0: Father God.
1: Oh Dieu.
0: There are people who have situations.
1: Il y a des personnes qui font face à certaines situations.
0: That allow them to make decisions for you.
1: Qui leur permet de prendre des décisions pour toi.
0: But they don't feel, oh God.
1: Mais ils ne sentent pas, Seigneur.
0: That they're good enough to be baptized.
1: Qu'ils sont assez bons pour être baptisés.
0: Help them to realize you are calling them.
1: Seigneur, aide-les à réaliser que tu les appelles.
0: just as they are.
1: Comme ils sont.
0: And that you will change them.
1: Et que toi, tu vas les changer.
0: And change their experience.
1: Et changer leur expérience.
0: We thank you now for all that you do.
1: Nous te remercions pour tout ce que tu fais.
0: In Jesus' name we pray.
1: Au nom de Jésus, nous prions.
0: Amen.
1: Amen.
0: Amen.
1: Amen.
0: And amen.
1: Amen.

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mars 1842 à la Scala de Milan. Il évoque l'épisode biblique de l'esclavage des Juifs à Babylone, symbolisé par le cœur de la troisième partie, le « Va Pensiero » ou encore « Va mon cœur » comme nous avons l'habitude de l'entendre en français. C'est le cœur des Hébreux auquel s'identifia la population milanaise alors sous occupation autrichienne. Nabucodonosor II, roi de Babylone, vient au pouvoir en 605 avant Jésus-Christ. Son règne fut marqué par sa décision de restaurer Babylone, qui devient l'une des merveilles du monde. Vous avez déjà entendu parler, amis mélomanes, de ce jardin suspendu de Babylone, l'une des merveilles du monde. En 586 avant Jésus-Christ, il partit, ce roi de Babylone, à la conquête de Juda, et il détruisit le temple de Salomon à Jérusalem, et bien d'autres dégâts furent causés. Vous en saurez davantage dans quelques instants. Par exemple, de nombreux otages sont conduits à Babylone, où ils devinrent esclaves. L'œuvre dont vous entendrez quelques extraits aujourd'hui est tout simplement magnifique. Juste un petit mot à propos de Verdi, qui est un compositeur engagé. À l'époque où Verdi écrit la musique de Nabucco, la population de Milan est sous domination autrichienne. Il faut voir donc cet opéra comme l'appel d'un peuple pour son indépendance, avec comme point culminant ce fameux « Va Pensiero »,« Va mon cœur », connu également sous le nom de « Cœur des Hébreux ». C'est un véritable hymne à la liberté quand on entend les paroles magnifiques. Tout au long de cette programmation, vous aurez l'opportunité d'entendre des voix de solistes comme Gobbi, Souliotis, Cava, Prevedi. Vous aurez aussi l'occasion d'entendre le chœur de Vienne, le Chorus of Vienna State Opera, et évidemment l'orchestre de l'Opéra de Vienne, sous la direction de Lamberto Gardelli. Voici, pour vous faire plaisir, tout de suite, l'ouverture de Nabucco de Verdi.

vous avons dit précédemment, amis auditeurs, que l'œuvre que nous écoutons aujourd'hui nous ramènera quelques siècles en arrière avant Jésus-Christ, où un peuple, le peuple choisi par Dieu, le peuple hébreu, le peuple juif, est réduit en esclavage par les Babyloniens. Ce n'était pas la même forme d'esclavage que les Juifs avaient connue en Égypte, mais c'était toutefois une forme d'esclavage. Cet exil forcé des Hébreux déportés par les Babyloniens occupe une place centrale dans la Bible. Et cette histoire authentique affirme l'identité et surtout la singularité du peuple juif, ainsi que l'unicité de Yahvé, son Dieu. Les livres suivants parlent de l'exil des Juifs à Babylone. Deux rois, deux chroniques, qui se terminent d'ailleurs par l'exil. Esdras, qui commence par l'exil et raconte la suite avec le livre de Néhémie, et beaucoup de prophètes en font allusion. Je voudrais bien citer les prophètes Jérémie, Ézéchiel, qui le vivent, l'un à Jérusalem et l'autre à Babylone. Il y a aussi le livre des Lamentations, Lamentations de Jérémie, qui témoigne de la catastrophe sur place, tandis qu'Agé et Zacharie vivent davantage leur retour de l'exil. Et puis dans les psaumes, nous allons aussi voir David ou d'autres compositeurs, d'autres chants en faire allusion. Les psaumes font explicitement référence. L'exil a donc une grande importance dans la Bible et je me rappelle de David qui écrit ce psaume. Il nous demandait de chanter quelques cantiques de Judas. Mais comment chanterions-nous ces cantiques? Nous avons suspendu nos harpes à ces sols, sol pleureur, évidemment. Je vous propose, avant d'aller plus loin, d'écouter deux extraits de cette œuvre magnifique. Le premier extrait que vous entendrez fait ressortir la voix de ces Hébreux, la voix de Lévites, ces personnes qui avaient été choisies par Dieu, ces Lévites je veux dire, qui avaient été choisies par Dieu pour garder le temple, pour garder les portes du temple, pour faire la sacrificature, pour les chants. Ils se plaignent parce que les choses ne se passent pas comme Dieu l'avait prévu. Et puis Verdi mettra en musique la voix de Zacharie, ce sacrificateur. Je vous propose donc d'entendre ces deux extraits. La voix de Zacharie est celle de Carlo.

la petite histoire, amis auditeurs, de 605 à 604 avant Jésus-Christ, les Babyloniens remportent plusieurs batailles sur leurs opposants. Ils enlèvent la Palestine aux mains des Égyptiens pour se l'attribuer comme territoire, payant le tribut. Yehoiakim, alors roi de Juda, respecte les décrets de Nabucodonosor ou Nebuchadnezzar pendant 3 ans, au terme de quoi, profitant d'une défaite babylonienne, il va instiguer son peuple à la révolte, ce qui n'est pas une chose à réaliser, d'autant plus que Dieu leur demandait de ne pas se révolter. Comme il meurt avant la réalisation de cette révolte fomentée, c'est son jeune fils qui va la concrétiser en 597 avant Jésus-Christ, avant d'être supplanté finalement par les armées affiliées au roi babylonien. Et en guise de représailles, le temple de Jérusalem est pillé de ses trésors et l'élite juive, forte de 10 000 individus, est exilée à Babylone. Dans cette élite juive, je vous en reparlerai dans quelques instants, nous allons retrouver Daniel et ses compagnons, Michaël, Azaria, etc. Histoire qui nous est rapportée dans le livre de Daniel, chapitre 1, versets 1 à 7. Prenez le temps de lire ce passage, vous en connaîtrez un peu plus. Sédécias, oncle du dernier roi de Juda, est alors installé sur le trône où, pendant 10 ans, il demeure fidèle à l'Empire. À l'Empire babylonien, évidemment. Toutefois, se croyant appuyé de l'armée égyptienne, il va provoquer une deuxième révolte nationale, pourtant déconseillée par les prophètes de l'époque et plus particulièrement par Jérémie. Ses alliés étant rapidement vaincus, Jérusalem se retrouve assiégée par les hommes de Nebuchadnezzar. Tandis que la famine commence à se manifester à l'intérieur des fortifications, et bien ce qui doit arriver arriva. Une brèche permet aux ennemis de prendre la ville et de plus de brûler le temple ainsi que le palais royal. En 587 avant Jésus-Christ, de nouvelles déportations vont compléter un total de 20 000 Hébreux expatriés provenant cette seconde fois de la classe supérieure et de la classe moyenne. Donc on va retrouver les nobles, les marchands, les artisans, les ouvriers spécialisés, etc. Alors où sont les autres? Que font-ils? Sur la terre de Canaan n'habiteront plus désormais que des paysans dénudés de toute protection et de tout système politique indépendant. Quelle déchéance! Voici pour poursuivre notre programme musical. Amis auditeurs, je vous rappelle qu'aujourd'hui, nous vous présentons cette œuvre magnifique, le Nabucco de Verdi, qui nous ramène quelques siècles en arrière. Voici pour poursuivre notre programme musical, quelques extraits de cette œuvre magnifique, le Nabucco de Verdi. Je vous propose d'entendre successivement 3 extraits, Como noté a sol fulgante, là nous entendrons encore la voix de Zacharia. Je vous rappelle que le rôle de Zacharia est interprété par Carlo Cava. L'autre œuvre qui suivra est L'Aube d'Este, rôle interprété par Anna Doria. Et puis Viva Nabucco, rôle interprété par Elena Souliotis.

Je vous rappelle, amis auditeurs, qu'aujourd'hui, nous vous proposons dans notre émission Petit moment de grande musique, une œuvre de Giuseppe Verdi, le célèbre Nabucco, bien connu pour son Va pensiero, encore va mon cœur. C'est une œuvre magnifique. Nous nous rendons compte que Giuseppe Verdi s'est basé sur la Bible. C'est vrai que dans son œuvre, il va ajouter quelques frioritures, évidemment, pour le spectacle. Cependant, le fond de l'histoire est maintenu quelque peu parce que lui vivait et son peuple vivait une situation quasi similaire au moment où il va écrire cette œuvre. Il y a un instant, nous vous disions qu'en guise de représailles, le temple de Jérusalem, le temple de Salomon avait été pillé de ses trésors et qu'il y avait une élite juive qui avait été emmenée en exil à Babylone. Et justement, la Bible en parle, je vous citais précédemment Daniel chapitre 1. Voilà ce qui est écrit dans ce livre. La troisième année du règne de Joachim, roi de Juda, Nebuchadnezzar, roi de Babylone, marcha contre Jérusalem et il l'assiégea. Le Seigneur livra entre ses mains Joachim, roi de Juda, et une partie des ustensiles de la maison de Dieu. Nebuchadnezzar emporta les ustensiles au pays de Shinéar, dans la maison de son Dieu. Il les mit dans la maison du trésor de son Dieu. Le roi donna l'ordre à Ashpenaz, chef des eunuques, d'amener quelques-uns des enfants d'Israël de race royale ou de famille noble, de jeunes garçons sans défaut corporel, beaux de figure, doués de sagesse, d'intelligence, d'instruction, capables de servir dans le palais du roi, et à qui l'on enseignerait les lettres de la langue des Chaldéens. Le roi leur assigna pour chaque jour une portion de mets de sa table et du vin dont ils buvaient, voulant les élever pendant 3 années, au bout desquelles ils seraient au service du roi. Il y avait parmi eux, d'entre les enfants de Juda, Daniel, Anania, Michaël et Azaria. Le chef des eunuques leur donna des noms, à Daniel celui de Belshazzar, à Anania celui de Shadrach, à Michaël celui de Meshach, à Azaria celui d'Abednego. Voilà l'histoire rapportée par la Bible, amis auditeurs. Nous savons que les Juifs exilés se voient envahis par un sentiment national plus intense qu'ils ne l'avaient jamais été auparavant sur leur terre d'origine. D'ailleurs, selon les propos de la Bible, c'est peut-être parce que justement quand ils étaient sur leur terre d'origine, dans leur pays, ils négligeaient la présence de Dieu, ils se détournaient de Dieu et adoraient une multitude de faux dieux, et le grand Dieu du ciel, le Dieu d'Israël, les a livrés à Nebuchadnezzar. Installés donc dans une Babylone florissante, la population juive tente de rebâtir sa vie sur des bases solides. Confronté depuis longtemps à divers peuples étrangers comme les Phéniciens, les Cananéens, les Philistins, tant au plan social que religieux, les Hébreux ne se laisseront pas acculturer par l'influence chaldéenne. Et nous voyons dans ce livre de Daniel comment Daniel et ses compagnons se sont battus pour garder leur culture. Ils ne pouvaient pas garder leur nom puisqu'on leur a imposé un changement de nom qui était très significatif d'ailleurs, puisque les noms qu'on leur avait donnés se rapportaient à des divinités babyloniennes. C'était vraiment pour leur enlever tout lien avec leur pays. Cependant, le lien, il n'est pas seulement dans notre nom, il est aussi dans notre cœur, là où personne ne peut nous toucher. Leur séjour en Babylonie contribuera au contraire à l'essor d'une riche tradition littéraire et religieuse unique et d'ailleurs très originale. Sans économie ni politique nationale, la seule instance efficace pour unir le peuple juif demeure la religion. C'est quand même l'espoir d'un retour à la terre promise, une idée qui va être très souvent ravivée par les discours des prophètes, qui maintiendra les exilés dans l'unité. Leur réaction face à l'envahisseur est différente des conceptions normales de l'asservissement. Parce qu'en effet, depuis l'époque royale de David et de Salomon, la tradition monothéiste s'est considérablement affaiblie.
et le respect de l'alliance entre Dieu et son peuple a été souvent trahi par l'adoration des dieux cananéens. Voilà pourquoi, amis auditeurs, proclament les prophètes, les malheurs qui tombent sur le peuple juif doivent être considérés comme des punitions justifiées. Et en ce sens, Nabucodonosor devient donc un instrument de Dieu pour châtier les impies. Et ces derniers ne doivent pas se révolter contre son pouvoir, contre ce pouvoir divin, entre guillemets, comme le conseillait le prophète Jérémie. Je vous propose, pour poursuivre notre programme musical, amis auditeurs, d'entendre Mio Furore, interprété par ce roi, Nabucodonosor, ou encore Nabucco, avec la voix de Tito Gobbi, suivi de Salgo Gia, cette fois avec la voix d'Abigail Elena Souliotis.

Vous imaginez, amis auditeurs, le désespoir d'un peuple, d'une nation qui se trouve assujettie, qui se trouve en esclavage, qui se trouve en exil à Babylone. Heureusement, dans cette situation précise, la nation juive prend conscience d'elle-même et ça lui permet de devenir d'ailleurs plus forte en plaçant sa communauté au centre de ce plan divin. Elle devient transcendante. Nous avons déjà dit que plusieurs prophètes auront de l'influence auprès de la communauté exilée. Ainsi, Ézéchiel nous vient inévitablement à l'esprit lorsqu'on parle de la période de l'exil. Ézéchiel va insister sur l'idée d'une libération nouvelle. Son message, fort heureusement, n'est qu'espoir. Selon le livre de Jérémie, nous pouvons réaliser que la déportation des Judéens s'est faite en trois fois. Jérémie 52, 28 à 30, la première au temps de Joachim, 597 avant Jésus-Christ à peu près, suite à la défaite du royaume de Juda face à Nebuchadnezzar II, le temple de Jérusalem dont je vous ai parlé précédemment est partiellement dépouillé et la majorité des citoyens est emmenée, rappelez-vous, surtout les nobles, les riches, les intelligents, les beaux. 11 ans plus tard, après une révolte contre l'Empire sous le règne de Sédécias, la ville est entièrement rasée et une nouvelle déportation qui est moins importante, mais qui est tout de même. Et puis finalement, Jérémie fait état d'un troisième exil 5 ans plus tard. C'est donc toute l'élite du pays, religieuse, politique, économique, qui est déportée, mais non la population rurale. Les conditions de cette déportation semblent s'être rapidement améliorées sur place. On va d'ailleurs retrouver quelques tablettes administratives en cunéiforme dans le palais royal de Nebuchadnezzar à Babylone et ces tablettes mentionnent la distribution de rations au roi Joachim de Juda à 5 princes judéens ainsi qu'à d'autres membres de l'élite de Juda, aux côtés d'autres déportés de haut rang venant d'autres royaumes. Ils vivaient donc dans le palais royal, ils étaient là en otage mais ils étaient traités en accord avec leur rang, ce qui n'était peut-être pas trop désagréable. Et voici, amis mélomanes, pour vous faire plaisir, quelques extraits de cette œuvre que vous entendrez successivement. Chez Sivol, ici, c'est un lévite que Verdi fait jouer le rôle. Nabucco qui prend la relève avec sa Presan, suivi de Sodar Hormi et Chimi Toglié. L'emploi Nabucodonosor est tenu par Tito Gobi et le rôle d'Anna est tenu par Anna Doria. L'orchestre qui accompagne ses solistes et les différents chœurs sont du Weinoper Orchestra sous la direction de Lamberto Gardelli.

Amis auditeurs, certains d'entre vous qui ne connaissent peut-être pas forcément cette histoire sont en train de se dire, oui, bon, mais peut-on garder ainsi un peuple en exil sans que le peuple ne réagisse, sans que rien ne se passe? Et vous qui connaissez l'histoire des Juifs aujourd'hui, vous vous dites, oui, il a bien fallu qu'un jour, certainement, que ce peuple prenne son indépendance. Eh bien oui, mais ça n'a pas été une indépendance qui a été prise par le peuple lui-même. Après la prise de Babylone par les Perses, parce que Babylone n'est pas indéfinie, n'est pas éternelle. D'ailleurs, dans le livre de Daniel, l'empereur Nabucodonosor avait eu un songe au cours duquel il lui avait été révélé qu'il était la tête d'or, mais que la tête d'or finirait un jour et qu'un autre empire lui succéderait. Donc, après la prise de Babylone par les Perses, l'empereur Cyrus II va libérer les Juifs et va leur donner une mission. Et oui, la mission de retourner dans leur pays d'origine, qui est devenu province perse de Judée, et il va leur donner la mission de reconstruire le temple de Jérusalem. Ce qui va se passer en 538 avant Jésus-Christ. Selon la Bible, plus de 40 000 Juifs profitèrent de l'autorisation, mais les livres bibliques témoignent aussi que beaucoup s'étaient installés, ils sont donc restés à Babylone, ils ont constitué le premier centre de la diaspora. On en retrouve certains dans les tablettes économiques de la période achéménide. Ces familles font des affaires avec les Babyloniens de souche, et sont parfaitement intégrés dans l'économie de la région. Rien ne les distingue des autres, hormis leur nom personnel. Bien que certaines familles tout entières vont changer leur nom. On trouve donc des membres avec un nom juif et d'autres avec un nom babylonien, faisant référence surtout très souvent à une divinité mésopotamienne. Les Perses avaient une conception politique différente de celle des Babyloniens ou bien de celle des Assyriens par exemple, ce qui fait qu'ils ont permis, et puis nous croyons que Dieu a inspiré, c'est lui qui guide l'histoire. Il fait comme il doit être fait. Et voilà que les Perses, sous la direction de Cyrus II, libèrent les Juifs qui reviennent dans leur pays et qui reconstruisent le temple. Nous allons aussi voir dans Néhémie, dans Esdras, qu'ils reconstruisent la muraille de la ville. Nous n'aurons malheureusement pas l'opportunité aujourd'hui, à cause du temps, d'entendre l'œuvre dans son intégralité. Voilà pourquoi j'ai choisi pour vous quelques extraits qui, à mon avis, étaient très agréables, bien que toute l'œuvre soit exceptionnelle. Je vous propose de la troisième partie de l'œuvre, deux extraits, El la Syria una regina, suivi de De Perdona. Là, vous entendrez la voix du peuple, des soldats et puis évidemment de Nabucodonosor, l'empereur.

Voici en résumé à mes auditeurs l'histoire de ce peuple juif, de ce peuple de Dieu, de ce peuple d'Israël, emmené en exil à Babylone par le roi Nebuchadnezzar et, si on peut dire, délivré par Cyrus II de Perse. Verdi y a mis de son cœur, lui qui vivait dans une période quasi similaire à celle des Hébreux. Nous pouvons dire que ce Nabucco ouvre la série des opéras politiques de Verdi, mais de nouveau, il convient d'établir un certain nombre de distinctions. Voici, pour vous faire plaisir, amis auditeurs, ce que vous attendez depuis le début de cette présentation. Va pensiero, le cœur des Hébreux, suivi de cadran cadrano, un cœur avec des guerriers.

Chers amis auditeurs, j'ai eu beaucoup de plaisir à vous présenter aujourd'hui quelques extraits de Nabucco, de Verdi, de Giuseppe Verdi, avec des voix magnifiques, avec des chœurs tout aussi exceptionnels les uns que les autres. Je vous rappelle que jouait le rôle de Nabucodonosor Tito Gobbi, le rôle de Zaccaria Carlo Cava, le rôle d'Abigail, Elena Souliotis, le rôle d'Anna, Anna Doria, avec la participation du Wiener Open Orchestra sous la direction de Lamberto Gardelli. Je vous souhaite une excellente soirée. J'espère que ce moment fut agréable. Nous nous retrouverons pour une autre œuvre tout aussi magnifique. Je vous laisse avec Viva Nabucco, Voci.

0: femme vertueuse, femme de valeur. Différentes, mais chacune un parcours de vie inspirant, un vécu que nous prenons plaisir donc à partager et qui encourage ceux et celles qui les écoutent. Olga Bouville est notre invitée ce matin. Olga, bonjour.
1: Bonjour Nadiège.
0: Bienvenue dans ton émission.
1: Merci beaucoup à toi de me recevoir ce matin. Merci aussi à l'équipe d'Espérance Média de me recevoir. Donc, je suis venue pour un petit peu raconter mon petit parcours de vie.
0: Voilà. Il ne doit pas être si petit que ça.
1: C'est ça.
0: On verra, on va le découvrir. Est-ce que dans ce petit parcours de vie, comme il est petit, tu n'auras pas beaucoup de mal donc à te rappeler comment tu étais petite fille?
1: Petite fille. En fait, j'ai pas beaucoup de souvenirs de mon enfance véritablement. Je pense que on oublie certaines choses, peut-être liées à des histoires ou des blessures. Oui. Mais je me rappelle une chose. J'étais la dernière de la fratrie. Comme toute dernière, un peu trop gâtée.
0: Aimée, on va dire.
1: Aimée. Ouais. Capricieuse.
0: Ah.
1: Colporteuse. J'allais raconter tout ce que mon frère et ma sœur faisaient pour que ceci soit réprimandé. Mmh. Du coup, d'ailleurs, il me détestait. Bon, mais c'était un bon enfant. Mmh. Ensuite, mais déjà petite, j'avais une histoire. En fait, mon histoire était que j'étais une enfant qui réfléchissait beaucoup, qui réfléchissait sur ce qu'elle va devenir, qui réfléchissait sur ce que sa place, où est sa place dans cette société. C'est une petite fille qui a grandi justement avec toujours ce questionnement. Où est ma place dans cette société et qu'est-ce que j'ai à apporter dans cette société?
0: Mais dis-moi, Olga, ce questionnement que tu avais de manière prématurée, on va dire, est-ce que c'était dans le cadre d'une inquiétude particulière ou bien est-ce que c'était simplement parce que tu voulais te projeter, ton imagination, elle était débordante peut-être finalement.
1: Elle était débordante et elle est toujours malheureuse.
0: Jusqu'à maintenant.
1: Jusqu'à présent. Simplement, je m'inquiétais, je me posais beaucoup de questions sur la mort et par rapport à mes parents. Et je me réveillais parfois en pleurant en me disant, si je perds ces deux piliers-là, qu'est-ce que je vais devenir?
0: Surtout que tu étais une petite rapporteuse.
1: Voilà.
0: Certainement, tu te disais que les autres allaient...
1: Vont m'abandonner, en fait. Mais finalement, j'ai compris qu'il y avait quelqu'un. Parce que mes parents nous ont toujours appris à prier, c'est-à-dire les prières catholiques. Hein? Mm-hmm. La Vierge Marie, le « Je crois en Dieu », etc. Et depuis jeune, j'ai développé un attachement à ce Dieu que je ne connaissais pas, mais à qui je parlais. Je lui disais, bon, t'as pas intérêt à prendre mes parents, t'as pas intérêt à... Et comme ça, j'ai cheminé, j'ai grandi, toujours très ancré dans la religion catholique, à tel point à 15 ans, j'enseignais le catéchisme. Et voilà, j'ai avancé comme ça en étant une personne très attachante. J'ai commencé à aimer l'autre. Ce sont aussi des valeurs que m'ont transmis mes parents. Hein. L'amour. Dans une situation où on n'était pas très riche, on n'avait pas beaucoup de moyens, mais on avait des parents bosseurs. Et à ce moment-là, j'ai commencé à faire comme mes parents. Recevoir les gens. Donc, je ramenais mes copines à la maison. Même si les parents n'étaient pas prêts, on leur disait, oui, venez manger à la maison. Et ça m'a poursuivi pendant toute ma vie.
0: Mais Olga, tu rêvais de quoi? C'est-à-dire que professionnellement, socialement, comment tu prévoyais de te réaliser? Ou bien est-ce que tu te laissais aller et tu te disais que tu verrais plus tard?
1: Oui, dans un premier temps, je me laissais aller. Mes parents étaient ouvriers agricoles. Mais mon père, il était d'une finesse intellectuelle que j'avais jusqu'à présent. J'ai très peu de comparaison. Tout en étant ouvrier agricole, il était aussi écrivain public. Donc, il faisait des courriers, des choses comme ça pour les gens, pour le retraite, etc. Et j'étais
0: en admiration
1: devant lui. j'avais un frère qui était plus mi-figue mi-raisin. Au lieu d'aller à l'école, il allait jouer aux billes. Et j'avais une sœur qui était très pointue intellectuellement. Elle allait. Et je me disais, je n'arriverai jamais à être à sa hauteur. Donc, j'essaie de trouver juste un milieu entre lui, entre elle et mon frère. Donc, soit ne pas trop aimer l'école, mais en même temps essayer pour ne pas être largué en chemin. Et en fait, je rêvais d'apporter à mes enfants, à ma famille future, mieux, du mieux. Pourtant, mes parents ont tout fait. Ils nous ont apporté le maximum qu'ils ont pu. On n'a jamais été au ressenti de manque. On a toujours été bien accompagnés, même s'il y avait des difficultés, des choses qui nous... On a toujours grandi dans une petite famille où il y a des dysfonctionnements, etc. Mais on était aimés. Et c'est cet amour-là qui nous a... Qui
0: m'a fait. Mais est-ce à dire, Olga, que tu rêvais déjà de ta propre famille?
1: Oui. Très, très jeune, je rêvais de ma propre famille, des enfants que j'aurais eu, du travail que je ferais. Nos parents nous ont guidés vers le domaine tertiaire. Très jeune, je me suis dit, j'ai envie de m'occuper de l'autre. Je ne savais pas dans quoi, mais je voulais m'occuper d'autres personnes. Et mon père nous disait, ah oui, tu vas pas prendre n'importe quel travail, il faut apprendre pour avoir un diplôme, pour travailler dans les bureaux, à la mairie, des choses comme ça. J'étais pas forcément attirée par ça, mais j'ai quand même fait un CAP, parce qu'au départ, j'étais pas très brillante à l'école, j'ai fait un CAP, etc. Et j'ai travaillé effectivement dans le domaine du secrétariat, etc. Mais je n'étais pas à ma place.
0: D'accord.
1: Je n'étais pas du tout à ma place. Et j'ai fonctionné comme ça pendant de nombreuses années. Où D'accord. j'avais toujours un travail, mais c'était juste un travail alimentaire.
0: Voilà. Et juste le moment vient où je vais te taquiner. Mmh. Cette admiration que tu avais pour cette finesse intellectuelle de ton père. J'aime bien l'expression. Mmh. Est-ce que dans le choix du partenaire après, tu as quand même cherché quelqu'un qui répondait quand même à une certaine... Comment on va dire ça?
1: Ressemblance à quelque chose. Voilà, voilà. Chercher. Pas du tout.
0: Même inconsciemment. Est-ce que même inconsciemment, tu l'as fait?
1: Inconsciemment, oui. Inconsciemment, oui, mais quand on est jeune et qu'on est, on commence les émois amoureux,
0: les premiers, on
1: voilà, commence. Moi, j'étais comme tout jeune. Hein, il fallait qu'il soit beau, grand, et puis je ne m'inquiétais pas forcément, si un peu, de son niveau intellectuel, mais quand même, oui, un peu.
0: Tu as parlé aussi de ton appétence pour la chose spirituelle. Hein? Mmh. Tu as grandi quand même dans un foyer où il y avait des valeurs.
1: Oui.
0: À quel moment tu donnes un sens à ta vie spirituelle?
1: Un jour de mes 15 ans toujours, un voisin nous a invités à un programme dans le quartier. Il nous a dit un programme où il y a quelqu'un qui parle de Dieu. Je sais que vous parlez de Dieu ici. Je vous inviterai à venir. Donc, on est allé, mon frère, ma sœur et moi. Et là, ça a été un choc. N'oubliez pas que j'enseignais le catéchisme. Je connaissais la base, voilà.
0: Et je suppose que le choc a dû être violent.
1: Le choc a été violent. On a été retourné, on a été transformé, on n'a pas compris. Mmh. On a fini la réunion. C'était un effort d'évangélisation, je me rappelle. Cette réunion s'est terminée à 20h. Avec ma sœur et mon frère, on est restés à discuter tous les trois dans le couloir de la maison jusqu'à 1h du matin.
0: Mais qu'est-ce qui vous avait retourné ici?
1: On s'était dit, mais c'est pas possible. S'il y a une vérité, s'il y a un Dieu, il est là. Pourtant, c'était la première expérience, c'était le premier sermon qu'on avait entendu. Donc, du coup, on y est retourné chaque soir. Ça va vous paraître bizarre, on n'avait pas une vraie connaissance de la Bible. Mais n'empêche qu'à l'époque, vous savez que pendant les efforts d'évangélisation, il y avait des jeux bibliques.
0: D'accord.
1: Mon frère, Monsieur Bouville-Valère, il a raflé tous les livres. On ne sait pas pourquoi, c'était peut-être déjà écrit quelque part. Mm-hmm. Il a raflé tous les livres de la Sorette, etc.
0: Olga, il y avait donc une fin.
1: Il y avait une
0: fin de cette parole. Mm-hmm. Mais qu'est-ce qui fait justement que vous restez accroché à cette parole, au premier contact? Est-ce que tout ce que vous connaissiez déjà prenait du sens maintenant?
1: Absolument. Absolument. Tout ce que nous avons traversé dans notre famille et tout ce que nous connaissions, tout ce que nous avons vécu dans notre jeunesse, dans notre enfance, prenait du sens là. Et on a compris qu'il y avait quelqu'un qui nous appelait à autre chose. C'était une première porte qui était ouverte. Et on s'est engouffré.
0: Et ta maman, elle était encore en vie?
1: Elle était encore en vie.
0: Comment elle a accueilli?
1: Ah, pas du tout. Elle est venue plusieurs fois quand on a commencé à fréquenter l'église. Un pas en avant, deux pas en arrière. Elle venait nous chercher à l'église, pas très gentiment, je peux dire.
0: OK.
1: Et en fait, cette porte s'est ouverte de telle manière que à l'église catholique où j'intervenais, ben je suis allée voir le prêtre et lui dire que ce qu'il dit là n'est pas bien. Qu'il faut qu'il...
0: Ah, carrément.
1: Carrément. Je ne connaissais rien, je peux vous dire. Je lui ai dit, vous êtes avec un petit frère, un petit jeune. Je lui ai dit, ce que vous racontez aux gens, c'est pas la vérité. Il faut leur dire la vérité, vous connaissez, etc. À telle enseigne que les mobs m'ont chassé, voilà. M'ont chassé en disant aux prêtres, faut pas écouter ces gens-là fréquentent des adventistes, etc. Mais ça a été long. Ma vraie rencontre avec Dieu a été 3 ans plus tard, non, à 23 ans, que je ne dise pas de bêtises, parce que plusieurs fois, on avait un frère Gabriel Calice, et ça, je le remercie jamais assez, il n'a jamais abandonné. Chaque fois, on lui donnait rendez-vous, oui, il y a baptême, on va venir. Quand il venait nous chercher, on n'était plus là. Particulièrement moi, parce que j'étais attachée à autre chose que j'ai oublié de vous dire, la danse. J'étais quelqu'un qui aimait sortir, danser, etc. Et frère Gabriel Calice, il a persisté, il a prié, et chaque fois il venait. Et à l'âge de 23 ans, j'ai pris ma décision. Je me suis mariée et me faire baptiser la même semaine.
0: Oh, okay.
1: En 88, voilà.
0: Okay. Olga, est-ce qu'aujourd'hui, eu égard à l'expérience que vous avez eue, ces réunions de quartier, les invitations, la persévérance du frère qui revient, est-ce que ça a donné un sens pour toi à ta manière de partager l'évangile?
1: Oui, absolument. Pourquoi? Parce que pour moi,
0: ces rencontres de quartier,
1: voilà. Pour moi, c'est la seule mission que nous avons. Souvent, on parle de programme d'église, des choses comme ça, mais pour moi, la seule mission que nous avons, c'est faire connaître cette parole. Et souvent, j'en parlais à mes amis, j'en parlais à tout ce que je côtoyais, même au niveau de mon travail, de manière un peu plus...
0: Voilà.
1: Je leur disais comment ma vie a changé, comment j'ai rencontré Dieu et comment Dieu a un message pour chacun d'entre nous. Ceci dit, à cette époque-là, j'avais entendu parler de Dieu.
0: Voilà, on y arrive. Justement.
1: Voilà.
0: À partir de quel moment tes yeux l'ont vu? Tu avais entendu parler. À partir de quel moment tu rentres dans cette belle intimité avec ce Dieu qui t'a renversé?
1: Oui.
0: Mais toutefois, tu t'es encore attaché à la danse. Donc,
1: j'ai
0: à partir de quel moment tu te détaches de tout et que tu te donnes entièrement?
1: Je me donne entièrement dès 88. Je me fais baptiser, j'abandonne la danse, j'abandonne tout ça. Sauf que j'étais restée, il restait en moi beaucoup de stigmates de mon passé, c'est-à-dire la séduction, être bien habillée, aller, voilà. Et puis j'avais une forme de fierté aujourd'hui, à l'époque en plus, parce que j'avais Dieu d'après moi. Je connaissais Dieu. Je connaissais Dieu plus que les autres et je pouvais dire aux autres, ta vie ne reflète pas ce que Dieu attend.
0: À partir de quel moment il va te briser?
1: J'y arrive. Il va me briser en 2005. Je perds ma fille dans un accident brutal. Et là, je remets tout en question. Je suis brisée. Je suis cassée. Je suis en 1000 morceaux. Et j'abandonne tout. La foi. Mon foyer tombe. Mes amis. Tout ce qui faisait ma vie a disparu à ce moment-là. Et je suis partie. J'ose le mot errance. Je suis partie en errance. J'ai voyagé. J'ai laissé la Martinique, ma maison, tout. Je suis partie en métropole. En métropole, 6 mois après, j'étais pas bien. Quand on a mis le morceau, je suis partie en Nouvelle-Calédonie. Nouvelle-Calédonie, ça a été là où j'ai commencé à me reconstruire. Petit à petit, morceau par morceau, j'ai commencé à me reconstruire, mais avec cette blessure ouverte, parce que en perdant ma fille, j'ai perdu une partie de moi. Mais Dieu, ce Dieu que je sers aujourd'hui, il ne m'avait pas oublié.
0: Donc le bénéfice de cette reconstruction, tu le mets au crédit de Dieu.
1: Absolument. Dieu est venu me chercher en Nouvelle-Calédonie, à 24 000 kilomètres de la France, là où je ne connaissais pas un adventiste. Je savais qu'il y avait des familles adventistes que je connaissais qui vivaient là. 3 ans que je vivais là, jamais j'ai appelé quelqu'un. Je ne savais même pas où se trouvait une église adventiste. Dieu est venu me chercher de manière presque surnaturelle, je dirais. Il est venu me chercher, il m'a dit, Olga, stop, c'est fini. Point barre, c'était tout. C'est fini, tu t'arrêtes là et tu changes de vie du jour au lendemain. Le lendemain, j'ai trouvé le numéro de téléphone du frère qui habitait Nouvelle-Calédonie. Je l'ai appelé, je lui ai dit, écoute, il faut que tu me donnes l'adresse de l'église adventiste. Il m'a dit, écoute, bouge pas, dis-moi où tu es, je viens te chercher. Le samedi, j'étais au temple. Je suis entrée, j'ai commencé à refréquenter l'église au mois de juillet 2012. Au mois de septembre, je reprenais mon baptême en Nouvelle-Calédonie.
0: Olga, dans ce tourbillon, comment on reconnaît la voix de Dieu?
1: On entend, et c'est ce que je veux dire, je ne peux pas l'expliquer. Pour vous dire, j'étais dans une fête, on est en train de fêter avec des grands de ce monde, et j'entends une voix qui me dit, est-ce que tu penses que tu as ta place ici? Tout de suite, ça se sent, je frémis. Et la voix continue en me disant, regarde autour de toi. Et je regarde, je vois des gens un petit peu pompettes, si je peux m'exprimer ainsi. Je vois des gens qui, et je peux plus rien faire. Je vais m'asseoir. J'étais avec une amie, elle vient me dire, tu es malade, tu as un truc, viens prendre du champagne. Elle dit, non, je veux pas. Et 10 minutes après, j'ai dit, excuse-moi, je pars. J'ai pris la voiture, je suis partie. Et quand je suis arrivée à la maison, c'est là que j'ai pleuré. J'ai compris que Dieu m'avait dit, sors de là. Je ne peux pas l'expliquer autrement. Et pour moi, c'est pour ça que je dis que c'est presque surnaturel, parce que il y avait rien qui pouvait dire, bon, voilà, c'est le moment est arrivé. Et je connaissais personne en Nouvelle-Calédonie, mais une chose est sûre, c'est que ma famille priait pour moi en Martinique. Je le sais. Ma famille priait pour moi. Mon église ici en Martinique priait pour moi. Parce qu'ils connaissaient le drame que j'avais vécu et ils savaient que j'étais devenue un peu pas très claire.
0: Est-ce que tu avais d'autres enfants quand tu as vécu ce drame?
1: Oui, j'avais 4 enfants et il y avait mes 2 grandes filles et mon fils qui avait 8 mois à l'époque. Et c'est pour lui que j'ai tenu en fait parce que je me dis, il n'a rien demandé. Sinon, je crois que je serais partie avec ma fille parce que c'est, je peux pas expliquer, on peut pas expliquer ça. En tant que mère, on se dit, j'en ai voulu à Dieu, j'en ai voulu au monde entier, en fait. Et, j'aime quand je pense que Dieu aime quand on lui parle franchement, quand on est vrai et quand on lui dit, écoute, je suis pas d'accord. Je suis pas d'accord. J'arrive à dire des choses, tout ça de SDF, des gens qui tuent. Pourquoi c'est ma fille que tu as pris? Et aujourd'hui, je comprends pourquoi ma fille est partie. Voilà. Je comprends.
0: Aujourd'hui, elle comprend pourquoi sa fille est partie. Nous allons faire une courte pause et retrouver Olga dans ce témoignage passionnant. Femme vertueuse, femme de valeur.
1: Merci.
0: Femme vertueuse, femme de valeur. On retrouve Olga, révoltée, mais rattrapée donc par la main de son Dieu. Olga, ce matin, j'aimerais que tu encourages une famille brisée par le décès, par la maladie. Oui, à ce moment de révolte, où on peut imputer tout à Dieu, et quand cette main nous rattrape, comment on est fortifié? Qu'est-ce qu'on a en plus après une telle épreuve?
1: Ce qu'on a en plus, c'est qu'on peut aller dire à quelqu'un, je sais. Et je l'ai vécu, en fait. Je l'ai vécu plusieurs fois. Je suis allée à des veillées de personnes inconnues, mais qui ont perdu un enfant. Et je leur ai dit simplement, je sais, parce que je suis passée par là. Et ces personnes, tout de suite, ont été interpellées pour venir me parler, me tenir la main, me dire, oui, alors vous comprenez. Pour vous dire, après le décès de ma fille, j'avais créé une association pour regrouper les parents qui, comme moi, ont vécu un drame. Et j'ai vécu des choses terribles. Franchement, j'ai entendu des histoires de plus en plus, de plus difficiles que ce que moi j'avais vécu. Ça m'avait aidé. Mais en 2005, pendant le cas de Mara Kaibo, c'est ça?
2: Voilà.
1: J'avais deux membres de mon association dans cet avion. Et ça m'a arraché le cœur. J'ai mis l'association en sommeil et je suis partie parce qu'en fait, je me suis rendu compte que j'ai trop pris. J'étais pas guérie. J'ai pris toute la souffrance qu'on m'a apportée. Et là, je suis partie. Et c'est après ça que je suis partie, etc. Mais pour vous dire, cette rencontre avec Dieu a été bouleversante. Elle a été, quelque chose d'extraordinaire. J'ai changé de vie. J'ai déménagé. J'ai fait des choses. Je suis partie de Nouvelle-Calédonie pour rentrer à Paris. En moins de 3 mois. J'ai atterri chez un cousin qui a bien voulu m'héberger. Mais Dieu m'a toujours accompagnée. J'ai postulé, j'ai trouvé du travail. À telle enseigne, j'ai postulé. On m'a dit, bon, on vous appelle dans une semaine. De retour dans le train, mon téléphone sonne, vous êtes recrutée. C'est extraordinaire. Mm-hmm. J'ai travaillé jusqu'à ce que je trouve mon appartement. J'ai deux autres filles, Katia qui était à Montpellier, qui étudiait, et Joanne qui était partie avec moi en métropole avec mon fils qui était petit. Et ensemble, nous nous sommes battus pour... Quand je leur ai montré mon combat, hein, parce qu'à la mort de ma fille, nous sommes tous partis. C'est-à-dire que mes filles aussi, tout le monde a dit pourquoi Dieu a fait ça, qu'est-ce qu'elle avait fait, elle n'avait rien fait. Et je me bats jusqu'à aujourd'hui pour que mes filles entendent et comprennent que parfois, il y a des choses qui arrivent, ce n'est pas un hasard. Celui qui a permis que ma fille, parce qu'il a laissé faire.
2: Il aurait pu faire autrement.
1: Il a laissé faire. C'est celui qui me donne l'assurance qu'au grand matin de la résurrection, je la verrai. Elle sera tout près de moi. Je suis sûre. J'ai cette certitude. Et rien ne se fait au hasard. Le pasteur de mon époque, c'est le pasteur, on en a parlé à l'instant. C'était le pasteur. Il est en Guyane, responsable de
2: la... Tony Gelly.
1: Et Tony Gelly m'a dit quelque chose ce jour-là quand il est venu chez moi. Il m'a dit, écoute Olga, je peux rien te dire d'autre que si Dieu pouvait lever le voile de l'avenir, tu l'aurais dit merci. Et aujourd'hui, je lui dis merci. Je lui dis merci parce que sans cela, je ne sais pas si je serais là aujourd'hui. Et peu importe la situation que vous traversez, la perte que vous subissez, Dieu a un plan.
2: Mmh.
1: Dieu a un plan pour vous, pour votre famille. Dieu a un plan. Aujourd'hui, je me suis engagée dans une association.
2: Mmh. On va en parler, mais avant, Olga, j'aimerais que tu nous dises à partir de quel moment on gère donc cette colère. Il y a certainement un moment de colère. C'est une grande révolution émotionnelle.
1: Mmh.
2: À partir de quel moment tu as retrouvé ta stabilité? Tu estimes que tu l'as retrouvé?
1: J'ai retrouvé ma stabilité dès lors que j'ai rencontré une église, une première église en Nouvelle-Calédonie. C'est une église qui m'a donné une gifle. Je connais l'église en Martinique, hein, on a grandi. Déjà, le frère m'avait dit, je viens te chercher samedi, mais attention, hein, vous savez comment vous habillez quand vous allez au temple samedi, oh lélé, oh là là. Ici, il n'y a pas ça. Quand je suis arrivée, j'avais mis ma robe la plus simple. J'avais honte parce que j'étais la plus habillée. Et quand je suis arrivée, j'ai vu l'humilité des pasteurs, l'humilité de la communauté, l'amour, l'engagement. J'étais hors de l'église. Hein. Je vivais pas comme le demande l'église. Ils m'ont permis de participer à des programmes, à faire comme je participais à la leçon. Ils m'ont dit, ah non, il faut que tu viennes faire des choses avec nous, etc. Et quand j'ai dit au pasteur que je veux me faire baptiser, il m'a dit, Olga, tu sais, ton histoire m'a marqué. je finis mon année et je repars en métropole parce que j'ai une sœur qui vit la même situation que toi et je veux la sauver. Et c'est ce qu'il a fait et ce qui a réussi aussi. Et je dis merci à Dieu si mon témoignage a servi à quelque chose. Ouais. Donc, j'ai pris mon baptême là. Cette église m'a porté. Ensuite, quand je suis retournée en métropole, j'ai cherché des églises. Je suis allée dans plusieurs églises, mais je ne trouvais pas ma place. Et puis un jour, un samedi, on m'a invité dans une petite église. Il y avait 10 membres. Je suis arrivée. Je ne peux pas vous expliquer pourquoi. Quand je suis arrivée, j'ai dit à la personne qui m'accompagnait, j'ai trouvé mon église. Et j'ai évolué à cette église, l'église de Mont-Saint-sur-Orge, où c'est mon église de cœur. C'est ma famille. J'ai évolué, j'ai retrouvé justement cette sérénité, cette certitude que Dieu m'avait accompagnée et que cette perte n'était pas pour ma perte, mais c'était pour me permettre d'être sauvée.
2: Ok. Olga, est-ce que tu aurais une autre expérience à nous partager où tu as encore vu la main de Dieu?
1: Oui, c'est une expérience que j'ai vécue avec mon frère. Mon frère a été malade. Et pendant quand j'étais en métropole, après quelques expériences mauvaises ici, je lui ai dit, viens. Et on a pu prendre rendez-vous avec ma sœur. À Gustavo, c'est pour lui. On est tombé sur un super professeur qui nous a reçus tous les trois et qui nous a dit, voilà, telle chose va se passer, telle chose. Voilà. On a tout suivi et mon frère, à un moment donné, est rentré à l'hôpital pour pouvoir être opéré. Et un jour, j'habitais à 1h30 de l'hôpital, où il pleuvait, mais il pleuvait des cordes. Vous savez, la pluie en France, où il fait gris, où c'est moche. Je suis arrivée à l'hôpital j'avais une petite Clio 2. J'ai garé, qui n'était pas très en forme. Et je suis allée voir mon frère. Quand je suis arrivée, j'ai vu l'état de mon frère. Je suis restée, j'ai essayé d'être forte. Je lui ai parlé, on a prié ensemble, je pleurais. Il m'a dit, mais non, ne pleure pas, ça va aller, j'ai confiance. Mais le matin, pour vous dire, j'étais tombée dans ma méditation sur le verset sur un texte biblique qui disait, c'est l'histoire du, oh là, je suis un peu perdue, mais qui disait, celui qui avait un nom, et qui a demandé à Dieu d'étendre ses limites. Je suis tombée sous ce verset-là et je lui ai envoyé. Et quand je lui ai envoyé, il m'a dit, je pars au bloc, mais j'ai eu le temps de lire. J'ai dit, eh ben voilà. Et quand je suis allée le voir le lendemain ou le surlendemain, je l'ai vu mal. Je me suis dit, là, cette fois, je pense que c'est fini. Je suis partie. Quand je suis partie, je suis allée dans la voiture et j'ai explosé. J'ai pleuré. Et là, j'ai commencé un cancan avec Dieu. J'ai dit, mais c'est pas possible. Quand est-ce que ça va finir? J'ai vécu des pertes, des situations difficiles. Mais qu'est-ce que tu veux nous dire? Je suis en train de frapper sur mon volant et je lève la tête. Je vois un arc-en-ciel. Je ne peux pas vous dire pourquoi, mais j'ai compris. Les larmes ont cessé, tout. J'ai dit merci Seigneur. J'ai pris ma voiture, je suis rentrée chez moi et mon frère est là jusqu'à présent. Pour moi, c'était une réponse de Dieu. Calme-toi, voilà mon alliance. C'est ce que j'ai fait avec toi. Alors quoi?
2: Surtout quand tu m'avais déjà vu.
1: Tu m'avais déjà vu à l'œuvre, voilà. Mais parfois, on est têtu. Et Dieu vient, Dieu est encore plus têtu que nous. Il est encore plus têtu que nous.
2: Quel est ton verset préféré? Quelle est cette histoire biblique que tu aimes à repasser dans ta mémoire, qui te fait du bien et qui te donne un ancrage solide?
1: J'ai tellement de versets préférés. Je suis une amoureuse de Dieu. Souvent on me demande où est mon amoureux. Je dis j'ai un amoureux.
2: Mais tu vas me donner un verset ce matin.
1: Oui.
2: Ne réfléchis pas trop. Oui, oui.
1: Et un verset qui me revient souvent et je le cite souvent. C'est le psaume 113. Je sais plus quel verset, mais qui dit, du fumier, tu relèves le pauvre de la boue, tu relèves
2: l'indigent, peut-être.
1: L'indigent.
2: Voilà.
1: Tu relèves l'indigent.
2: Comme ça doit te parler.
1: Ça me parle beaucoup, beaucoup, beaucoup. Et c'est pour ça que je dis, on n'est jamais tombé aussi bas que Dieu ne vienne nous chercher. Dieu est celui qui n'a pas peur de mettre la main dans la boue pour pouvoir nous arracher dans là où on est, au plus profond de là où on est.
2: Olga, est-ce que tu médites sur ce parcours de vie? Tu t'imagines une première rencontre avec Dieu où tu me dis, vous êtes totalement renversé, vous l'acceptez, une épreuve, donc après, finalement, où tu perds le contrôle, on va dire ça, on
1: c'est
2: peut
1: ça,
2: le dire,
1: c'est ça.
2: Finalement, Dieu qui te rattrape comme ça et qui te rappelle à travers l'expérience de ton frère,
1: oui.
2: Pourtant, je t'ai déjà parlé.
1: Je médite.
2: Comment tu médites sur ce parcours de vie?
1: Je médite souvent sur ce parcours de vie. Vous savez, on traverse la vie, d'autant que je suis seule avec mon fils qui est le dernier, qui a quand même 21 ans, mais je l'accompagne dans ses démarches, dans des choses quand même assez difficiles, puisque bon, on a une jeunesse qui est très attachée aux jeux, aux trucs, et je veux le sortir de là. Et parfois, quand je suis sur le point de pleurer, d'être désespérée, je me dis, mais tu oublies comment Dieu t'a conduit. Tu oublies comment Dieu t'a accompagné. Et aujourd'hui, par rapport à ça, j'essaie d'être dans la vérité. Même avec des gens, peut-être que j'aurais parlé, dit quelque chose de pas très clair. Je veux régler ça. Je veux te dire, non, Dieu m'a transformé. Je ne veux pas pour un rien. J'ai été quelqu'un d'ouverte. Ma maison est toujours ouverte. Je reçois des gens. Ça a même eu une incidence sous mon foyer. On pouvait m'appeler à minuit pour me dire, Olga, j'ai un problème. Je prenais ma voiture, j'allais aider la personne. Mm-hmm. Donc, c'est pour vous dire que j'ai toujours... C'est une seule chose que je me reconnais. C'est mon hospitalité, le besoin que j'ai d'aider. Mm-hmm. Peut-être que ça cache une blessure,
2: voilà. C'est une belle chose, Olga.
1: Ouais.
2: Et là, ça me pousse à te demander comment concrètement tu partages ta foi. Pourquoi j'ai l'impression que tu es dans des projets concrets? Tu as dit que tu aimes la vérité, tu es authentique. Mmh. Comment concrètement tu partages ta foi? Tu aides encore.
1: Je partage.
2: Tu crées des... Tu aides encore.
1: Je partage.
2: Tu crées...

0: de l'argent pour aller construire, etc. Et moi, ça m'a interpellée. J'ai perdu un enfant. J'ai beaucoup culpabilisé de ne pas sauver mon enfant. Et à travers cette association, j'ai l'impression de porter quelque chose, de porter la vie, de porter, ça me comble quelque part de pouvoir aider ces enfants à avoir la vie. Et ça me permet de me débarrasser au fur et à mesure de ma culpabilité. Dieu m'a déjà
1: Libéré.
0: libérée, mais il reste toujours des trucs qui restent là. Quand on est maman, on est maman. Et cette association m'apporte une paix, m'apporte un engagement, donc organiser des choses, des ventes, des choses comme ça, et surtout faire appel aux gens, aux personnes qui peuvent être sensibilisées à cela pour venir nous rejoindre, pour nous donner un coup de main, pour pouvoir faire en sorte que cette association brille et que cette association prouve que la mission existe et que la mission est encore plus brûlante aujourd'hui qu'avant.
1: Comment tu prends soin de toi? Est-ce que tu te donnes ces moments où tu te laisses bichonner, où tu te bichonnes toi-même?
0: C'est un peu difficile. C'est un peu difficile parce que entre sortir, travailler, arriver à la maison, je suis très engagée à l'église, je suis responsable de communication, je suis aussi à l'école du sabbat. Donc, du coup, je cours, il faut préparer ça, il faut préparer ça.
1: Parce que je me rappelle que tu m'avais parlé d'une petite fierté, être toujours bien mise, la coquetterie.
0: Oui.
1: Dis-moi que tu n'as pas perdu ça.
0: J'ai perdu peut-être 50%, mais je n'ai pas encore tout perdu. J'essaie de rester. Quand je me regarde dans le miroir, je dis, bon, c'est bon, t'es encore potable, c'est encore, t'es pas encore à
1: Plus
0: là.
1: de 50%, je dirais.
0: Mais en fait, prendre du temps pour moi, comme je l'ai fait auparavant, j'ai beaucoup voyagé, j'ai beaucoup fait du massage, des choses. Aujourd'hui, j'ai plus de temps, mais je me dis, il faut que j'arrête, que je m'arrête et que je le fasse. Pour vous dire, lundi dernier, je suis allée faire un massage, un soin du visage. Ça a duré 1 heure. Pendant 1 heure, je me disais, qu'est-ce que je fais là? J'ai des choses à faire
1: Tu
0: chez
1: culpabilises, quoi.
0: moi. J'ai des choses à faire chez moi. Qu'est-ce que je fais là? Et franchement, je me suis dit, mon gars, c'est 1 heure de ton temps. Tu travailles, tu passes 8 heures au travail, etc. Ça, je sais que j'ai un travail à faire. Il me faut faire un travail pour prendre du temps pour moi, etc. Mais ça viendra, ça viendra.
1: Donne ce matin un message. Tu l'as déjà fait, mais donne un message spécial d'encouragement à une maman qui a été malmenée par la vie, déchirée, une famille brisée. Qu'est-ce que tu aurais à dire ce matin?
0: Laissez Dieu prendre les commandes. Souvent, nous voulons tout gérer. Ça a été mon cas. Hein. Tout gérer. On nous appelle en Martinique des femmes potomitans. Mais souvent, je pense qu'aujourd'hui, on devait dire aux femmes, elles sont trop potomitans. Il faut laisser le mari faire certaines choses. Et quand on souffre, on est face à une difficulté, à une perte, reposons-nous sur Dieu. Dieu est capable de nous porter et de nous faire porter, peu importe les fardeaux. Et il nous accompagne avec une paix, une assurance, mais il nous faut juste lâcher prise. Et c'est ce qui est difficile pour nous, lâcher prise. Il n'y a pas de perte qui ne nous permet pas de rester debout dès lors que Dieu est à côté de nous. Donc, mettre Dieu au centre de nos vies, de nos foyers, de nos relations, c'est déjà une première démarche, c'est déjà une première chose. On ne dit pas qu'on n'aura pas de difficultés, qu'on n'aura pas d'autres souffrances, mais nos souffrances sont portées par quelqu'un d'autre, je peux dire. Nos souffrances sont portées, comment je peux dire ça? On n'est pas seul à porter nos souffrances. On est accompagné par celui qu'on ne voit pas, mais sa présence est aussi certaine que celle de l'autre. Que dire? La vie nous réserve des situations difficiles. Ça, on va pas le nier parce qu'on a Dieu dans nos vies. Mais Dieu lui-même a dit, moi qui suis le bois vert, regardez ce que je traverse, allez voir vous qui êtes le bois sec. Mais nous avons cette espérance que au son de la trompette, à la venue de Jésus, les morts en Christ vont ressusciter et vont rejoindre tous ceux qui sont vivants et ensemble nous vivons l'éternité avec Dieu.
1: Tu chantes, Olga, des fois.
0: Non, si je chante, tu vas plus voir. Je sais pas chanter. Je chante sous ma douche, en fait.
1: Oui.
0: Je chante sous ma
1: Et
0: douche.
1: quel refrain tu aimes, même si tu ne le chantes pas?
0: 496, je pense, c'est ça.
1: Tu m'as rien dit là, là, t'es obligé de me...

0: te mettre
1: le
0: au point, au
1: dit,
0: point.
1: Le refrain dit, je veux mourir avec toi sur la croix.
0: Mmh.
1: Je chante et je pleure parce que c'est un désir, en fait.
0: Mmh.
1: C'est un désir de tuer tout ce qui est en moi et de vivre à travers Christ.
0: Mmh.
1: C'est un combat de tous les jours, certes, mais c'est un combat possible. Parce que hier soir, on a parlé avec Bébert de Enoch. Enoch a marché avec Dieu jusqu'à ce qu'il arrive à un point où Dieu n'avait pas d'autre choix que de le prendre.
0: Mmh.
1: Puissions-nous faire ainsi? Et pour cela, on a besoin de tuer ce qui est en nous. Nous n'aimons pas mourir, mais Dieu a dit, il faut renoncer à soi pour
0: mmh.
1: rencontrer cette félicité, en fait.
0: Mmh.
1: Et on peut vivre cette félicité ici.
0: Voilà. Mmh. Tout le monde veut aller au ciel, mais personne ne veut mourir.
1: C'est ça.
0: Olga, ça a été vraiment un plaisir de partager
1: avec toi le temps.
0: Donc, nous manque, mais certainement que ce témoignage vivant, vrai, comme tu aimes à dire, fera du bien à toutes ceux et celles qui vont t'écouter.
1: C'est ce que je souhaite, en tout cas.
0: Voilà. Mmh. En tout cas, merci d'être venu.
1: Merci à vous.
0: Merci d'avoir partagé, donc, avec nous.
1: Oui.
0: Voilà.
1: Merci à vous. Merci à l'équipe. Merci à Léa. Merci de me recevoir aussi gentiment.
0: La scène est là. Mais donc, femme vertueuse, femme de valeur. Et vous me direz qu'elle n'est pas une femme de valeur. À très bientôt.
1: Merci.

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1: La maladie, source de guérison spirituelle. Le Dieu d'éternité est un refuge sous des bras éternels. Deutéronome 33, verset 27.

0: J'ai découvert qu'avoir une maladie mortelle peut devenir une expérience salvatrice si l'on apprend à s'appuyer davantage sur Jésus. J'étais une personne hyperactive. Mais tout cela a changé en mai 1993 lorsqu'on m'a diagnostiqué un cancer du sein. L'opération a eu lieu aussitôt, suivie de 3 mois de chimiothérapie et de radiothérapie, me laissant nauséeuse et épuisée. Je me suis posé la question, pourquoi moi ? J'avais toujours essayé d'avoir un mode de vie sain. Mon médecin m'a rappelé que c'était peut-être héréditaire, puisque ma mère était morte de cette même maladie. Mais cela n'enlevait ni la douleur, ni la crainte de ce que me réservait l'avenir. C'est alors que le cantique « En sécurité dans les bras de Jésus » est devenu mon chant préféré. Je le chantais et le rechantais sans cesse. Lorsque je repense aujourd'hui à ces moments difficiles, je crois pouvoir répondre à la question « Pourquoi moi ?» Le cancer a fait partie de ma guérison, la guérison liée à une complète dépendance en Jésus. Le cancer m'a appris que je n'avais pas la force d'affronter seule une journée. Sans Jésus, je ne pouvais rien faire. Dieu m'a rétabli pour que je le serve de tout mon cœur, de toute ma force, de toute sa force en fait, parce que c'est lui qui m'a rendue forte et c'est tout ce qui compte aujourd'hui. J'ai pour objectif d'aider les autres à trouver Jésus, mon médecin. Chaque jour est un cadeau dont je transmets la joie, une joie qu'il m'a donnée en me guérissant. Je remercie Dieu chaque jour parce que le cancer n'a pas réapparu, bien que, sentiment humain, ce soit un souci pour moi. Je suis doublement encouragée à faire totalement confiance à Dieu, car la foi génère la santé. En plus d'avoir un mode de vie sain, physiquement, je dois avoir des pensées positives. Le courage, l'espérance, la foi, la sympathie, l'affection favorisent la santé et prolongent la vie. Un esprit content et heureux contribue à la santé du corps et à la force de l'âme. Un cœur joyeux est un bon remède. Proverbe 17, verset 22. D'autre part, le chagrin, l'anxiété, le mécontentement, le remords, les murmures, les plaintes, la méfiance tendent à briser les forces vives et à provoquer l'affaiblissement et la mort. Si vous avez le ministère de la guérison, à la page 207, vous pouvez trouver ces quelques extraits. Je remercie Dieu de m'avoir donné une seconde chance et de m'avoir fait découvrir que la foi guérit. Chers auditeurs, nous avons toujours besoin que notre foi grandisse. Alors, faisons cette prière ensemble. Recueillons-nous. Seigneur, merci de me garder en sûreté dans tes bras, tandis que tu m'enseignes les leçons que j'ai besoin d'apprendre sur la puissance de guérison d'une foi totale en toi. Merci de ton aide. Amen.
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0: Bonjour, Bergette de Saint-Jacob-Pierre avec vous pour un chapitre par jour pour lire toute la Bible. Psaume 84, au chef des chantres sur la guittite des fils de Corée, Psaume. Que tes demeures sont aimables, éternelles des armées. Mon âme soupire et languit après les parvis de l'Éternel. Mon cœur et ma chair poussent des cris vers le Dieu vivant. Le passereau même trouve une maison, et l'hirondelle un nid où elle dépose ses petits. Tes autels, éternel des armées, mon roi et mon Dieu, heureux ceux qui habitent ta maison. Ils peuvent te célébrer encore, heureux ceux qui placent en toi leur appui. Ils trouvent dans leur cœur des chemins tout tracés. Lorsqu'ils traversent la vallée de Baca, ils la transforment en un lieu plein de sources. Et la pluie la couvre aussi de bénédictions, leur force augmente pendant la marche et ils se présentent devant Dieu à Sion. Éternel, Dieu des armées, écoute ma prière. Prête l'oreille, Dieu de Jacob, toi qui es notre bouclier, vois, ô Dieu, et regarde la face de ton roi. Mieux vaut un jour dans tes parvis que mille ailleurs. Je préfère me tenir sur le seuil de la maison de mon Dieu plutôt que d'habiter sous les tentes de la méchanceté. Car l'Éternel Dieu est un soleil et un bouclier. L'Éternel donne la grâce et la gloire. Il ne refuse aucun bien à ceux qui marchent dans l'intégrité. Éternel des armées, heureux l'homme qui se confie en toi. C'était Psaume 84.
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1: Histoire d'Indien. Un jour, je me trouvais dans le bureau des Heritage Singers, le téléphone sonna. Le roi Moore à l'appareil, dit une voix. Je suis responsable de l'œuvre adventiste auprès des Indiens d'Amérique du Nord. J'ai entendu parler de vos succès dans le domaine de l'évangélisation. Aimeriez-vous venir travailler à la Vida Mission pour les Navajos? Je songeais au séjour que j'avais fait parmi les Indiens lorsque je vivais avec mon oncle au Nouveau-Mexique. J'avais aimé ces personnes, mais il y avait des choses que je voulais oublier. « Je regrette, Monsieur Moore, » répondis-je. « Nous venons de décharger le camion et nous sommes sur le point de partir en Californie. Je travaille pour les Heritage Singers. » « Je vois. » Il y eut un moment de silence. « Eh bien, puisque de toute façon, vous devez traverser le Nouveau-Mexique, pourquoi ne pas vous arrêter à la Vida Mission et nous rendre au moins une petite visite ?»« Nous vous hébergerons pour la nuit. »« Merci, Monsieur Moore. Nous nous arrêterons et je vais prier au sujet de votre offre. Je vous recontacterai. » J'avais déjà décidé que cette proposition ne nous intéressait pas, mais Dieu l'entendait autrement. Juste avant d'arriver, notre camion se mit à balloter d'une drôle de manière, en faisant un bruit inhabituel. « Heureusement que nous sommes presque arrivés, » dis-je à Karine. « Le camion ne tourne plus rond. » Nous arrivâmes à la mission quelques minutes plus tard, et tandis que nous nous garions dans la cour, une roue se détacha. De tous les endroits où nous aurions pu tomber en panne au cours de ce voyage de 3000 km, c'est juste dans la cour de la mission que cela se produisait. « Vous avez besoin de nouveaux cardans, » me dit l'un des employés de la mission. Il avait retiré une roue et me montrait l'aile.

Ils laissèrent derrière eux de vieux meubles, du matériel irrécupérable et des immondices. Ils abandonnèrent même leurs assiettes sales sur la table. Il nous fallut un mois pour tout nettoyer et repeindre, mais cela fut assez réussi. Notre nouvelle demeure, au moins, était spacieuse. Non loin de nous, un mobile home, immense caravane appartenant à la mission, était loué à une famille indienne. Leur cour, jonchée de canettes de bière, était révélatrice. Il était difficile d'apercevoir un arbre dans cet environnement désertique, parsemé de huttes aux trois plats, sentinelles silencieuses d'un monde désolé. Les débuts de notre travail furent modestes. Nous transformâmes une ancienne boutique de hamburgers en salle de réunion et nous organisâmes un séminaire sur l'apocalypse sous une tente. Le Seigneur bénit nos efforts et l'œuvre progressa. Bientôt, une centaine de personnes s'entassaient dans ce petit bâtiment. La mission n'était qu'à une centaine de kilomètres du commerce de mon oncle et je pensais souvent à lui, à sa famille et à certains de mes amis. Un jour, une camionnette en mauvais état entra en cahotant dans la cour où je travaillais. Elle n'était pas très vieille, mais elle n'était guère présentable. Elle avait les portes cabossées, l'une d'elles était maintenue fermée à l'aide d'une sangle, le pare-brise était cassé et les pneus lisses. La porte s'ouvrit et un Indien descendit lentement en trébuchant. Ses cheveux longs pendaient en mèches. Il avait le visage luisant et plein de cicatrices, les yeux cernés et une bedaine. Je lui donnais environ la cinquantaine. Il s'avança vers moi en boitant et examina les alentours avec circonspection. « Connaissez-vous un type appelé Doug Bachelor ?» demanda-t-il. Je fus surpris de l'entendre prononcer mon nom. Je l'observai intensément, mais rien ne me révéla son identité. « C'est moi-même, » répondis-je très intrigué. Il hésita un instant en me dévisageant avec attention, puis son visage s'éclaira. « Doug ? Doug ? » s'écria-t-il. « Tu te souviens de moi ? C'est moi, Ken !» Il tituba jusqu'à moi et m'embrassa en me serrant très fort. Je lui rendis son étreinte, hésitant à le reconnaître. « Ken ?» répétai-je. « Ouais, Ken Platero, tu te souviens ? Nous faisions de la moto ensemble quand tu vivais chez ton oncle. » Soudain, la lumière se fit dans mon esprit. C'était mon copain de beuverie, celui que j'avais persuadé d'aller au bar avec moi, celui qui m'avait dit « Boire n'amène que des problèmes. » « C'est bien toi ? Je ne t'avais pas reconnu, » admis-je. « Ça fait longtemps déjà, 10 ans environ, quelque chose comme ça. J'ai entendu dire par ton oncle que tu étais ici. Il paraît que tu es devenu chrétien, c'est vrai ?»« C'est vrai, Ken. Je suis adventiste du septième jour. J'en suis si content. » Il semblait parler du fond du cœur. « J'ai besoin de Dieu dans ma vie. Je n'ai que des ennuis. » Son front se plissa d'inquiétude et je sus au soupir qu'il poussa qu'il ne plaisantait pas. « Quelle sorte d'ennui ?» questionnai-je. « Ma femme me quitte. » « J'ai des problèmes avec la loi et ma vie n'est qu'un gâchis. » Il paraissait si triste. « J'ai besoin du Seigneur, lâcha-t-il. »« Je comprends ce que tu ressens, commençai-je. Je suis le pire des pécheurs. Prions ensemble. » Nous nous agenouillâmes dans la cour et je priai pour lui et sa famille. Des larmes coulaient le long de son visage tandis que nous nous relevions. Il prit ma main dans les siennes. « Je viendrai à ton église. Je veux que tu continues à prier pour moi et pour ma famille. Je t'attends, Ken, et je prierai toujours pour toi. Tu es le meilleur ami que je n'ai jamais eu. » lança-t-il en montant dans sa camionnette. Tandis qu'il démarrait, je pensais, « Non, Ken, j'ai été ton pire ennemi. C'est moi qui t'ai mis sur cette mauvaise pente. Oh Seigneur, qu'ai-je fait ? » m'écriai-je. « Ai-je donc détruit la vie d'un homme par mon mauvais exemple quand j'étais jeune et insensé ? Je ne revis jamais Ken. » J'espérais en vain qu'il parviendrait à se rendre à l'une de nos réunions. J'essayais de découvrir où il habitait. Peut-être ne me donnais-je pas assez de mal. Son souvenir était si douloureux. « Seigneur, priai-je, si je peux d'une manière ou d'une autre réparer le mal que je lui ai fait, je t'en prie, montre-moi comment. » Tout en priant, je me tenais devant le mobile home qui se trouvait à côté de ma maison. Quels gens vivaient là ? Karine et moi savions qu'ils avaient 3 enfants. C'étaient des gens intelligents, au physique agréable. Plus tard, nous apprîmes qu'ils s'appelaient Tom et Alice Begay. Elle avait une bonne place dans l'informatique et travaillait également comme secrétaire. Quant à lui, il avait été au Vietnam, parlait couramment le navajo et l'anglais et possédait de brillants talents d'électricien. Mais ce jour-là, tandis que je me tenais dans la cour et priais, il restait pour moi des inconnus. Nous avions cherché à établir un contact et à nous montrer de bons voisins. Karine avait fait du pain et des gâteaux et les avait amenés jusqu'à leur porte. Alice en trouverait à peine celle-ci, souriait et les acceptait poliment puis refermait la porte. Chaque fois que nous les croisions, nous leur disions bonjour ou agitions la main, mais ils restaient sur la réserve. Nous nous demandions ce qu'ils avaient. Puis un soir, nous entendîmes cogner frénétiquement à la porte. La sonnette retentit et les coups recommencèrent avant que juste

0: atteint la porte, je l'ouvris aussi vite que je pus et vis Tracy, 11 ans, l'aînée des trois enfants de nos voisins. Elle avait l'air terrifiée. « Venez vite, supplia-t-elle. Mon père est en train de tuer ma mère. » J'hésitais une demi-seconde tandis que mon esprit travaillait à toute vitesse. Je me demandais si je ne devais pas éviter de me mêler des affaires de mes voisins et appeler la police. Mais dans ce cas, je perdrais toute chance de leur faire connaître l'évangile. Je bondis au dehors, traversai la cour en courant et cognai à la porte du mobilhome. J'entendis des cris et des bruits de bagarre à l'intérieur. Je compris que personne ne viendrait m'ouvrir, aussi je l'ouvris en la poussant d'un coup sec et entrai. L'homme était adossé contre un mur de la pièce, hors d'haleine. Il fixait sa femme d'un regard furieux. Elle était assise par terre. Elle se tenait le nez et la bouche d'où coulait du sang, en sanglotant et en gémissant. Sa joue brune était meurtrie et enflée. L'homme regarda à peine dans ma direction quand j'entrai dans la pièce. Il gardait les yeux fixés sur elle, hurlant et jurant, tantôt en anglais, tantôt en navajo. Il lui lança un coup de poing et la manqua. Elle hurla en reculant. Il recommença et la manqua de nouveau. Je compris qu'il cherchait seulement à l'intimider et non à la frapper. Il régnait dans la pièce un fort relent d'alcool. Je ne pouvais pas rester là à regarder, alors je m'avançai entre eux et aidai la femme à se relever. « Ah, tu appelles le prédicateur au secours » grogna-t-il. « Arrêtez » lançai-je. « Laissez-la tranquille. »« Ah ouais ? Qui vous a invité ? Sortez d'ici !» Je tins bon. « Je cherche seulement à vous aider » expliquai-je calmement. J'aurais pu appeler la police, mais je ne l'ai pas fait, parce que ce n'est pas une façon de régler ses problèmes. Si vous la haïssez, autant partez, mais cessez de la frapper. C'est de sa faute, hurla-t-il. Ils se mirent à se faire des reproches et Tom recommença à vouloir la frapper. Je ne mesure qu'1m75 et Tom 1m86, mais je lui fis une belle prise en glissant mes bras sous ses aisselles et en entrelaçant fermement mes doigts derrière son cou. Quand elle vit qu'il ne pouvait pas se dégager, elle l'attaqua et se mit à lui tirer les cheveux. « Ça suffit !» criai-je. Je le lançai contre un mur et elle contre un autre, ce qui ne fut pas très difficile étant donné qu'ils étaient tous les deux à moitié sous, et je me plaçai entre eux. Nous restâmes un moment immobiles, la poitrine haletante. Les deux plus jeunes enfants pleuraient doucement, blottis dans un coin. Quand nous fûmes un peu calmés, je proposai « Pourquoi ne pas s'asseoir et discuter comme des êtres raisonnables ?» Ils trébuchèrent jusqu'au salon et s'assirent. Ils étaient tous deux bien habillés, ou l'avaient été, apparemment pour se rendre à une soirée. Ils n'avaient guère envie de parler, mais je décidai de ne pas m'en aller tant que l'un d'entre eux ne serait pas sorti. Quelques minutes plus tard, Alley se leva et s'en alla, les enfants à sa suite. Leur secret étant désormais dévoilé, Karine et moi ne tardâmes pas à découvrir que c'était l'une des familles les plus célèbres du coin. Elle faisait la une des faits divers depuis des années. Alice était séduisante et encline à flirter et tous deux buvaient. Ils étaient jaloux l'un de l'autre et se querellaient lorsqu'ils buvaient. Je me demandais ce que je devais faire. Allais-je en parler à la mission et les faire partir? Si je faisais cela, je perdais tout espoir de les gagner au Christ. Qu'aurait fait Jésus? Je me dis qu'il aurait été leur ami. Bon Seigneur, je vais essayer, pensais-je. Quand Tom eut des ennuis pour avoir tiré sur un homme qu'il avait insulté, je me rendis au tribunal avec lui. Et lorsqu'il fut en prison, je l'aidai à en sortir. Karine s'ingénia à donner à Alice et à ses enfants des témoignages d'amitié. Elle leur fit des gâteaux et les invita à une petite fête. Quelquefois, quand les choses allaient mal, Alice et les enfants, ou parfois seulement les enfants, venaient se réfugier dans notre maison d'où ils observaient les événements. Deux ou trois voitures de police, leurs gyrophares bleus et rouges en action, s'arrêtaient dans leur cour, tandis que des policiers en sortaient et pénétraient chez eux pour arbitrer des bagarres. Un soir, j'étais absent de la maison pour assister à une réunion d'évangélisation. Karine lisait au lit quand la porte arrière de notre chambre s'ouvrit soudain et Alice entra en courant. Elle jeta un coup d'œil à Karine et lança « Excuse-moi » avant de repartir aussitôt. Quelques secondes plus tard, Tom entrait en trombe à sa recherche, un balai à la main. Karine ne sortit même pas de son lit. Nous avions l'habitude de ces scènes. Le monde entier semblait avoir perdu ses couleurs à cause de leur beuverie et de leurs disputes.
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1: Amos, chapitre 5, versets 14 et 15. Recherchez le bien et non le mal, afin que vous viviez, et qu'ainsi l'Éternel, le Dieu des armées, soit avec vous comme vous le dites. Haïssez le mal et aimez le bien. Faites régner à la porte la justice. Et peut-être l'Éternel, le Dieu des armées, aura pitié des restes de Joseph. Ma prière. Seigneur, que je recherche le bien et non le mal, afin que je vive au nom de Jésus.

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1: Je t'aiderai. Ésaïe 41, verset 14.
2: La promesse d'aujourd'hui nous garantit l'aide de Dieu quand nous ne pouvons pas agir seuls. Le Seigneur dit « Je t'aiderai ». La force intérieure est complétée par le secours extérieur. Dieu peut, s'il le juge opportun, nous fournir des aides pour les luttes que nous avons à soutenir. Mais s'il nous en prive, lui-même se tiendra à nos côtés. Et cette assistance-là est préférable à celle de légions d'êtres humains. Ce secours vient en temps voulu. Il est à la fois efficace et sage. Il est approprié aux circonstances de celui auquel il s'adresse. C'est même plus qu'un simple secours, car le Seigneur se charge.

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chers amis auditeurs, bonjour. La promesse que je veux partager avec vous aujourd'hui se trouve dans Jonas chapitre 2, verset 3. Dans ma détresse, j'ai invoqué l'Éternel et il m'a exaucé. Du sein du séjour des morts, j'ai crié et tu as entendu ma voix. Jonas se trouvait dans une situation vraiment catastrophique. Il se trouvait dans le ventre d'un grand poisson. À ce moment-là, il a crié à l'Éternel. Il était dans la détresse la plus profonde. Il ne pouvait rien faire pour se sortir de là. Il a crié à l'Éternel et l'Éternel l'a exaucé. Nous savons que quand l'Éternel entend, il agit. L'Éternel a agi et Jonas ne s'est plus trouvé dans le ventre du poisson qu'il a vomi sur la terre ferme. Ce que l'Éternel a fait pour Jonas, il peut le faire pour chacun de nous. Mais nous devons pour cela, comme Jonas, du fond de notre détresse, crier à lui avec l'assurance qu'il nous entendra et qu'il nous exaucera. Et ce n'est pas pour Jonas seulement qu'il a agi ainsi. Cela nous dit que si nous aussi, dans nos situations, nous appelons à lui, il viendra à nous, il nous exaucera et il nous sauvera. Basile était un très jeune homme. Il n'a pas eu le privilège de vivre dans un foyer avec une maman et un papa qu'il aimait. Il a perdu très tôt son papa et sa mère ne s'en occupait pas trop. Il s'est donc retrouvé dans la rue avec ses amis, ses copains. Petit à petit, ses amis-là l'ont entraîné dans la drogue. Il s'est mis à fumer. Le fait de fumer a pris la main sur lui. Il ne pouvait pas s'arrêter de fumer. Il ne travaillait pas sérieusement et il fumait. Basile a rencontré une jeune fille qu'il aimait. Et il a voulu épouser la jeune fille. Mais la jeune fille n'était pas disposée à épouser un jeune homme qui est dans la rue à fumer. Donc, Basile a essayé d'arrêter de fumer ou de diminuer sur la quantité de drogue qu'il prenait. Mais c'était plus fort que lui. Il y retournait chaque fois, de sorte que son projet de mariage avec la fille a avorté. À ce moment-là, Basile prit conscience de sa vraie situation, de l'état malheureux dans lequel il se trouvait. Et il s'est dit, je dois trouver une solution. Je ne peux pas perdre ce que j'aime à cause de cette addiction. Basile n'était pas croyant à proprement parler. Mais il s'est dit, je vais prier Dieu. Je sais qu'il y a un Dieu, puisque ma mère était chrétienne, même si elle ne pratiquait pas. Je sais qu'il y a un Dieu. Et je vais prier ce Dieu pour qu'il m'aide à me débarrasser de cette addiction. Et s'il me permet de m'en débarrasser, je vais me donner à lui. Basile a pris sa décision de ne plus fumer. Il a dit à Dieu que de lui-même, il ne pourrait

croyant. Il s'est mis à lire la Bible et à vouloir conformer sa vie à ce que Dieu dit dans sa parole. Il a pu trouver une jeune femme qui a accepté de l'épouser. Basile était dans sa détresse. Il a invoqué l'Éternel et l'Éternel l'a exaucé. Aujourd'hui encore, Basile est reconnaissant pour ce que l'Éternel a fait pour lui. Non seulement il l'a libéré en un instant de son addiction, mais il a maintenu cette libération jusqu'à aujourd'hui. Il n'y est pas retourné. Chers amis auditeurs, notre Dieu a accompli un vrai miracle pour Basile. Il a entendu sa prière et il l'a libéré. Il l'a fait sortir de sa détresse. Il l'a amené en lieu sûr. Le Dieu qui a entendu la prière de Jonas, qui a entendu le cri de détresse de Basile, entend sûrement votre cri, cher ami auditeur. Il voit votre détresse. Quelle qu'elle soit, confiez-la à lui. Appelez-le à votre secours. Et comme il est le même hier, aujourd'hui et éternellement, d'une manière ou d'une autre, il viendra à votre secours et il vous délivrera. Croyez en lui. Il est fidèle et il tient ses promesses. Tiana avait un problème. Elle passait tout son temps sur son téléphone ou sa tablette à regarder des histoires, des films, toutes sortes d'histoires et toutes sortes de films. Il y en a qu'elle aurait pu regarder même si Jésus était assis en personne à côté d'elle. Mais il y en a d'autres qu'en aucun cas elle ne regarderait si elle pouvait voir Jésus à ses côtés, voyant ce qu'elle regarde. C'était plus fort qu'elle. Les petites histoires simples ne l'intéressaient pas, mais plutôt les histoires impures qu'une personne qui dit aimer Dieu ne devrait en aucun cas regarder. Tiana n'arrivait pas à s'en débarrasser. Ça prenait tout son temps. En dépit de ses bonnes résolutions, elle reste là, allongée dans son canapé, à regarder. Et elle ne va pas à ses occupations. À un moment donné, c'était trop fort pour elle parce que la vaisselle sale s'accumulait. Elle ne mangeait pas convenablement parce qu'elle n'avait pas le temps de cuisiner. Elle s'est dit que c'est pas normal. Sa santé pourrait en pâtir. Elle a voulu s'en sortir. Mais c'est plus fort qu'elle. À ce moment-là, elle s'est dit « Je dois vraiment engager une action pour me débarrasser de cela. » Elle en a parlé à Paulette, à qui elle a demandé de prier avec elle. Paulette priait avec elle au téléphone, puisque n'étant pas à côté d'elle. Elles ont prié. Paulette lui a proposé des actions à mener au lieu d'être sur Internet ou sur les réseaux. Paulette l'appelait plusieurs fois par jour et elle-même, elle a décidé de se placer dans des conditions où Dieu pourrait répondre à sa prière parce qu'elle se rappelait le texte qui dit que la main de l'Éternel n'est pas trop courte pour nous atteindre et son oreille n'est pas trop dure pour nous entendre, mais que ce sont nos péchés qui mettent une séparation entre lui et nous et qui l'empêchent de nous écouter. Donc elle a voulu se placer dans une condition où Dieu pourrait entendre sa prière. Dieu, par son esprit, lui est venu en aide et elle a pu vraiment prier, se confesser à Dieu, lui demander la force de résister à l'attrait de ses histoires et s'en sortir. Par la grâce de Dieu, elle a pu s'éloigner de ses appareils électroniques afin de ne pas être tentée et s'adonner plutôt à la lecture. Chers amis auditeurs, Dieu a délivré Basile et Tiana. Il peut nous délivrer aussi. C'est pourquoi nous allons maintenant le prier. Notre Dieu, notre Père, nous te louons, te bénissons et te rendons grâce parce que tu délivres, tu entends les cris.
au plus profond de notre misère.

misère de notre détresse, tu nous vois, tu nous entends. Lorsque nous t'appelons à notre secours, tu nous délivres et nous te bénissons pour cela. Nous te bénissons d'avoir délivré Basile et Tiana. Et nous avons l'assurance que qui que nous soyons, si nous crions à toi, tu viendras aussi à notre secours et nous délivreras. Merci de tenir tes promesses. Merci de nous aimer. Merci de nous exaucer. Merci d'entendre notre cri, d'entendre notre voix. Nous t'avons prié dans le nom de Jésus, ton Fils, et pour ta gloire. Amen.

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1: Amis auditeurs, bonjour, bienvenue à l'écoute de cette émission où nous retrouvons Christophe Selmar, psychologue, éducateur, pour nous aider à mieux dialoguer, communiquer, gérer les contrariétés comme les grands problèmes, une manière plus constructive de vivre notre couple. Christophe, bonjour.
2: Bonjour Dany.
1: Ce couple, c'est une véritable entreprise que l'on construit ensemble, vous nous l'avez dit lors de précédentes émissions. Ce n'est pas par hasard d'ailleurs que vous avez choisi ce titre, Notre couple et moi, c'est-à-dire qu'il y a deux individus, le moi, qu'il soit l'homme ou la femme, pour aller vers quelque chose de commun, notre couple. Et vous nous disiez la dernière fois que la femme, pour vivre ce rôle de procréatrice, même de créatrice tout court, dans le cadre de son couple, avait besoin d'être rassurée, sécurisée, en un seul mot, j'ai envie de dire aimée. Et vous nous avez montré aussi quelles étaient les différences de cet amour pour la femme, quels sont les besoins différents par rapport à l'homme. Et je crois que c'est très, très encourageant de voir que justement ces différences existent, mais que même les hommes sont capables de les discerner. Donc comment pourriez-vous résumer vous-même cette attente de la femme et comment il peut y avoir conflit parfois entre ce que l'homme a envie de donner et ce que la femme a envie de recevoir?
2: Oui, l'amour, c'est la priorité de la femme, c'est toute sa vie. Elle a une plus grande capacité d'aimer et un plus grand besoin aussi d'être aimée. Et elle attend des manifestations concrètes. Elle a besoin de se sentir aimée par des attentions particulières, parce que le sentiment joue un grand rôle. L'homme est beaucoup plus rationnel, pragmatique, pratique. La femme éprouve sa valeur personnelle par l'attention qui lui est portée. C'est par là que passe sa satisfaction de femme mariée, équilibre sexuel aussi.
1: C'est presque son oxygène en fait.
2: Oui, elle a besoin effectivement de vivre en étant ressourcée par l'amour que lui apporte son mari, et c'est dans cette seule condition qu'elle peut être pourvoyeuse alors de vie. Le mot Ève veut dire vie. Pour les autres, elle a besoin de cette énergie dans le regard, l'attention, dans les prévenances que son mari lui porte, et va se trouver effectivement énergisée par un mari sécurisant.
1: Et alors par contre, cette énergie qu'elle reçoit, cette sécurité, vont la dynamiser pour donner à son tour. Et alors, qu'est-ce qu'elle doit donner à son tour? Quels sont les besoins de l'homme pour que ce cercle soit parfait et mène à un équilibre?
2: Mais la nature féminine va apporter une ambiance de douceur, d'affection. La femme, parce qu'elle est beaucoup plus aimante, sans sentimentale, va jouer un rôle d'apaisement et de ressourcement aussi auprès des enfants, auprès du mari. Et c'est vrai que une des grands besoins de l'individu, c'est la douceur, l'humilité, la patience. Ce sont des qualités éminemment féminines. Alors bien sûr, beaucoup d'hommes ignorent les besoins de la femme et pensent que du moment où l'on aime, dans une perspective masculine, cela suffit. Alors bien sûr, l'amour masculin est beaucoup moins lié aux émotions. L'amour masculin est beaucoup plus pratique, pragmatique, beaucoup moins enthousiaste, beaucoup plus rationnel. Et finalement, la preuve d'amour que l'homme veut porter à sa femme, c'est d'abord sa réussite professionnelle. Et alors, c'est une source souvent de tensions et de conflits, parce que l'homme a besoin de réussir dans sa profession et bien sûr le bien-être matériel, pourvoir aux besoins de la famille, se sentir valorisé par sa réussite, c'est la priorité de l'homme. Cela revient peut-être à la plus grande antiquité où il fallait que l'homme puisse
1: défendre son territoire,
2: ramener le gibier, oui. Et voilà, donc c'est la réussite professionnelle qui prouve sa dignité d'homme, mais la femme ne recherche pas en priorité cela. Bien sûr, c'est un plus, mais la priorité, c'est d'être bien avec son mari, c'est de se sentir en sécurité et émotionnelle, d'où les tensions qu'il peut y avoir dans un couple. Il ne pense qu'à son métier, il ne pense qu'à sa réussite professionnelle, il me délaisse, il délaisse les enfants, alors que le mari voit cet engagement professionnel comme une preuve d'amour ses enfants et pour son épouse.
1: Mais alors justement, on en revient à ce que vous avez dit déjà bien des fois, c'est qu'il y a importance de faire un check-up, un bilan régulier pour voir si on est bien sur la même longueur d'onde. Parce que vous le dites, ce mari met toute son énergie dans cette réussite professionnelle et lui, il le perçoit comme une preuve d'amour, alors que, au contraire, les enfants comme les pauvres peuvent le considérer comme une façon de les mettre un petit peu de côté et de les oublier. Donc il est important, vous disiez aussi qu'il est important de se sentir aimé, donc même s'il y a amour mais qui s'il n'est pas manifesté de la bonne façon, c'est un acte perdu.
2: D'où la maturité essentielle du conjoint, de chaque conjoint, pour se décentrer de ses attentes prioritaires, pour voir aussi le problème avec le regard de l'autre. L'amour chez l'homme est une force qui le pousse à travailler, à planifier, à faire des sacrifices, à investir, à développer, à persévérer dans une perspective d'apporter à la femme cet environnement matériel, cette protection. Mais la femme, ce n'est pas sa priorité. Donc, comme vous le dites, de rééquilibrer, de faire les réglages nécessaires. Est-ce que tu ne peux pas, pendant ce week-end, oublier tes dossiers, ne pas penser à ton travail pour être présent, disponible aux enfants et à moi-même? Et c'est vrai que un homme qui s'engage professionnellement et qui a en même temps la capacité de lever le pied pour se dire bon, maintenant je suis disponible à mon épouse, je suis disponible à ma famille, ben je crois que il a véritablement construit son mariage sur des bases solides.
1: Mais il y a donc cette volonté d'écoute et de communication, parce qu'effectivement, je suis convaincue qu'il y a quantité d'épouses qui préféreraient un manteau de fourrure ou un bijou très cher, un moment de paix, de tranquillité passé en compagnie de son conjoint. Le mari ne veut rien entendre parce que pour lui, c'est la preuve d'amour idéale et spectaculaire qui importe. Donc il faut vraiment faire un effort pour s'entendre, se comprendre.
2: Il n'y a pas de mariage heureux sans effort. Je me répète, mais on a bien souvent le mariage que l'on mérite, et c'est pour ça que c'est jamais gagné dès le départ. Le mariage est un commencement, et cela suppose bien sûr quelque chose qui relève d'un engagement quotidien. Je reviens sur ce que j'avais dit. Pour être heureux en mariage, il ne faut pas tant se marier avec une personne qu'on aime, mais il faut aimer la personne avec laquelle on s'est marié.
1: Tout un projet, on en reparlera lors de la prochaine émission. Je vous dis à bientôt, Christophe. En compagnie de Christophe Selma, psychologue, éducateur, c'était Notre couple et moi, vivre à deux, duo ou duel. Tout un programme à découvrir. Je vous rappelle que vos réactions sont les bienvenues et je vous dis à très bientôt.

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2: Bonjour, chers auditeurs de la radio Vie Meilleure. Nous sommes à notre leçon 11 du 5 au 11 septembre. Et le titre, Gestion et Mission ou Economa Chrétien et Mission. Nous arrivons à notre dernière leçon et je vais vous rappeler le verset mémorisé. Car vous connaissez la grâce de notre Seigneur Jésus-Christ, lui qui était riche, il s'est fait pauvre à cause de vous, pour que vous, par sa pauvreté, vous deveniez riche. Prions. Merci au tendre Père de la confiance que tu as fait aux hommes, afin que nous partageons le don du salut avec les autres. Ouvre nos cœurs et aide-nous à donner généreusement pour l'avancement de ton œuvre sur cette terre. Amen. Nous arrivons à notre dernière leçon. Et comme d'habitude, nous allons faire une petite conclusion d'hier et une avancée forcément sur la leçon d'aujourd'hui. La gestion devient visiblement un outil de mission ecclésiale. Car la collecte pour Jérusalem a permis d'unir des églises non juives et juives autrefois opposées. Paul aussi insiste beaucoup sur la structure de la responsabilité, où Tite a eu deux délégués qui ont été choisis par les églises. La gestion collective transparente confiée à des personnes reconnues produit aussi l'unité. Elle n'est pas un simple moyen technique. Titre et les représentants, ils sont reconnus par l'église et chargés de cette collecte. Cela touche forcément la gestion chrétienne, générosité, intégrité, transparence et confiance. L'argent, certes, peut favoriser l'unité, mais il peut aussi devenir une source de division si l'on perd de vue la gloire de Dieu. L'argent n'est donc pas automatiquement un facteur d'unité. Tout dépend de la motivation, de la gestion, de la transparence, de l'objectif, de l'esprit dans lequel on donne. Une offrande peut unir lorsque Dieu est au centre. Elle peut diviser lorsque l'ego, le pouvoir, le contrôle, les intérêts personnels prennent le centre. Donner une offrande est un acte de fidélité envers Christ parce que le croyant reconnaît que Christ est le chef de l'Église et met ses ressources au service de son corps et de sa mission. Nous pouvons présenter ce schéma que de deux

0: source, c'est reconnaître que nous appartenons les uns les autres en Christ. L'économat chrétien ou la gestion et la mission, nous pourrons retenir que la grâce nous unit, l'unité nous pousse à partager et le partage rend la mission visible. C'est 2 Corinthiens 8 à 9 qui développe cette théologie du don. Et cette leçon relie forcément la fidélité dans l'offrande à l'autorité de Christ sur l'Église. Donner une offrande n'est pas un acte de fidélité envers Christ, parce que le croyant reconnaît que le Christ est le chef de l'Église et met ses ressources au service de son corps et de sa mission. Christ est le chef de l'Église, nous sommes fidèles, nous savons qu'il nous aime et son amour nous pousse à donner une offrande dans une unité, et ceci pour la mission. Ceux dont le cœur est rempli de l'amour du Christ suivront l'exemple de celui qui se fit pauvre par amour pour nous, afin que par sa pauvreté nous soyons enrichis. Tous les dons reçus de la main de Dieu comme l'argent, le temps, l'influence n'étaient pour eux que les moyens de faire avancer l'œuvre de l'Évangile. Il en est ainsi dans l'Église primitive et quand dans l'Église aujourd'hui on voit des membres animés de la puissance de l'Esprit détourner leurs affections des choses du monde et désirant faire des sacrifices pour que leurs semblables puissent entendre l'Évangile, les vérités proclamées ont une puissante influence sur les auditeurs. Comme le don de Dieu à l'homme était grand et comme cela ressemble à Dieu de l'avoir fait. Il est aussi important de préciser que dans 2 Corinthiens 8 et le verset 23, en ce qui concerne Tite, il est mon associé et mon collaborateur auprès de vous. Ils sont envoyés des églises la gloire de Christ. Au-delà de l'appel de générosité que nous avons brossé, nous avons mis aussi en lien gestion et la mission, Paul se préoccupe profondément de la manière dont les fonds destinés à soutenir l'Église de Jérusalem sont administrés. Il explique avec transparence le dispositif mis en place. Nous envoyons avec lui le frère qui est renommé dans toutes les églises pour la prédication de l'Évangile. Mais il a été choisi par les églises pour être nos compagnons de voyage dans cette œuvre de grâce que nous accomplissons pour la gloire du Seigneur lui-même et pour montrer notre bonne volonté. Ces principes garantissent que tout se fasse de manière irréprochable. Ils témoignent d'une responsabilité devant Dieu et devant les hommes et protègent la mission ainsi que le responsable de toute suspicion d'abus. L'exemple de Paul est celui d'une intégrité proactive. Il n'attend pas que des doutes surgissent. Il établit dès le départ des mécanismes de confiance. Il choisit plusieurs hommes reconnus pour leur caractère afin de superviser la collecte. Ils ne sont pas seulement compétents, ils sont connus pour leur fidélité et leur engagement envers l'Évangile. Leur présence garantit la transparence et la responsabilité partagée. Aux yeux de Paul, la gestion des ressources, surtout lorsqu'il s'agit de dons consacrés à l'œuvre de Dieu, n'est jamais anodine. C'est une responsabilité sacrée. Les ressources de Dieu doivent être administrées d'une manière qui l'honore. L'intégrité financière ne consiste pas seulement à éviter la fraude, elle vise à préserver la crédibilité de l'Évangile et à inspirer la confiance de la communauté. L'une des principales raisons pour lesquelles les gens hésitent à donner est le manque de confiance, la crainte que leur argent soit mal utilisé. Paul affronte cette préoccupation de front en mettant l'accent sur la transparence et la responsabilité. Il ouvre la voie à une générosité plus grande car les donateurs peuvent donner en toute confiance. Montrons que rien n'est trop bon pour celui qui a donné son Fils unique afin que quiconque croit en lui ne périsse point mais
1: est la vie éternelle.

0: 2 Corinthiens 8 à 9 dessine un cycle complet de l'économat missionnaire.
1: Nos offrandes nous montreront que rien n'est trop bon pour celui qui a donné son Fils unique, afin que quiconque croit en lui ne périsse point, mais ait la vie éternelle.
0: Un cycle complet de l'économat missionnaire. Ainsi s'achève notre leçon de cette semaine, gestion et mission ou économat et mission. Prions. Merci Seigneur de faire de nous tes intendants. Aide-nous à avoir une très bonne gestion de tous les dons que tu nous as donnés. Que nous comprenions cette grâce et ta mission, Seigneur. Être chaque serviteur qui gère les finances. Aide ton peuple à rester uni, quelles que soient nos différences. Aide-nous à chercher l'Esprit Saint quand face à l'épreuve. Merci pour l'Esprit Saint qui est à nos côtés, que tu as laissé, qui continue à guider nos pas. Béni soit Dieu pour ton don incomparable. Très bon sabbat à vous.
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Comme au ciel, il voyait Dieu. 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

Témoignage pour l'Église, volume 1er, chapitre 83, Responsabilité des membres d'Église, deuxième partie. Témoignage d'une Église unie. Si le monde voit régner une harmonie parfaite dans l'Église de Dieu, ce sera pour lui un argument puissant en faveur de la religion chrétienne. Les dissensions, les malheureuses divergences, les puériles difficultés dans l'Église déshonorent notre Sauveur. Tout cela peut être évité si l'on se soumet à Dieu et si l'on obéit à la voix de l'Église. L'incrédulité suggère que l'indépendance individuelle nous donne de l'importance et elle nous fait considérer comme une faiblesse de soumettre à l'appréciation de l'Église nos propres pensées sur ce qu'il convient de faire. Mais il est imprudent de se laisser aller à de tels sentiments car ils nous conduiront fatalement à l'anarchie et au désordre. Le Christ savait que l'unité et la communauté chrétienne étaient nécessaires à la cause de Dieu. C'est pourquoi il les ordonna à ses disciples. L'histoire du christianisme prouve d'une manière concluante que la force se trouve seulement dans l'union, que chacun se soumette donc à l'autorité de l'Église. Les apôtres sentirent la nécessité d'être strictement unis et ils y travaillèrent avec ardeur. Paul exhorte ses frères en ces termes. « Je vous exhorte, frères, par le nom de notre Seigneur Jésus-Christ, à tenir tous un même langage et à ne point avoir de division parmi vous, mais à être parfaitement unis dans un même esprit et dans un même sentiment. » Il écrit aux Philippiens, « Si donc il y a quelque consolation en Christ, s'il y a quelque soulagement dans la charité, s'il y a quelque union d'esprit, s'il y a quelque compassion ou quelque miséricorde, rendez ma joie parfaite, ayez un même sentiment, un même amour, une même âme, une même pensée. Ne faites rien par esprit de parti ou par vaine gloire, mais que l'humilité vous fasse regarder les autres comme étant au-dessus de vous-même, que chacun de vous, au lieu de considérer ses propres intérêts, considère aussi ceux des autres. Ayez en vous les sentiments qui étaient en Jésus-Christ. » Paul écrit encore aux Romains, « Que le Dieu de la persévérance et de la consolation vous donne d'avoir les mêmes sentiments les uns envers les autres selon Jésus-Christ, afin que tous ensemble, d'une seule bouche, vous glorifiez Dieu et Père de notre Seigneur Jésus-Christ. Accueillez-vous donc les uns les autres comme Christ vous a accueillis pour la gloire de Dieu. Ayez les mêmes sentiments les uns envers les autres. N'aspirez pas à ce qui est élevé, mais laissez-vous attirer par ce qui est humble. Ne soyez point sages à vos propres yeux. » Pierre écrivait aux églises dispersées. « Enfin, soyez tous animés des mêmes pensées et des mêmes sentiments, pleins d'amour fraternel, de compassion, d'humilité. Ne rendez point mal pour mal ou injure pour injure. Bénissez au contraire, car c'est à cela que vous avez été appelés afin d'hériter la bénédiction. » Enfin, Paul dit aux Corinthiens, « Au reste, frères, soyez dans la joie. Perfectionnez-vous, consolez-vous, ayez un même sentiment, vivez en paix, et le Dieu d'amour et de paix sera avec vous, autant qu'il est possible. » Vous devriez vivre en harmonie avec vos frères et sœurs. Remettez-vous entre les mains de Dieu et cessez de faire preuve de cette sévérité et de cette disposition à trouver les autres en faute. Ne vous laissez pas aller à votre propre sentiment, mais efforcez-vous d'imiter votre cher Sauveur. Saisissez sa main afin que par ce contact, il puisse vous communiquer les bienfaisantes qualités de son caractère incomparable. Ouvrez vos cœurs à son amour et laissez-vous transformer par sa puissance et par sa grâce. Alors vous acquérez une grande influence pour le bien. Votre force morale sera inébranlable. Vous serez pur et sanctifié. Votre lumière brillera comme l'aurore.
La religion du Christ n'exige pas de nous la disparition de notre personnalité, mais simplement que nous nous adaptions, dans une certaine mesure, aux sentiments et aux méthodes de nos frères. Il arrive que la foi unisse des personnes dont les opinions, les habitudes, les goûts par rapport aux questions temporelles ne sont pas en harmonie. Mais si ces personnes ont en elles l'amour du Christ et qu'ensemble elles considèrent le ciel comme leur demeure éternelle, elles peuvent être dans la plus douce et la plus compréhensive communion, dans une merveilleuse unité. Rarement deux personnes ont une expérience en tout point identique. Les difficultés de l'une ne sont pas celles de l'autre, mais nos cœurs devraient toujours être ouverts à la sympathie et remplis de l'amour que Jésus a manifesté pour tous ses frères humains.

chapitre 84, en avant. L'histoire d'Israël a été écrite pour notre instruction. Quand les Hébreux étaient entourés de dangers et de difficultés, et que la route leur semblait sans issue, leur foi les abandonna, et ils murmurèrent contre le conducteur que Dieu avait mis à leur tête. Ils l'accusèrent de les avoir exposés au danger, alors qu'il avait simplement obéi à la voix de Dieu. L'ordre divin fut avancé. Il ne s'agissait pas d'attendre que le chemin s'ouvre devant eux et qu'ils comprennent les détails du plan que Dieu avait conçu pour les délivrer. La cause de Dieu doit progresser et le Seigneur ne saurait manquer de frayer un chemin à son peuple. Hésiter et murmurer, c'est faire preuve de méfiance envers le Saint d'Israël. Dieu, dans sa providence, amena les Hébreux dans la montagne, en face de la mer Rouge, afin de les délivrer pour toujours de leurs ennemis. Il aurait pu agir d'une façon différente, mais il choisit ce chemin afin de mettre leur foi à l'épreuve et d'augmenter leur confiance en lui. Nous ne devons pas accuser Moïse parce que les Israélites murmuraient contre lui. C'était leur cœur rebelle et insoumis qui les amenait à critiquer l'homme que Dieu leur avait donné pour les conduire. Alors que Moïse marchait dans la crainte de Dieu et suivant ses directives avec une foi entière dans ses promesses, ceux qui auraient dû le soutenir se découragèrent, incapables qu'ils étaient de voir autre chose que le désastre, la défaite et la mort. Le Seigneur s'occupe maintenant de son peuple qui croit à la vérité présente. Il désire aboutir à de grands résultats. Et alors que sa providence agit dans ce sens, il dit à son peuple, « En avant !» En réalité, le chemin n'est pas encore ouvert. Mais si nous avançons avec foi et courage, Dieu ouvrira ce chemin sous nos yeux. Il se trouvera toujours quelqu'un pour se plaindre, comme jadis en Israël. Et pour rendre responsable des difficultés, ce que Dieu a choisi précisément pour faire progresser son œuvre. Ceux qui murmurent ne voient pas que Dieu les éprouve en les plaçant dans des situations critiques et sans issue d'où sa main seule peut les tirer. Il y a des moments où la vie chrétienne semble entourée de dangers et où le devoir paraît difficile à remplir. L'imagination place devant nous le précipice et, derrière, l'esclavage ou la mort. Cependant, la voix de Dieu se fait entendre clairement. Avance! Il faut obéir à cet ordre, sans se préoccuper du résultat, même si nos yeux ne peuvent percer l'obscurité et si nous sentons les vagues glacées se briser sur nos pieds. Avancez par la foi. Les Hébreux étaient fatigués et terrifiés. Toutefois, s'ils avaient reculé quand Moïse leur avait donné l'ordre d'avancer, s'ils avaient refusé d'approcher de la mer Rouge, Dieu n'aurait jamais ouvert la route devant eux. En descendant jusqu'à la mer, ils montraient leur foi dans la parole de Dieu qui s'exprimait par la bouche de Moïse. Ils firent tout ce qui était en leur pouvoir, et c'est alors que le Tout-Puissant sépara les eaux et leur ouvrit la route. Les nuages qui s'amoncellent dans notre ciel ne se dissiperont jamais si nous hésitons et si nous doutons. L'incrédulité nous fait dire, nous ne pourrons jamais surmonter ces obstacles. Attendons qu'ils disparaissent et nous verrons clairement notre chemin. Mais la foi nous pousse à avancer courageusement. Il nous fait tout croire et tout espérer. Obéir à Dieu, c'est s'assurer la victoire. Seule la foi nous ouvre le ciel. Il y a une grande similitude entre notre histoire et celle d'Israël. Dieu conduisit son peuple hors d'Égypte, jusque dans le désert, afin qu'il pût observer sa loi et obéir à sa voix. Les Égyptiens, qui ne craignaient pas le Seigneur, avaient dressé leur camp près d'eux. Mais ce qui était pour les Israélites un flot de lumière qui illuminait leur camp et leur montrait le chemin, cela même était pour les armées de Pharaon un épais nuage, rendant plus obscur encore les ténèbres de la nuit. De même aujourd'hui, il existe un peuple
dont le Seigneur a fait le dépositaire de sa loi. Pour ceux qui leur obéissent, les commandements de Dieu sont comme une colonne de feu, éclairant et guidant ceux qui sont en route pour la vie éternelle. Mais pour ceux qui les méprisent, cette lumière est comme les ténèbres de la nuit. La crainte de l'Éternel est le commencement de la sagesse. Préférable à toute autre connaissance est la compréhension de la parole de Dieu. Il y a une grande rémunération à observer les commandements, et aucune séduction terrestre ne devrait amener le chrétien à hésiter un seul instant à rester fidèle. Les richesses, les honneurs et tout le faste de ce monde ne sont que balayures qui seront consumées au jour de la colère de Dieu. La voix du Seigneur ordonna à ses fidèles enfants d'aller de l'avant est souvent une épreuve suprême. Mais s'ils s'attendaient pour obéir, que toute ombre d'incertitude ait disparu et que tout risque d'échec soit écarté, ils n'avanceraient jamais. Ceux qui pensent qu'il leur est impossible de se soumettre à la volonté de Dieu et de croire en ses promesses avant que tout soit clair devant eux, ceux-là n'obéiront jamais. La foi n'est pas la certitude de la connaissance, mais une ferme assurance des choses qu'on espère et une démonstration de celles qu'on ne voit pas. Obéir au commandement est la seule façon d'obtenir la grâce de Dieu. En avant, tel devait être le mot d'ordre du chrétien.

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5: Bonjour, bonjour à toutes et à tous. Nous sommes le vendredi 11 septembre. Il est 5h passées de 55 minutes. On débute avec les nouvelles du temps. Une nouvelle poche de brume de poussière saharienne particulièrement dense devrait transiter dans le ciel de notre archipel, rendant le ciel plus que laiteux. Le soleil s'est levé à 5h53 pour se coucher à 18h13. Notez pour les marées, marée basse 9h08, 20h51 et haute mer 1h57 et 15h35. 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Bon réveil à vous. Dans 4 minutes, nous allons retrouver notre premier rendez-vous avec Méditons, Méditons. Lévez!

0: Levé, levé, bon matin là, voilà, il va être 6h, place tout de suite à notre méditation. Méditons, méditons, bonne écoute à vous, il est 6h sur REM.
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3: La maladie, source de guérison spirituelle. Le Dieu d'éternité est un refuge sous des bras éternels. Deutéronome 33, verset 27.

0: J'ai découvert qu'avoir une maladie mortelle peut devenir une expérience salvatrice si l'on apprend à s'appuyer davantage sur Jésus. J'étais une personne hyperactive. Mais tout cela a changé en mai 1993 lorsqu'on m'a diagnostiqué un cancer du sein. L'opération a eu lieu aussitôt, suivie de 3 mois de chimiothérapie et de radiothérapie, me laissant nauséeuse et épuisée. Je me suis posé la question, pourquoi moi ? J'avais toujours essayé d'avoir un mode de vie sain. Mon médecin m'a rappelé que c'était peut-être héréditaire, puisque ma mère était morte de cette même maladie. Mais cela n'enlevait ni la douleur, ni la crainte de ce que me réservait l'avenir. C'est alors que le cantique « En sécurité dans les bras de Jésus » est devenu mon chant préféré. Je le chantais et le rechantais sans cesse. Lorsque je repense aujourd'hui à ces moments difficiles, je crois pouvoir répondre à la question « Pourquoi moi ?» Le cancer a fait partie de ma guérison, la guérison liée à une complète dépendance en Jésus. Le cancer m'a appris que je n'avais pas la force d'affronter seule une journée. Sans Jésus, je ne pouvais rien faire. Dieu m'a rétabli pour que je le serve de tout mon cœur, de toute ma force, de toute sa force en fait, parce que c'est lui qui m'a rendue forte et c'est tout ce qui compte aujourd'hui. J'ai pour objectif d'aider les autres à trouver Jésus, mon médecin. Chaque jour est un cadeau dont je transmets la joie, une joie qu'il m'a donnée en me guérissant. Je remercie Dieu chaque jour parce que le cancer n'a pas réapparu, bien que, sentiment humain, ce soit un souci pour moi. Je suis doublement encouragée à faire totalement confiance à Dieu, car la foi génère la santé. En plus d'avoir un mode de vie sain, physiquement, je dois avoir des pensées positives. Le courage, l'espérance, la foi, la sympathie, l'affection favorisent la santé et prolongent la vie. Un esprit content et heureux contribue à la santé du corps et à la force de l'âme. Un cœur joyeux est un bon remède. Proverbe 17, verset 22. D'autre part, le chagrin, l'anxiété, le mécontentement, le remords, les murmures, les plaintes, la méfiance tendent à briser les forces vives et à provoquer l'affaiblissement et la mort. Si vous avez le ministère de la guérison, à la page 207, vous pouvez trouver ces quelques extraits. Je remercie Dieu de m'avoir donné une seconde chance et de m'avoir fait découvrir que la foi guérit. Chers auditeurs, nous avons toujours besoin que notre foi grandisse. Alors, faisons cette prière ensemble. Recueillons-nous. Seigneur, merci de me garder en sûreté dans tes bras, tandis que tu m'enseignes les leçons que j'ai besoin d'apprendre sur la puissance de guérison d'une foi totale en toi. Merci de ton aide. Amen.
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2: 6h04.

C'est le moment de se lever, oui, t'as les bondiers qui a viré, ben, c'est pour Martinique, pour Guadeloupe, pour Guyane, c'est pour le monde entier, donc lever. Belle fin de semaine à tous, bon vendredi, je rappelle que nous sommes le 11 septembre 2026. N'abandonnez pas lorsque les choses deviennent difficiles, et il est 6h09. Dans 6 minutes, on retrouve le récapitulatif du thème de la semaine, mais ce sera en créole. L'amour, on a parlé pendant toute cette semaine de l'amour.

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2: On le sait, les pharmaciens font partie de notre quotidien. Ce sont des experts du médicament, toujours prêts à orienter, conseiller et accompagner leurs patients. 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Les pharmaciens ont donc conscience du rôle crucial des aidants et ils tissent avec eux des liens privilégiés, car ces professionnels de santé de proximité sont en première ligne pour les guider et les soutenir. Ensemble, le pharmacien et l'aidant forment un binôme unique au cœur de l'accompagnement des patients. Ils sont des maillons essentiels dans leur prise en charge et leur parcours de soins. Alors si vous êtes aidant et que vous franchissez la porte d'une pharmacie, vous entrez dans un lieu où expertise, professionnalisme et bienveillance se rejoignent. Le pharmacien est votre allié de santé dans votre mission d'aidant.
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6: Il va être 6h15. 6h15, ce sera pour nous le moment de retrouver le récapitulatif de la thématique du jour en créole. Bonne écoute à vous, il est l'heure, c'est tout de suite sur votre fréquence 93.3.
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8: Jeudi, vendredi, joue à préparation. Kabar force que bon Dieu bénit organisation et que l'esprit en même conditionné pour rencontrer bon Dieu. Jeudi vendredi dernier bout à leçon là synthèse mais leçon là mérité approfondie et nous mériter réorganiser l'église là réorganiser groupe en nous. Jean Crier, il bon, mais il méritait descendre sur le terrain et sur les plans pratiques. Allons nous parler d'économa. Et moi-même, on l'a ça. Et nous allons rappeler, pour motiver nous, que économa, ni démo, démo grec, oikos, qui veut dire maison, case, abondir. Donc, nous c'est propriété abondir. L'église là, c'est propriété à bon Dieu. Société là, création là, tout ça en vli. Mettez gens en vli. Montez l'échelle là, qu'on vli. Mais des bas.

0: en haut, ou peut pas sortir. Adam, vérité là, ça. Deuxième mot là, c'est nomos. Loi. Loi, principe à bon Dieu. C'est qui propriété. C'est qui baille zone. C'est qui établit principe. Oikos nomos, ekonoma. Les lois de la maison de Dieu. Et qu'invitez-nous à rester en place en nous. Bon Dieu, c'est propriété. Il va nous faire. Au départ, il plaçait l'homme comme un gérant, un administrateur. Mais ni un contrat, ni un principe de fonctionnement. Et motive en nous, mobile en nous, il simple. C'est bon Dieu qui va nous. Et le psalmiste dit ça. Nous qu'à recevoir des mains à haut, et nous qu'à bas, ça va nous. Et des fois, pour sensibiliser nous, préserver nous de l'orgueil, question toujours posée. Même psalmiste là, il qu'à poser, mais quand que bas bon Dieu, pour toute faveur qu'à accorder moi, nous qu'à comprendre c'est, en faveur nous qu'à bas bon Dieu, nous quoi comprendre qu'elle qu'a dépend de nous. 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important l'argent temps réputation ça important vient nous. Nous nie tous les jours, mais nous doit être réalisé que c'est un don, bon Dieu, qu'a fait nous. Et si nous apprenons, si le plan individuel, à respecter ça, famille en nous remonter plus haut, en disant l'église de l'habitant là qui est plus belle, nous qui avancer, nous qui progresser, et là, 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Lumière éteint, ou peut pas éclairer pour au moins. Alors, c'est une possibilité, bon Dieu, ben nous en semaine là. Et nous pouvons continuer semaine prochaine. Pour prouver reconnaissance en nous. Nous te qu'a dit pour prouver reconnaissance en nous. Nous qu'a répéter que nous qu'a aligner nous si ça Jésus-Christ fait. Dans Jean 15 verset 13, il montre nous que plus grand l'amour qui tini c'est ça y réaliser pour nous. Il baille vie pour sami. Il descend à même niveau. Et qu'a dit nous entre nous si nous qu'a chercher bonheur, pi grand bonheur qui ni c'est de bail les autres. Éphésiens 5 verset 2 et 25, nous quoi suivre exemple à Jésus-Christ. L'amour aille pas ni limite. Il baille vie aille. Ça nous quoi crier un sacrifice de bonne odeur. Et Paul papa dit parole en l'air. Paul papa aller dans les vides. Adam Galate 2, il montrait que il sacrifiait vie aille pour les autres. Grâce à l'évangile, il te peut gagner l'argent, il te peut rechercher honneur, mais il a dit, en crucifié avec Jésus-Christ. Jésus-Christ qui a vivre en dit dans moi, en qui a vivre par la foi, valait à sacrifice à Jésus-Christ, pénétrer, et qui a vivre pour ça. Alors, c'est chaque jour, bon Dieu qui fait nous passer des tests. C'est chaque jour que nous pouvons manifester au quotidien. Ça, bon Dieu fait pour nous. Nous pouvons rappeler au titre à la leçon là, économa, principe à maison à bon Dieu, c'est qui propriété. À vous, famille, ça qu'on possède, ça qui est alentour à nous, ça qui en était en nous, tout ça qui a existé, c'est à bon Dieu. Et il y a des principes, il y a des lois qui établies et nous doivent être respectés. En cas de jour, à don d'autre soleil, bon sabbat et que bon Dieu bénisse.
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2: Merci pour tes paroles là, ça, belle tes paroles là, ça.
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2: Il est 6h passé de 24 minutes. Si vous fêtez votre anniversaire aujourd'hui, 11 septembre, bien, toute l'équipe d'RVM vous souhaite vraiment une très très bonne journée. Que Dieu vous bénisse, que Dieu vous garde et surtout, soyez fidèles. Et en dédicace pour vous, ce titre interprété par Dan Luiten.

0: 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Que ce chant puisse vous accompagner tout au long de cette journée pour vous qui fêtez votre anniversaire en ce 11 septembre. Il est 6h31, sans plus tarder, retrouvons Météo Intérieure.
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2: La foi ne consiste pas à vouloir connaître, c'est chercher à aimer, ce qui est la seule manière de connaître.
0: C'était Météo Intérieur et on enchaîne tout de suite avec le petit-déj.
3: 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Des céréales croquantes, des fruits délicieusement frais, du lait végétal onctueux. 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
0: C'est à vous.
4: Le petit déjeuner, c'est tout de suite avec Magali. Bonjour Magali.
5: Bonjour Pierre, bonjour chers amis auditeurs de la radio Vie Meilleure. Vous êtes-vous déjà demandé pourquoi les céréales sont-elles une partie aussi importante de notre petit-déj? Cette semaine, nous partirons au pays des céréales pour en découvrir les bienfaits innombrables et donc leur importance capitale dans notre petit-déj. Pour commencer, parlons des céréales complètes. La majeure partie de la farine produite jusqu'au 19e siècle était complète, faite de toutes les parties du grain. Cette farine et le pain noir qui en découle ont été considérés souvent comme inférieurs depuis l'Antiquité, y compris par des médecins aussi pondérés qu'Hippocrate et Galien. Dans l'Égypte ancienne, plus le niveau social était élevé, plus le pain consommé était blanc. Dans les classes élevées de la Grèce et de la Rome classique, on utilisait la farine blanche comme un signe de prestige et de distinction sociale, puisque seuls les riches y avaient accès. En 1870, on a commencé à substituer les meules de pierre des moulins par des cylindres d'acier et ainsi a débuté la production industrielle de farine blanche raffinée. Les meules de pierre classiques broyaient le grain, tandis que les cylindres modernes de métal ou de porcelaine l'écrasent et le brisent. De cette façon, il devient plus facile d'éliminer le son et le germe et d'obtenir de la farine blanche. Les minotiers furent plus satisfaits parce que la farine blanche se conserve pendant plus de temps sans rancir et de plus, elle est plus appréciée par les consommateurs. Enfin, tout le monde allait avoir accès à l'illustre farine raffinée et au pain blanc. Il a fallu de nombreuses décennies pour que les scientifiques et les nutritionnistes se rendent compte que la farine raffinée n'était pas aussi saine que la farine complète. Le docteur Max Bichermener, en Suisse, avait déjà annoncé au milieu du 19e siècle ce que le docteur Denis P. Burkitt démontra. Une centaine d'années plus tard, les fibres végétales qui manquent dans la farine blanche sont nécessaires au bon fonctionnement de votre intestin. Nous savons aujourd'hui, grâce à suffisamment d'observations scientifiques qui montrent que les céréales complètes et leurs produits dérivés possèdent un authentique pouvoir curatif et préventif sur les maladies dites de civilisation, comme le cancer, l'artériosclérose, le diabète et les caries dentaires. Ce matin donc, pour notre petit-déj, je vous propose de réaliser un délicieux pain complet de fruits. Pour cela, il vous faudra une demi-cuillère à thé de sel, 3 cuillères à soupe d'huile d'olive, 5 tasses de farine de blé complète, 2 tasses de lait de soja chaud, une cuillère à soupe de levure, une cuillère à soupe de miel. Dissoudre la levure dans le lait. Ajoutez l'huile, le sel et le miel. Ajoutez 2 tasses de farine et battre vigoureusement. À ce moment, Vous ajoutez une tasse de dattes hachées, une tasse de raisins secs, une tasse d'amandes effilées, une tasse d'abricots hachés, une tasse de figues hachées, une cuillère à thé de vanille, une cuillère à thé de coriandre moulu. Bien mélanger et ajouter le reste de la farine. Fabriquez alors une pâte élastique. Bien la pétrir et la laisser lever. Vous abaissez la pâte, la divisez en deux pains et vous les mettez dans des moules huilés et vous laissez lever encore une heure. C'est à cuire à 180 degrés Celsius, environ 45 minutes. Rappelez-vous que le blé est la céréale de la panification riche en gluten. Il permet la fabrication de la base même de l'alimentation. Le pain. Le blé est de toutes les céréales celle qui est la plus riche en hydrates de carbone. Il fournit une abondance de glucose indispensable pour tous ceux qui ont à soutenir de grands efforts physiques ou intellectuels. Voilà pour notre petit déj de ce matin. Vous pouvez retrouver tous ces conseils délicieux dans notre ouvrage guide des aliments, recettes salutaires du docteur Pamplona Roger. Et pour plus d'informations, n'hésitez pas à composer le 0691 28 00 97. À demain pour un nouveau petit déj.
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0: J'espère que vous avez noté tous ces éléments pour pouvoir faire le petit déjeuner pour la famille. Il est 6h38, dans deux minutes, le petit conseil des VM. Je me confie en toi.

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1: Petit conseil pour une vie meilleure. Lorsque les tentations nous assaillent, lorsque les soucis, l'incertitude, les ténèbres nous environnent, pensons au lieu où, pour la dernière fois, nous avons vu la lumière de Dieu. Comptons sur l'amour du Christ et plaçons-nous sous sa protection. En communiant avec le Sauveur, nous entrons dans le royaume de la paix. Quand les hommes se rendent à leur travail quotidien, quand ils prient, quand ils se couchent le soir, quand ils se lèvent le matin, quand le riche donne des festins dans son palais, ou quand le pauvre rassemble sa famille autour de son frugal repas, toujours et partout notre Père Céleste veille avec tendresse sur ses créatures. Il ne coule pas de larmes qui échappent à son regard. Il n'est pas de sourire qu'il ne remarque. Si nous voulions croire en lui, que d'angoisses inutiles pourraient être épargnées, notre vie ne serait pas une suite de désappointements. Toutes choses, petites et grandes, seraient remises entre les mains de celui qu'aucune multiplicité d'occupations ne trouble et que n'accable aucun fardeau. Alors, amis auditeurs, nous jouirions d'une sérénité d'âme que beaucoup ne connaissent pas depuis longtemps.
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0: Je n'en peux plus, ces signes qui doivent alerter et comment trouver de l'aide grâce au 3114, numéro national de prévention du suicide. Paroles inquiétantes, troubles du sommeil, de l'appétit, changement de comportement. La souffrance suicidaire ne s'exprime pas toujours clairement, mais certains signes peuvent alerter. En Guadeloupe, infirmiers et psychologues se relaient au 3114 pour écouter, accompagner et orienter les personnes en souffrance comme leurs proches. C'est une adresse confidentielle, comme les appels qui y sont traités. Dans les locaux du 3114 en Guadeloupe, infirmiers et psychologues formés à la prévention du suicide se relaient pour écouter les personnes en souffrance, évaluer leur situation et les orienter. 3114, Mireille, bonsoir. Comment est-ce que je peux vous aider? À l'autre bout du fil, les situations sont multiples. Adolescents, adultes, personnes âgées, tous les âges sont concernés. Certains appellent pour eux-mêmes, d'autres pour un proche. Le numéro est gratuit, confidentiel et accessible 24 heures sur 24, 7 jours sur 7. Écoutez les souffrances sans juger. Pour les professionnels du 3114, l'appel commence d'abord par un temps d'écoute. Je cite, « La posture, ça va être principalement d'accueillir la souffrance de la personne, surtout lui accorder un temps d'écoute et lui dire qu'elle n'est pas toute seule, qu'on est là pour elle et qu'on est principalement là aussi pour une écoute non jugeante. Elle peut tout nous dire. » Fin de citation. Au fil de l'échange, les professionnels recueillent les éléments nécessaires pour évaluer la situation. Selon les besoins, l'appelant peut recevoir des conseils, être orienté vers un professionnel ou être mis en relation avec un service d'urgence. L'écoute doit aussi permettre à la personne de mettre des mots sur ce qu'elle traverse et de chercher avec elle une solution adaptée, explique Mireille, infirmière à l'EPSM. Je n'en peux plus, des mots qui peuvent alerter. Mais comment reconnaître une personne qui traverse une crise suicidaire? Les signes ne sont pas toujours évidents. Certaines paroles peuvent constituer une première alerte. Je n'en peux plus. Je ne vais pas réussir à faire ça face. Ou je ne vais pas y arriver. Ou font partie, selon le docteur, psychiatre et coordonnateur au 3114. D'autres propos sont beaucoup plus explicites. Je cite, ça peut être vraiment des propos explicites en disant, je pense à mourir, je pense à mettre fin à ma vie. Dans ce cas-là, ce sont vraiment des signaux d'alerte élevés et il faut se tourner vers des professionnels. Ça peut être aussi l'accumulation de différents signes, des troubles de sommeil, des troubles de l'appétit. En fait, une rupture avec l'état antérieur. Fin de citation. Un silence inhabituel peut également alerter. Et plus largement, c'est donc un changement par rapport au comportement habituel de la personne qui doit attirer l'attention. Il n'y a pas une cause unique. Solitude, isolement, difficultés personnelles, il serait toutefois réducteur de chercher une seule raison derrière un comportement suicidaire selon le médecin. Plusieurs facteurs s'accumulent généralement. C'est important, je cite le médecin, de rappeler que c'est vraiment multifactoriel. Il n'y a jamais de cause unique. C'est toujours l'accumulation de plusieurs facteurs. Et si vous voulez, c'est un petit peu comme un vase qui va se remplir. Et puis, à un moment, il va y avoir peut-être une goutte qui va faire déborder ce vase. Ce sera l'événement de trop. Fin de citation. Le psychiatre rappelle également que les conduites suicidaires sont liées à une souffrance. Il insiste sur le fait que les personnes concernées cherchent avant tout à ce que cette souffrance cesse. Le 3114 peut aussi être appelé pour un proche. Face à des signes inquiétants, il n'est pas toujours facile de savoir quoi faire ou comment engager la conversation. Le 3114 peut aussi être sollicité par les familles et les proches. Je cite, des familles qui disent, j'ai repéré quelque chose, j'ai repéré un signe, mais je ne sais pas comment en parler. Nous, on leur donne un petit peu les techniques et les mots qu'on peut utiliser pour en parler avec les proches. Fait de citation du docteur. Les personnes qui répondent au 3114 sont des professionnels de santé spécialement formés à la prévention du suicide, infirmiers ou infirmières.
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0: C'est très très important de d'appeler au 3114 si vous avez un cas ou un proche qui se voit développer ces éléments. N'oubliez pas le 3114, vous avez des professionnels à votre service. Il est 6 heures passées de 49 minutes. Non, de 50 minutes sur RVM.

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5: Nous vous accompagnons sur les routes de la Guadeloupe. C'est l'heure de pointe. Je peux vous dire que ça bouchonne déjà, et notamment du côté de Sainte-Rose, en passant par le rond-près de Vonche, direction le Vélodrome, pour entrer sur Jarry. Ça bouchonne aussi lorsque vous sortez du côté de Mondalo, direction Les Abîmes, pour entrer sur Jarry. Ça bouchonne aussi lorsque vous sortez du côté de Goyave, Petit Bourg, pour entrer sur Jarry, notamment à partir de Arnouville, où vous avez parfois 3 ou 4 voies, et c'est embouteillé parce que tout le monde veut arriver à l'heure au travail ou à son rendez-vous. En tout cas, vous restez avec RVM et bonne route à vous tous et à vous toutes. Dans 6 minutes, le journal avec nos confrères de RFI Monde.
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0: Il va être 7h en ce vendredi 11 septembre.
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0: Tout de suite, nous retrouvons nos confrères de RFI pour le journal national et international. Nous sommes en direct avec eux. Il est 13h à Paris. C'est ça? Oui, 13h à Paris. Ça devrait arriver d'ici quelques secondes, la connexion. C'est à vous, messieurs et dames. Aïe, aïe, aïe, aïe, aïe, aïe, aïe, aïe, aïe.

0: C'est RFI Midi qui commence 2h30 ensemble avec nos correspondants, nos envoyés spéciaux. Le tour de l'actualité dans le monde et à la une aujourd'hui, les commémorations à New York, 25 ans après les attentats du 11 septembre. Un choc absolu et des milliers de morts. Ces attaques ont tout changé. Aux États-Unis, où les musulmans sont toujours perçus avec méfiance aujourd'hui, et dans le monde, à commencer bien sûr par l'Afghanistan. On en parle dans la fabrique du monde dans une dizaine de minutes. Au sommaire également, la campagne électorale en Russie. Nous sommes à une semaine maintenant des législatives. Le parti au pouvoir devrait conserver la main, il n'y a pas de doute. Mais il subit tout de même une certaine pression. De plus en plus de Russes critiquent le coût de la guerre en Ukraine, les conséquences sur leur quotidien. Analyse dans un quart d'heure.
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0: On reviendra également sur cette décision diplomatique majeure, la rupture des relations entre l'Algérie et les Émirats Arabes Unis, sur décision d'Alger qui n'avait pas apprécié ni la reconnaissance d'Israël il y a quelques années, ni le rapprochement avec le Maroc et pas non plus le soutien apporté aux paramilitaires en guerre contre le pouvoir soudanais. On essaiera de mieux comprendre tout ça avec notre invité dans un peu plus d'une heure. Et puis, si vous n'êtes pas fan de Céline Dion, préparez-vous à quelques moments difficiles. Impossible d'y échapper ces jours-ci. La superstar québécoise est à Paris et son public déjà en ébullition à la veille de son premier concert.
2: On se disait en soirée, ça cartonne, tout le monde démarre, pas démodé.
3: L'avantage, c'est qu'elle fait tous les registres, donc on peut la sortir à toutes les soirées.
4: On a fait depuis tellement d'années que je trouve que chaque époque a sa chanson, mais c'est ça qui est sympa avec elle.
0: Alors, à toutes les soirées, pas sûr, mais ça permet de mesurer l'engouement suscité par Céline Dion. Vous pourrez vous en rendre compte par vous-même dans trois quarts d'heure. Et voilà pour le programme. Bienvenue.
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0: Mais d'abord, le journal. Bonjour Grégoire Morelli.
5: Et bonjour Anne, bonjour à toutes et à tous.
0: Les États-Unis commémorent donc les attentats du 11 septembre.
5: Ah oui, ce jour, les tours jumelles de New York au World Trade Center s'étaient effondrées, avec comme bilan près de 3000 morts dans cette attaque terroriste la plus retentissante de l'époque moderne et qui a transformé durablement la diplomatie américaine et renforcé de manière considérable l'arsenal sécuritaire des États-Unis. 25 ans plus tard, Oussama Ben Laden, le visage d'Al-Qaïda, a été tué. Plusieurs présidents américains se sont succédés à la Maison-Blanche depuis George Bush. Mais les musulmans américains, eux, n'en sont pas sortis. Dans l'opinion, les Américains de confession musulmane sont toujours associés de près ou de loin à cet événement tragique et la perception de l'islam aux États-Unis est plus négative que jamais, Vincent Sourio.
6: Les chiffres sont tristes et accablants. D'après le dernier baromètre mené au printemps par le Pew Research Center, plus de 4 adultes sur 10 aux États-Unis estiment que les musulmans sont moins patriotes que le reste des Américains et la même proportion de personnes interrogées jugent qu'ils ont un impact négatif sur leur pays. 25 ans plus tard, certains des sondés font d'ailleurs encore explicitement allusion au 11 septembre pour justifier leur réponse. Les études montrent que la perception de l'islam est de plus en plus polarisée, beaucoup plus qu'à l'époque des attentats. Aujourd'hui, 76% des électeurs ou des sympathisants républicains affirment que la religion musulmane encourage la violence. Ils ne sont que 29% côté démocrate. Dans la pratique, le nombre de signalements pour discrimination envers les musulmans n'a jamais été aussi élevé. Plus de 8600 plaintes en 2025. Seul rayon de lumière, l'engagement politique et social. On compte en 2026, c'est un record, plus de 250 élus de confession musulmane à tous les niveaux de l'administration, dont une figure de proue, Zohran Mamdani, le maire de New York, qui a prononcé sans trembler la phrase suivante au soir de son élection. « Je suis musulman et fier de cette identité ». Vincent Sourio, Washington RFI.
5: Le parti démocrate et le parti de la haine, l'attaque cinglante lancée par J.D. Vance, le vice-président américain, s'exprimait lors de la convention des républicains à Dallas, au Texas. Il a exhorté les électeurs à envoyer paître le parti à l'âne lors des élections de mi-mandat du 3 novembre. Les projections pour ce scrutin sont défavorables aux républicains. Les démocrates pourraient s'emparer de la majorité de la Chambre basse. Une bascule qui restreindrait sérieusement la marge de manœuvre de Donald Trump pour les deux dernières années de son mandat. On reste aux États-Unis où les avocats d'Elon Musk ont adressé une mise en demeure au producteur d'un documentaire de 4 heures consacré au multimilliardaire. Ces avocats accusent de d'être à charge, et ce quelques jours avant sa sortie. Le film a été ovationné pourtant lors de sa présentation mardi au Festival du film de Venise. Le documentaire s'intéresse notamment à la vie privée d'Elon Musk, à son enfance difficile ainsi qu'à ses 14 enfants qu'il a eus avec plusieurs femmes.
0: Les Houthis revendiquent une nouvelle prise au Yémen.
5: Et ils disent s'être emparés de l'île de Mayoun, située dans le détroit de Bab el-Mandeb. Les rebelles yéménites soutenus par l'Iran actent leur prise de contrôle dans ce détroit, après avoir conquis hier déjà la ville de Mocha sur le bord de la mer Rouge. Mocha, dont l'aéroport a été bombardée par l'Arabie Saoudite qui, eux, soutiennent le gouvernement yéménite pour repousser l'offensive houthie. Au moins 46 000 personnes ont dû fuir les combats dans le sud-ouest du Yémen depuis l'offensive des rebelles initiée la semaine dernière.
0: Israël prêt à continuer les frappes contre le Hezbollah après avoir détruit des tunnels stratégiques au Liban.
5: Israël a en effet dynamité hier soir le secteur d'Alitaer au sud du pays. Les explosions ont été si puissantes qu'elles ont été détectées par les agences de surveillance sismique au Liban, provoquant une secousse d'une magnitude de 4,1. Plus de 1000 kilos d'explosifs ont été utilisés dans cette opération qui visait donc à détruire cette infrastructure souterraine du Hezbollah. Les militaires israéliens ont ensuite communiqué sur cette opération, Frédéric Misselin.
1: L'armée israélienne affirme que le réseau de tunnels dynamités a été construit sur plus de 2 décennies, qu'il était financé et dirigé par le régime iranien. Pour les Israéliens, pas de doute, il servait de complexe au commandement central du Hezbollah, plus précisément à l'unité Bader. Selon un responsable militaire israélien, les membres du mouvement armé chiite avaient creusé 8 routes souterraines pour circuler en sécurité sous la montagne. La structure s'étend sur 2 kilomètres, précise l'armée, qui qualifie le lieu de stratégique. Les militaires israéliens assurent avoir trouvé une base vie pour les combattants, mais aussi des salles destinées à stocker les munitions, des missiles anti-chars, des drones explosifs, des centaines

0: Et analystes et étudiants en politique publique qui suivent de près la stratégie indienne. Correspondance à New Delhi d'Abdoulaye Rali.
1: À New Delhi, certains centres de recherche tournent à plein régime à la veille du sommet des BRICS. Loin des postures politiques du bloc des 11 membres, les experts dessinent une autre stratégie. Pour le chercheur en politique publique, Pramit Lahiri, l'Inde veut du concret dans cette alliance.
2: Sous l'impulsion de l'Inde, les pays des BRICS ont ciblé 9 priorités pour la santé. Cela va de la sécurité sanitaire à la santé mentale, en passant par le numérique ou la tuberculose, parmi d'autres.
1: Pramit Lahiri s'est penché sur l'axe Inde-Afrique pour le compte de la diplomatie indienne. Ses analyses mettent en lumière une nouvelle dynamique commerciale.
2: L'ampleur de cette relation est particulièrement significative. Par exemple, les exportations de marchandises de l'Inde vers l'Afrique du Sud ont bondi de 62% en avril-mai 2026 par rapport à la même période l'année précédente.
1: Cette approche concrète résonne fortement chez Unnati Mishra. À 25 ans, cette étudiante en master de sciences politiques incarne une génération indienne pour qui l'avenir se joue désormais sur le terrain de la connaissance et de l'innovation.
3: Au bout du compte, la puissance géopolitique ne dépendra plus seulement des armées ou des ressources naturelles. Elle appartiendra à ceux qui détiennent le savoir et la technologie.
1: Alors que s'ouvrent les discussions officielles, New Delhi défend une vision pragmatique des BRICS. L'influence de demain passera par la maîtrise des technologies, l'innovation et des projets de développement partagés. Abdullah Irali, New Delhi, RFI.
0: En Chine, des experts mobilisés à Qingdao, dans l'est du pays, pour tenter de déterminer les causes de l'incendie d'un navire qui a fait 25 morts. Le feu a pris hier matin sur ce bateau qui était en maintenance dans cette grande ville portuaire, sur les 42 personnes qui se trouvaient à bord du Ocean Melody qui battait pavillon libérien. 12 ont été évacués, 5 autres blessés.
4: La guerre civile en Birmanie semble franchir une nouvelle étape.
0: Ah oui, après une possible attaque de drone hier, jeudi, contre le deuxième aéroport du pays, les autorités assurent avoir déjoué une agression attribuée au groupe rebelle. Pas de victimes, indique le régime militaire, mais l'aéroport de Mandalay, lui, restera fermé jusqu'à dimanche pour maintenance, Mélissa Barra.
5: Oui, le gouvernement birman offre peu d'informations vérifiables. La presse officielle, qui cite des sources sécuritaires, évoque 6 drones kamikazes FPV, ces appareils légers, téléguidés à distance, munis d'une charge explosive qui aurait été détectée et neutralisée avant d'atteindre leur cible à l'aéroport de Mandalay, la deuxième ville du pays.
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7: 7h10, voilà, merci à nos confrères de RFI Monde pour ce journal. On les retrouve bien sûr au courant de cette journée.

0: À tes pieds, je m'incline, Seigneur. Dans mon épreuve, rends-moi triomphant avec la famille Arbour. Dans deux minutes, ce sera Martine pour sa rubrique Trucs et Astuces.
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5: La dénutrition reste un sujet souvent méconnu et ses conséquences sur la santé des seniors peuvent être graves. Professeur Éric Fontaine, vous êtes médecin nutritionniste au CHU de Grenoble et cofondateur du collectif contre la dénutrition. Alors la dénutrition, qu'est-ce que c'est ?
6: La dénutrition, c'est quand on dépense plus de calories qu'on en apporte. Dans l'immense majeure partie des cas, c'est pas parce que les gens n'ont pas accès à l'alimentation, c'est parce qu'ils ont moins faim que d'habitude. Alors il y a plein de raisons pour manger moins, une baisse de morale, on se retrouve tout seul après un deuil. Et puis dans une grande partie de la population, c'est parce qu'ils ont une maladie qui augmente l'inflammation et que l'inflammation a tendance à diminuer l'appétit.
5: Et quelles sont les conséquences de la dénutrition ?
6: Si on ne mange pas assez par rapport à ce qu'on dépense, on va puiser dans nos réserves. Alors les réserves, on en a de deux sortes, la graisse et on a les muscles. Perdre de la graisse, c'est pas très grave, mais perdre des muscles, c'est extrêmement grave. Si on perd des muscles, on est moins fort, et donc on a plus tendance à tomber, à faire des fractures. Et puis, quand on diminue sa masse musculaire, on diminue ses défenses immunitaires, ce qui favorise les infections. Et donc, il y a plein de gens qui font des maladies bénignes, mais quand ils sont dénutris, eh bien, la maladie peut éventuellement être mortelle. C'est le cas des grippes, des Covid. Et les maladies qui peuvent se guérir vont se guérir plus lentement lorsque l'on est dénutri.
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0: Martine, c'est à toi pour ta rubrique.
7: Trucs et astuces, des idées, des conseils, des solutions pour résoudre rapidement, efficacement les petits tracas de votre quotidien. La fois dernière, j'ai commencé à vous présenter ces 22 gestes d'hygiène que tout le monde fait, mais qui sont vraiment inutiles, voire dégoûtants. Nous en avons abordé 11. Aujourd'hui, nous terminons avec les 11 autres.

0: deuxième fausse idée. Désinfecter ses mains avec de la javel. Oh là là. On peut être tenté de se désinfecter ses mains avec de la javel, surtout après avoir fait certains travaux ménagers. Mais n'oubliez pas une chose. La javel est un produit particulièrement toxique et ne doit pas entrer en contact avec la peau. Alors, utilisez des gants pour faire le ménage et lavez vos mains soigneusement après. Numéro 13. Utilisez une fleur de douche. Les fleurs de douche ont pour objectif d'éliminer les peaux mortes et les bactéries sur la peau. Le problème, c'est que les fleurs de douche restent humides la plupart du temps. Humidité plus bactéries, vous voyez où je veux en venir ? Elles deviennent des nids à microbes, un véritable petit paradis pour les bactéries. Et dire qu'après on les frotte à nouveau sur notre peau, c'est dégoûtant, n'est-ce pas ? Voilà pourquoi les médecins conseillent de les jeter immédiatement. À défaut, il faut veiller à bien les rincer et à les laisser sécher à chaque fois. Ou encore mieux, utiliser une éponge naturelle ou un luffa. 14e fausse idée. Utiliser un gant pour faire sa toilette. Le principe est un peu le même avec un gant de toilette. Celui-ci reste humide toute la journée. Les bactéries et les moisissures s'en donnent à cœur joie. Alors soit il vaut mieux s'en passer, soit il faut bien le faire laver et le faire sécher après chaque utilisation. Soit il faut le changer tous les jours. 15e fausse idée. Prendre sa douche tous les jours. Pour quelqu'un qui veut être propre, prendre sa douche tous les jours, ça tombe sous le sens. Pourtant, sachez que prendre trop de douches nuit à l'hygiène. Paradoxal, n'est-ce pas ? Pas quand on sait qu'un excès de zèle fragilise l'épiderme. Et cela peut être à l'origine de maladies de la peau et d'allergies. Même pour le visage, ce n'est pas l'idéal. Car cela contribue à assécher votre peau et à l'irriter en lui retirant les huiles et le sébum qui forment une couche protectrice. Surtout si vous avez déjà la peau très sèche. Et c'est vrai chez les adultes comme chez les enfants. 16e fausse idée. Se laver les cheveux tous les jours. Laver ses cheveux tous les jours est inutile. Et en plus, ce n'est pas leur rendre service. C'est vrai que personne n'aime avoir les cheveux gras. Pourtant, ce n'est pas en les lavant tous les jours qu'ils deviennent beaux. Il faut espacer les shampoings pour aider les cheveux et le cuir chevelu à retrouver leur équilibre. Pour certains, il vaut même mieux arrêter complètement d'utiliser du shampoing. 17e fausse idée. Utilisez des cotons-tiges. Vous utilisez des cotons-tiges pour vous laver les oreilles ? Aïe, aïe, aïe. Eh bien, désolé de vous le dire, mais c'est une très mauvaise idée. Car tout ce que vous réussissez à faire, c'est de pousser le cérumen au fond de l'oreille. Certains se blessent même en enfonçant le coton-tige trop profondément. Les spécialistes conseillent même de ne pas utiliser de coton-tige du tout. Heureusement, il existe d'autres méthodes pour laver ses oreilles sans danger. Vous pouvez voir ça avec votre pharmacien. 18e fausse idée. Faire un bain de bouche quotidien. Ils sont bleus, rouges ou verts. Les bains de douche font partie des rituels de la toilette pour beaucoup d'entre nous. C'est votre cas ? Alors vous allez être surpris d'apprendre que vous ne vous rendez pas service. En effet, ces bains de bouche sont dangereux pour la santé, car ils détruisent toutes les bactéries qui se trouvent dans la bouche, les mauvaises bactéries comme les bonnes. Et on a besoin de bonnes bactéries pour avoir une bonne hygiène dentaire. À la place, faites votre propre bain de bouche maison, bien moins agressif. 19e fausse idée. Coupez les cuticules. Les cuticules sont les peaux autour des ongles. Pour des raisons esthétiques, on est tenté de les couper. Mais sachez que ces cuticules ont un rôle à jouer. Ils empêchent les bactéries de pénétrer sous la peau autour des ongles. Les couper, c'est prendre le risque d'une infection, voire d'un panaris douloureux. Mieux vaut les repousser doucement pour se faire une belle manucure. 20e mauvaise idée. Utilisez les crèmes du commerce. Anti-rides. Teint éclatant, soin jeunesse hydratant, soin anti-âge, crème purifiante, soin anti-acné. La liste des promesses des cosmétiques est longue comme le bras, mais leur efficacité laisse à désirer. Et ce qu'on oublie de nous dire, c'est que beaucoup d'entre eux contiennent des ingrédients dangereux pour la santé. Certains sont allergènes, d'autres sont des perturbateurs endocriniens ou perturbent la fécondité. Ce n'est pas rien quand même. Mieux vaut se tourner vers des crèmes faites maison ou bio avec une vraie transparence sur les ingrédients qui les composent. 21e mauvaise idée. S'épiler. Eh oui, dans notre société, il est largement admis que l'épilation fait partie des rituels d'hygiène. Eh oui, les poils sont assimilés à la saleté. À tort ou à raison. Résultat, pour beaucoup de femmes, éliminer ces poils est une lutte du quotidien sans merci. Mais cela n'est pas sans risque, notamment quand on parle de l'épilation complète du pubis. Car selon une étude scientifique publiée en 2016 dans JAMA Dermatology, s'épiler peut provoquer des mini-coupures, voire des infections. C'est le cas pour 25,6% des femmes interrogées qui se sont épilées. Mais il faut savoir aussi que l'épilation intégrale du maillot multiplie par 2,6 le risque d'attraper une IST, infection sexuellement transmissible, herpès, syphilis, condylome, et le risque est multiplié par 1,7 pour les chlamydia ou le papillomavirus. Car oui, les poils pubiens ont une fonction. Celle de former une barrière de protection qui limite la pénétration des virus. 22e et dernière mauvaise idée. Se brosser les dents tout de suite après avoir mangé. Ça ne tombe pas forcément sous le sens, mais se brosser les dents tout de suite après avoir mangé est contre-productif. Car les acides contenus dans les aliments peuvent fragiliser les dents. Et si on se les brosse tout de suite après, cela les abîme. L'émail est alors attaqué par les acides. Il vaut mieux attendre 30 minutes après le repas pour se brosser les dents. Nous en avons fini avec ces 22 gestes d'hygiène du quotidien qui ne servent strictement à rien. Même si plusieurs d'entre eux sont devenus de vrais réflexes chez nous, prenons le temps de les repérer pour les stopper. Et puis, parlez-en autour de vous, ça ne fera que du bien à ceux qui profiteront de vos conseils avisés pour arrêter ces gestes inutiles, voire nocifs pour la santé. Et quant à nous, on se retrouve bientôt pour un nouveau truc et astuces.
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2: Merci Martine pour tous ces conseils.
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2: À 7h25. Bon courage, bonne route à vous.

La nouvelle. Accept. Avec Gospel Vision, je crois, c'est ça. Il est 7h30 sur RVM. Nous avons des conseils pour vous écouter très bien. Beaucoup de rendez-vous, car c'est la grille de la rentrée. Voilà, c'est ça.

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1: Et je sais que son billet est déjà présent parce qu'il a déjà commencé à verser des arts, n'est-ce pas?
2: Absolument.
1: Bonjour, bon,
2: bonjour, bonjour. Pourquoi tu rentres chez moi la nuit pour regarder mes papiers?
1: Le prochain départ, c'est pour l'Afrique du Sud, je crois.
2: L'Afrique du Sud, ouais, si l'année prochaine on a le temps de s'organiser avec notre partenaire, c'est Charm Tour, hein, qui fait les choses bien.
1: Alors, quoi de neuf?
2: Tout simplement, salut aux auditeurs, salut à toi Yann aussi. Mm-hmm. Alors, cet après-midi, dans les rendez-vous de l'après-midi, on va recevoir, comme tous les vendredis, Fabrice Desplans. On sait donc Fabrice Desplans, on ne le présente plus, hein, sociologue, anthropologue, directeur de CSO Consulting. Donc, on va parler un petit peu de lui, parce que ça fait plus de 2 ans quand même qu'on le reçoit depuis l'Hexagone dans les rendez-vous de l'après-midi. On va essayer de revoir, de brosser son portrait, son parcours, ce qu'il a fait, etc. Donc, à partir de 14h30, restez branchés sur la 93.3 radio pour une vie meilleure.
1: Ah oui, d'accord. Il y a un auditeur qui m'a appelé ce matin.
2: Ouais.
1: Mais tu risques de ne pas l'avoir à t'écouter cet après-midi parce qu'il est très foot. Il y a un match cet après-midi. Donc, tu n'es pas football, toi.
2: Fabrice Desplans.
1: Non. Je te parle de l'autre.
2: Ah, d'accord.
1: Oui, tu le connais.
2: Je risque de ne pas l'avoir cet après-midi.
1: À t'écouter parce que lui, il se au foot.
2: Dans les rendez-vous de l'après.
1: Oui. Donc on voulait le saluer. Hein.
2: Ah bon, oui. Ok. Alors lui, c'est le mardi qu'on le retrouve. Hein.
1: Tout à
2: le
1: fait.
2: Mardi, dans le monde, dans l'entreprise, et voilà. Ouais, c'est pas forcément les grands ceux qui jouent mieux au foot qui aiment le foot,
1: hein, voilà fois, ça. Lui, il est très football,
2: il est très football, ouais. voilà donc vous faites
1: il supporte une équipe donc
2: ça. Voilà. Ouais, d'accord. Bon, on leur souhaite de bien, comment on dit, sportez-vous bien.
1: Tout à fait.
2: La question du jour, Yann, pour toi,
1: hein? Alors on y va, alors on va voir. Jusqu'à maintenant c'est 100%,
2: hein. 100%.
1: Alors pose ta question.
2: Quel est le premier livre de la Bible? Exode, 8 ou Matthieu?
1: Quel est le premier
2: livre de la Bible?
1: Mais tu as donné 3 Genèse, qui ne sont pas là-dedans. Ah bon, d'accord.
2: Genèse.
1: C'est le livre de la Genèse.
2: Exode, voilà. C'est bien.
1: Parce que tu as commencé par dire Exode.
2: Voilà, exactement.
1: Non, le premier livre de la Bible, c'est Genèse.
2: On fait ça parce que mercredi, on espère que les gens vont pouvoir appeler pour jouer. Dans les jeux de l'après-midi, mercredi, hein, à partir de 14h30.
1: Alors une question pour toi, pour toi. Quel est le plus petit verset de la Bible?
2: Jésus pliera.
1: Ah ben, super.
2: Alors, on rappelle, donc, dans les rendez-vous de l'après-midi, lundi, on parlera de santé, encore, d'accord, avec, nous aurons que des invités toute la semaine, des rendez-vous santé, c'est la rentrée, pour se prendre soin de son corps, nous aurons pas mal d'invités sur cette semaine à partir de 14h30. Voilà.
1: Voilà, merci beaucoup pour ce petit clin d'œil sur RVM. Il est 7h passées de 40 minutes. Je vous rappelle, dans 5 minutes, le billet d'humeur.

0: Diapason, fais silence et continue 7h45, place au billet d'humeur.
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2: L'actualité ne cesse de mettre en évidence l'égocentrisme qui nous entoure et nous habite. Que ce soit les grands patrons qui s'intéressent plus à leur parachute doré qu'à l'avenir de leurs salariés. Que ce soit des salariés privilégiés qui préfèrent protéger leurs avantages acquis au détriment de l'emploi. Que ce soit les politiques, dont beaucoup pensent manifestement plus à leur réélection ou aux avantages de leurs fonctions qu'au bien de leurs concitoyens. Que ce soit encore des sportifs qui n'hésitent pas à changer de club pour un meilleur salaire ou à essayer de briller de mille feux pour une gloire personnelle en oubliant qu'ils font un sport d'équipe. La une des journaux ne cesse de mettre en évidence à quel point notre société est individualiste. Pourtant, deux informations récentes, bien sûr assez discrètes, montrent que l'on peut penser et agir autrement. Elles me réjouissent et m'encouragent à être plus altruiste. Je ne résiste donc pas au plaisir de les partager avec vous. Il y a quelques jours, dans un match de football au sommet du championnat d'Azerbaïdjan, un arbitre a sifflé un pénalty contre un gardien de but. Sauf que, pour spectaculaire qu'ait été l'action, le joueur prétendument victime de la faute a tout de suite eu conscience qu'il n'y avait là rien de contraire aux règles du jeu et que l'arbitre s'était trompé. Ce Elvin Mamadov, puisque c'est son nom, aurait bien entendu pu garder cette impression pour lui et tirer le pénalty comme si de rien n'était, afin de faire gagner son équipe de Karabagh. Mais non, grâce à son sens de la justice et son empathie pour le gardien et l'équipe adverse, il a volontairement tiré à côté. Chapeau bas. Quand l'altruisme et le sens de la justice restent plus forts que l'enjeu, il y a lieu de se réjouir. Autre actualité altruiste, qui montre que l'on peut faire contre mauvaise fortune bon cœur. Aux États-Unis cette fois, malheureusement, la jeune Queen, dont le mariage devait avoir lieu samedi dernier, a vu ses rêves s'écrouler du fait de la rupture tardive de son fiancé, 4 jours avant la fête. La note de la réception de mariage étant déjà intégralement payée, la mère de l'ex-futur marié a décidé, avec l'aval de sa fille, d'inviter les sans-abri de Sacramento pour profiter du banquet. Elle a fait le tour des centres d'hébergement pour faire passer l'information, et samedi soir, la salle était finalement comble de gens pour qui un tel repas a représenté quelque chose d'exceptionnel. Un des convives a d'ailleurs déclaré « Quand vous traversez une épreuve difficile et que vous luttez pour vous en sortir, cet acte est une vraie bénédiction. » Pour la petite histoire, si sa maman était bien là, Queen elle-même n'a pas eu le courage d'être présente. On la comprend. D'ailleurs, on lui souhaite de passer ce cap difficile et de découvrir de nouveaux horizons au Belize où elle est actuellement, lieu prévu du voyage de noces, lui aussi déjà intégralement payé. Même si, contrairement à ce qui était prévu, c'est sa mère qui l'accompagne. Ces deux nouvelles me mettent d'humeur joyeuse. Elles sont des signes de ce que l'excellent livre de Jacques Lecomte, intitulé « La bonté humaine », a mis en évidence. Notre monde ne se réduit pas à la violence et à l'égoïsme, qui certes nous environne, mais qui n'en laisse pas moins une part, souvent plus discrète, mais tellement belle, à la générosité, à l'empathie, à la bonté. Puisse cet altruisme être contagieux.
0: C'était le billet d'humeur que nous retrouverons dès lundi sur RVM à 7h45 ce matin. Nous parlons de l'altruisme. Je suis décidé, nous vous accompagnons jusqu'à votre travail ou votre lieu de rendez-vous dans les embouteillages. Merci d'écouter RVM. Et nous saluons aussi tous ceux qui sont avec nous sur le www.radiovumeilleur.com.

0: Je suis décidé, Dieu fera son œuvre en moi. Nous passons collecte don du sang. Le rendez-vous pour ce vendredi 11 septembre, c'est à la clinique de Choisy au Gosier de 8h à 13h. Donc le camion sera ce matin, clinique de Choisy au Gosier de 8h à 13h. N'oubliez pas de vous munir de votre pièce d'identité et surtout de vous hydrater avant le don du sang.
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2: La dénutrition reste un sujet souvent méconnu et ses conséquences sur la santé des seniors peuvent être graves. Professeur Éric Fontaine, vous êtes médecin nutritionniste au CHU de Grenoble et cofondateur du collectif contre la dénutrition. Alors la dénutrition, qu'est-ce que c'est ?
3: La dénutrition, c'est quand on dépense plus de calories qu'on en apporte. Dans l'immense majeure partie des cas, c'est pas parce que les gens n'ont pas accès à l'alimentation, c'est parce qu'ils ont moins faim que d'habitude. Alors il y a plein de raisons pour manger moins, une baisse de morale, on se retrouve tout seul après un deuil. Et puis dans une grande partie de la population, c'est parce qu'ils ont une maladie qui augmente l'inflammation et l'inflammation a tendance à diminuer l'appétit.
2: Et quelles sont les conséquences de la dénutrition ?
3: Si on ne mange pas assez par rapport à ce qu'on dépense, on va puiser dans nos réserves. Alors les réserves, on en a de deux sortes, la graisse et on a les muscles. Perdre de la graisse, c'est pas très grave, mais perdre des muscles, c'est extrêmement grave. Si on perd des muscles, on est moins fort, et donc on a plus tendance à tomber, à faire des fractures. Et puis, quand on diminue sa masse musculaire, on diminue ses défenses immunitaires, ce qui favorise les infections. Et donc, il y a plein de gens qui font des maladies bénignes, mais quand ils sont dénutris, eh bien, la maladie peut éventuellement être mortelle. C'est le cas des grippes, des Covid. Et les maladies qui peuvent se guérir vont se guérir plus lentement lorsque l'on est dénutri.
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0: Juste avant de retrouver Parole de Femmes.

0: est infini.
1: Merci Seigneur, ta grandeur est infinie, tu es plus grand que ce que l'on dit, interprété par Marialé. Il va être 8h sur RVM et 8h, ce sera parole de femme. Ce matin, notre consoeur reçoit pour nous.
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1: Merci pour vos retours, puisque vous êtes nombreux et nombreuses à écouter ces témoignages tous les matins à 8h sur les ondes de RVM. Place tout de suite à notre consoeur, et ce matin, elle reçoit pour nous Olga Bouville.
3: Différentes, mais chacune un parcours de vie inspirant, un vécu que nous prenons plaisir donc à partager et qui encourage ceux et celles qui les écoutent. Olga Bouville est notre invitée ce matin. Olga, bonjour.
4: Bonjour Nadiège.
3: Bienvenue dans ton émission.
4: Merci beaucoup à toi de me recevoir ce matin. Merci aussi à l'équipe d'Espérance Média de me recevoir. Donc, je suis venue pour un petit peu raconter mon petit parcours de vie.
3: Voilà. Il ne doit pas être si petit que ça.
4: C'est ça.
3: On verra, on va le découvrir. Est-ce que dans ce petit parcours de vie, comme il est petit, tu n'auras pas beaucoup de mal donc à te rappeler comment tu étais petite fille?
4: Petite fille. En fait, j'ai pas beaucoup de souvenirs de mon enfance véritablement. Je pense que on oublie certaines choses peut-être liées à des histoires ou des blessures. Mais je me rappelle une chose. J'étais la dernière de la fratrie. Comme toute dernière, un peu trop gâtée.
3: Aimée, on va dire.
4: Aimée. Capricieuse.
3: Ah!
4: Colporteuse. J'allais raconter tout ce que mon frère et ma soeur faisaient pour que ceci soit réprimandé. Du coup, d'ailleurs, ils me détestaient. Bon, mais c'était un bon enfant. Ensuite, mais déjà petite, j'avais une histoire. En fait, mon histoire était que j'étais une enfant qui réfléchissait beaucoup, qui réfléchissait sur ce qu'elle va devenir, qui réfléchissait sur ce que sa place, où est sa place dans cette société. C'est une petite fille qui a grandi justement avec toujours ce questionnement. Où est ma place dans cette société et qu'est-ce que j'ai à apporter dans cette société?
3: Mais dis-moi, Olga, ce questionnement que tu avais de manière prématurée, on va dire, est-ce que c'était dans le cadre d'une inquiétude particulière ou bien est-ce que c'était simplement parce que tu voulais te projeter, ton imagination, elle était débordante peut-être finalement?
4: Elle était débordante et elle est toujours malheureuse.
3: Jusqu'à maintenant.
4: Jusqu'à présent. Simplement, je m'inquiétais, je me posais beaucoup de questions sur la mort et par rapport à mes parents. Et je me réveillais parfois en pleurant en me disant, si je perds ces deux piliers-là, qu'est-ce que je vais devenir?
3: Surtout que tu étais une petite rapporteuse.
4: Voilà.
3: Certainement, tu te disais que les autres allaient...
4: Ils vont m'abandonner, en fait. Mais finalement, j'ai compris qu'il y avait quelqu'un, parce que mes parents nous ont toujours appris à prier, c'est-à-dire les prières catholiques, hein, la Vierge Marie, le « Je crois en Dieu », etc. Et depuis jeune, j'ai développé un attachement à ce Dieu que je ne connaissais pas, mais à qui je parlais. Je lui disais, bon, t'as pas intérêt à prendre mes parents, t'as pas intérêt à... Et comme ça, j'ai cheminé, j'ai grandi, toujours très ancré dans la religion catholique, à tel point à 15 ans, j'enseignais le catéchisme. Et voilà, j'ai avancé comme ça en étant une personne très attachante. J'ai commencé à aimer l'autre. Ce sont aussi des valeurs que m'ont transmis mes parents. Hein. L'amour. Dans une situation où on n'était pas très riche, on n'avait pas beaucoup de moyens, mais on avait des parents bosseurs. Et à ce moment-là, j'ai commencé à faire comme mes parents. Recevoir les gens. Donc, je ramenais mes copines à la maison, même si les parents n'étaient pas prêts. On leur disait, oui, venez manger à la maison. Et ça m'a poursuivi pendant toute ma vie.
3: Mais Olga, tu rêvais de quoi? C'est-à-dire que professionnellement, socialement, comment tu prévoyais de te réaliser? Ou bien est-ce que tu te laissais aller et tu te disais que tu verrais plus tard?
4: Oui, dans un premier temps, je me laissais aller. Mes parents étaient ouvriers agricoles. Mais mon père, il était d'une finesse intellectuelle que j'avais jusqu'à présent. J'ai très peu de comparaisons. Tout en étant ouvrier agricole, il était aussi écrivain public. Donc, il faisait des courriers, des choses comme ça pour les gens, pour leur retraite, etc. Et j'étais
3: en admiration
4: devant lui. J'avais un frère qui était plus mi-figue, mi-raisin. Au lieu d'aller à l'école, il allait jouer aux billes. Et j'avais une sœur qui était très pointue intellectuellement. Elle allait. Et je me disais, je n'arriverai jamais à être à sa hauteur. Donc, j'essaie de trouver juste un milieu entre elle et mon frère. Donc, soit ne pas trop aimer l'école, mais en même temps essayer pour ne pas être larguée en chemin. Et en fait, je rêvais d'apporter à mes enfants, à ma famille future, du mieux. Pourtant, mes parents ont tout fait. Ils nous ont apporté le maximum qu'ils ont pu. On n'a jamais été au ressenti de manque. On a toujours été bien accompagnés, même s'il y avait des difficultés, des choses qui nous... On a toujours grandi dans une petite famille où il y a des dysfonctionnements, etc. Mais on était aimés. Et c'est cet amour-là qui m'a
3: fait. Mais est-ce à dire, Olga, que tu rêvais déjà de ta propre famille?
4: Oui. Très, très jeune, je rêvais de ma propre famille, des enfants que j'aurais eu, du travail que je ferais. Nos parents nous ont guidés vers le domaine tertiaire. Très jeune, je me suis dit, j'ai envie de m'occuper de l'autre. Je ne savais pas dans quoi, mais je voulais m'occuper d'autres personnes. Et mon père nous disait, ah oui, tu vas pas prendre n'importe quel travail, il faut apprendre pour avoir un diplôme, pour travailler dans les bureaux, à la mairie, des choses comme ça. J'étais pas forcément attirée par ça, mais j'ai quand même fait un CAP, parce qu'au départ, j'étais pas très brillante à l'école, j'ai fait un CAP, etc. Et j'ai travaillé effectivement dans le domaine du secrétariat, etc. Mais je n'étais pas à ma place.
3: D'accord.
4: Je n'étais pas du tout à ma place. Et j'ai fonctionné comme ça pendant de nombreuses années. Où D'accord. j'avais toujours un travail, mais c'était juste un travail alimentaire.
3: Voilà. Et juste le moment vient où je vais te taquiner. Mm-hmm. Cette admiration que tu avais pour cette finesse intellectuelle de ton père. J'aime bien l'expression. Mm-hmm. Est-ce que dans le choix du partenaire après, tu as quand même cherché quelqu'un qui répondait quand même à une certaine... Comment on va dire ça?
4: En ressemblance à quelque chose.
3: Voilà.
4: Voilà. Chercher. Pas du tout.
3: Même inconsciemment. Est-ce que même inconsciemment, tu l'as fait?
4: Inconsciemment, oui. Inconsciemment, oui, mais quand on est jeune et qu'on est, on commence les émois amoureux,
3: les premiers, on va
4: voilà,
3: dire.
4: Commence. Moi, j'étais comme tout jeune, hein, il fallait qu'il soit beau, grand, et puis je ne m'inquiétais pas forcément, de son niveau intellectuel.

0: Le choc a été violent. On a été retourné, on a été transformé, on n'a pas compris. On a fini la réunion, c'était un effort d'évangélisation, je me rappelle. Cette réunion s'est terminée à 20h avec ma sœur et mon frère. On est restés à discuter tous les trois dans le couloir de la maison jusqu'à 1h du matin.
1: Mais qu'est-ce qui vous avait retourné ici?
0: On s'était dit, mais c'est pas possible. S'il y a une vérité, s'il y a un Dieu, il est là. Pourtant, c'était le premier, la première expérience, c'était le premier sermon qu'on avait entendu. Donc, du coup, on y est retourné chaque soir. Ça va vous paraître bizarre, on n'avait pas une vraie connaissance de la Bible, mais n'empêche qu'à l'époque, vous savez que pendant les efforts d'évangélisation, il y avait des jeux bibliques.
1: D'accord.
0: Mon frère, Monsieur Bouville-Valère, il a raflé tous les livres. On ne sait pas pourquoi, c'était peut-être déjà écrit quelque part. Il a raflé tous les livres de la Sorette, etc.
1: Olga, il y avait donc une fée.
0: Il y avait une
1: Une fée de cette parole.
0: fin.
1: Mais qu'est-ce qui fait justement que vous restez accroché à cette parole, au premier contact? Est-ce que tout ce que vous connaissiez déjà prenait du sens maintenant?
0: Absolument. Absolument. Tout ce que nous avons traversé dans notre famille et tout ce que nous connaissions, tout ce que nous avons vécu dans notre jeunesse, dans notre enfance, prenait du sens là. Et on a compris qu'il y avait quelqu'un qui nous appelait à autre chose. C'était une première porte qui était ouverte et on s'est engouffré.
1: Et ta maman, elle était encore en vie?
0: Elle était encore en vie.
1: Comment
0: Elle était
1: elle a
0: encore en
1: accueilli?
0: vie. Ah, pas du tout. Elle est venue plusieurs fois quand on a commencé à fréquenter l'église. Un pas en avant, deux pas en arrière. Elle venait nous chercher à l'église, pas très gentiment, je peux dire. Et en fait, cette porte s'est ouverte de telle manière que, à l'église catholique où j'intervenais, ben je suis allée voir le prêtre et lui dire que ce qu'il dit là n'est pas bien. Qu'il faut qu'il...
1: Ah, carrément.
0: Carrément, je ne connaissais rien, je peux vous dire. Je lui ai dit, vous êtes avec un petit frère, un petit jeune, je lui ai dit, ce que vous racontez aux gens, c'est pas la vérité, il faut leur dire la vérité, vous connaissez, etc. À telle enseigne que les mobs m'ont chassé, voilà. Ils m'ont chassé en disant aux prêtres, faut pas écouter ces gens-là fréquentent des adventistes, etc. Mais ça a été long. Ma vraie rencontre avec Dieu a été 3 ans plus tard, non, à 23 ans, que je ne dise pas de bêtises, parce que plusieurs fois, on avait un frère, frère Gabriel Calice, et ça, je le remercie jamais assez, il n'a jamais abandonné. Chaque fois, on lui donnait rendez-vous, oui, il y a baptême, on va venir. Quand il venait nous chercher, on n'était plus là. Particulièrement moi, parce que j'étais attachée à autre chose que j'ai oublié de vous dire, la danse. J'étais quelqu'un qui aimait sortir, danser, etc. Et frère Gabriel Calice, il a persisté, il a prié, et chaque fois il venait. Et à l'âge de 23 ans, j'ai pris ma décision. Je me suis mariée et me faire baptiser la même semaine. En 88, voilà.
1: Olga, est-ce qu'aujourd'hui, eu égard à l'expérience que vous avez eue, ces réunions de quartier, les invitations, la persévérance du frère qui revient, est-ce que ça a donné un sens pour toi à ta manière de partager l'évangile?
0: Oui, absolument. Pourquoi? Parce que pour moi,
1: Ces rencontres de quartier,
0: voilà, pour moi, c'est la seule mission que nous avons. Souvent, on parle de programme d'église, des choses comme ça, mais pour moi, la seule mission que nous avons, c'est faire connaître cette parole. Et souvent, j'en parlais à mes amis, j'en parlais à tous ceux que je côtoyais, même au niveau de mon travail de manière un peu
1: Concrète,
0: plus,
1: voilà.
0: voilà. Je leur disais comment ma vie a changé, comment j'ai rencontré Dieu et comment Dieu a un message pour chacun d'entre nous. Ceci dit, à cette époque-là, j'avais entendu parler de Dieu.
1: Voilà, on y arrive justement.
0: Voilà.
1: À partir de quel moment tes yeux l'ont vu? Tu avais entendu parler. À partir de quel moment tu rentres dans cette belle intimité avec ce
0: Oui.
1: Dieu qui t'a renversé? Mais
0: Oui.
1: toutefois, tu t'es encore attaché à la danse. Donc, à
0: J'étais
1: partir de
0: attachée
1: quel
0: à plein de
1: moment
0: choses. J'étais
1: tu te
0: attachée à plein de choses.
1: détaches de tout et que tu te donnes entièrement?
0: je me donne entièrement

0: Dès 88, je me fais baptiser, j'abandonne la danse, j'abandonne tout ça. Sauf que j'étais restée, il restait en moi beaucoup de stigmates de mon passé, c'est-à-dire la séduction, être bien habillée, aller, voilà. Et puis j'avais une forme de fierté aujourd'hui, à l'époque en plus, parce que j'avais Dieu d'après moi. Je connaissais Dieu, je connaissais Dieu plus que les autres, et je pouvais dire aux autres, ta vie ne reflète pas ce que Dieu attend.
1: À partir de quel moment il va te briser?
0: J'y arrive. Il va me briser. En 2005, je perds ma fille dans un accident brutal. Et là, je remets tout en question. Je suis brisée, je suis cassée, je suis en mille morceaux et j'abandonne tout. La foi, mon foyer tombe. Mes amis, tout ce qui faisait ma vie a disparu à ce moment-là et je suis partie. J'ose le mot errance, je suis partie en errance. J'ai voyagé, j'ai laissé la Martinique, ma maison, tout. Je suis partie en métropole. En métropole, 6 mois après, j'étais pas bien. Quand on a mis le morceau, je suis partie en Nouvelle-Calédonie. Nouvelle-Calédonie, ça a été là où j'ai commencé à me reconstruire. Petit à petit, morceau par morceau, j'ai commencé à me reconstruire. Mais avec cette blessure ouverte. Parce qu'en perdant ma fille, j'ai perdu une partie de moi. Mais Dieu, ce Dieu que je sers aujourd'hui, il ne m'avait pas oublié.
1: Donc, le bénéfice de cette reconstruction, tu le mets au crédit de Dieu.
0: Absolument. Dieu est venu me chercher en Nouvelle-Calédonie, à 24 000 kilomètres de la France, là où je ne connaissais pas un adventiste. Je savais qu'il y avait des familles adventistes que je connaissais qui vivaient là. 3 ans que je vivais là, jamais j'ai appelé quelqu'un. Je ne savais même pas où se trouvait une église adventiste. Dieu est venu me chercher de manière presque surnaturelle, je dirais. Il est venu me chercher, il m'a dit, Olga, stop, c'est fini. Point barre, c'était tout. C'est fini, tu t'arrêtes là et tu changes de vie, du jour au lendemain. Le lendemain, j'ai trouvé le numéro de téléphone du frère qui habitait Nouvelle-Calédonie. Je l'ai appelé, je lui ai dit, écoute, il faut que tu me donnes l'adresse de l'église adventiste. Il m'a dit, écoute, bouge pas, dis-moi où tu es, je viens te chercher. Le samedi, j'étais au temple. Je suis rentrée, j'ai commencé à refréquenter l'église au mois de juillet 2012, au mois de septembre, je reprenais mon baptême en Nouvelle-Calédonie.
1: Olga, dans ce tourbillon, comment on reconnaît la voix de Dieu?
0: On entend, et c'est ce que je veux dire, je ne peux pas l'expliquer. Pour vous dire, j'étais dans une fête, on est en train de fêter avec des grands de ce monde, et j'entends une voix qui me dit, est-ce que tu penses que tu as ta place ici? Tout de suite, ça se sent, je frémis. Et la voix continue en me disant, regarde autour de toi. Et je regarde, je vois des gens un petit peu pompettes, si je peux m'exprimer ainsi. Je vois des gens qui, et je peux plus rien faire. Je vais m'asseoir. J'étais avec une amie, elle vient me dire, tu es malade, tu as un truc, viens prendre du champagne. Elle dit, non, je veux pas. Et 10 minutes après, j'ai dit, excuse-moi, je pars. J'ai pris la voiture, je suis partie. Et quand je suis arrivée à la maison, c'est là que j'ai pleuré. J'ai compris que Dieu m'avait dit, sors de là. Je ne peux pas l'expliquer autrement. Et pour moi, c'est pour ça que je dis que c'est presque surnaturel, parce que il y avait rien qui pouvait dire, bon, voilà, c'est le moment est arrivé. Et je connaissais personne en Nouvelle-Calédonie, mais une chose est sûre, c'est que ma famille priait pour moi en Martinique, je le sais. Ma famille priait pour moi. Mon église ici en Martinique priait pour moi. Parce qu'ils connaissaient le drame que j'avais vécu et ils savaient que j'étais devenue un peu pas très claire.
1: Est-ce que tu avais d'autres enfants quand tu as vécu ce drame?
0: Oui, j'avais 4 enfants et il y avait mes 2 grandes filles et mon fils qui avait 8 mois à l'époque. Et c'est pour lui que j'ai tenu, en fait, parce que je me dis, il n'a rien demandé. Sinon, je crois que je serais partie avec ma fille, parce que c'est, je peux pas expliquer, on peut pas expliquer ça. En tant que mère, on se dit, j'en ai voulu à Dieu, j'en ai voulu au monde entier, en fait. Et, j'aime quand je pense que Dieu aime quand on lui parle franchement, quand on est vrai, et quand on lui dit, écoute, je suis pas d'accord. Je suis pas d'accord. Je suis arrivée à dire des choses, tout ça de SDF, des gens qui tuent. Pourquoi c'est ma fille que tu as pris? Et aujourd'hui, je comprends pourquoi ma fille est partie. C'est, voilà. je comprends.
1: Aujourd'hui, elle comprend pourquoi sa fille est partie. Nous allons faire une courte pause et retrouver Olga dans ce témoignage passionnant. Femme vertueuse, femme de valeur.
0: Merci.
1: Femme vertueuse, femme de valeur. On retrouve Olga,
0: yes,
1: révoltée, mais rattrapée donc par la main de son Dieu. Olga, ce matin, j'aimerais que tu encourages une famille brisée par le décès, par la maladie. Oui, à ce moment de révolte, hein, où on peut imputer tout à Dieu, et quand cette main nous rattrape, comment on est fortifié? Qu'est-ce qu'on a en plus après une telle épreuve?
0: Ce qu'on a en plus, c'est qu'on peut aller dire à quelqu'un, je sais. Et je l'ai vécu, en fait. Je l'ai vécu plusieurs fois. Je suis allée à des veillées de personnes inconnues, mais qui ont perdu un enfant. Et je leur ai dit simplement, je sais, parce que je suis passée par là. Et ces personnes, tout de suite, ont été interpellées pour venir me parler, me tenir la main, me dire, oui, alors vous comprenez. Pour vous dire, après le décès de ma fille, j'avais créé une association pour regrouper les parents qui, comme moi, ont vécu un drame. Et j'ai vécu des choses terribles. Franchement, j'ai entendu des histoires de plus difficiles que ce que moi j'avais vécu. Ça m'avait aidé. Mais en 2005, pendant le crash de Maracaibo, c'est ça?
1: Voilà.
0: J'avais deux membres de mon association dans cet avion. Et ça m'a arraché le cœur. J'ai mis l'association en sommeil et je suis partie parce qu'en fait, je me suis rendu compte que j'ai trop pris. J'étais pas guérie. J'ai pris toute la souffrance qu'on m'a apportée. Et là, je suis partie. Et c'est après ça que je suis partie, etc. Mais pour vous dire, cette rencontre avec Dieu a été bouleversante. Elle a été, quelque chose d'extraordinaire. J'ai changé de vie. J'ai déménagé. J'ai fait des choses. Je suis partie de Nouvelle-Calédonie pour rentrer à Paris. En moins de 3 mois. J'ai atterri chez un cousin qui a bien voulu m'héberger. Mais Dieu m'a toujours accompagnée. J'ai postulé, j'ai trouvé du travail. À telle enseigne, j'ai postulé. On m'a dit, bon, on vous appelle dans une semaine. De retour dans le train, mon téléphone sonne, vous êtes recrutée. C'est extraordinaire. J'ai travaillé jusqu'à ce que je trouve mon appartement. J'ai 2 autres filles, Katia qui était à Montpellier, qui étudiait, et Joanne qui était partie avec moi en métropole avec mon fils qui était petit. Et ensemble, nous nous sommes battus pour... Quand je leur ai montré mon combat, hein, parce qu'à la mort de ma fille, nous sommes tous partis. C'est-à-dire que mes filles aussi, tout le monde a dit, pourquoi Dieu a fait ça? Qu'est-ce qu'elle avait fait? Elle n'avait rien fait. Et je me bats jusqu'à aujourd'hui pour que mes filles entendent et comprennent que parfois, il y a des choses qui arrivent. Ce n'est pas un hasard. Celui qui a permis que ma fille, parce qu'il a laissé faire.
1: Il aurait pu faire autrement.
0: Il aurait pu faire autrement. Il a laissé faire. C'est celui qui me donne l'assurance qu'au grand matin de la résurrection, je la verrai. Elle sera tout près de moi. Je suis sûre. J'ai cette certitude. Et rien ne se fait au hasard. Le pasteur de mon époque, c'est le pasteur... Eh bien, on en a parlé à l'instant. C'était le pasteur. Il est en Guyane, responsable de
1: la... Tony Gelly.
0: Tony Gelly. Et Tony Gelly m'a dit quelque chose ce jour-là quand il est venu chez moi. Il m'a dit, écoute Olga, je peux rien te dire d'autre que si Dieu pouvait lever le voile de l'avenir, tu l'aurais dit merci. Et aujourd'hui, je lui dis merci. Je lui dis merci parce que sans cela, je ne sais pas si je serais là aujourd'hui. Et peu importe la situation que vous traversez, la perte que vous subissez, Dieu a un plan. Dieu a un plan pour vous, pour votre famille. Dieu a un plan. Aujourd'hui, je me suis engagée dans une association.
1: On va en parler, mais avant, Olga, j'aimerais que tu nous dises à partir de quel moment on gère donc cette colère. Il y a certainement un moment de colère C'est une grande révolution émotionnelle. À partir de quel moment tu as retrouvé ta stabilité? Tu estimes que tu l'as retrouvée?
0: J'ai retrouvé ma stabilité dès lors que j'ai rencontré une église, une première église en Nouvelle-Calédonie. C'est une église qui m'a donné une gifle. Je connais l'église en Martinique, on a grandi. Déjà, le frère m'avait dit, je viens te chercher samedi, mais attention, hein, vous savez comment vous habillez quand vous allez au temple le samedi, oh lélé, oh là là. Ici, il n'y a pas ça. Quand je suis arrivée, j'avais mis ma robe la plus simple. J'avais honte parce que j'étais la plus habillée. Et quand je suis arrivée, j'ai vu l'humilité des pasteurs, l'humilité de la communauté, l'amour, l'engagement. J'étais hors de l'église, hein. Je vivais pas comme le demande l'église. Ils m'ont permis de participer à des programmes, à faire comme je participais à la leçon. Ils m'ont dit, ah non, il faut que tu viennes faire des choses avec nous, etc. Et quand j'ai dit au pasteur que je veux me faire baptiser, il m'a dit, Olga, tu sais, ton histoire m'a marqué. Je finis mon année et je repars en métropole parce que j'ai une sœur qui vit la même situation que toi et je veux la sauver. Et c'est ce qu'il a fait et ce qui a réussi aussi. Et je dis merci à Dieu si mon témoignage a servi à quelque chose. Ouais. Donc j'ai pris mon baptême là, cette église m'a porté. Ensuite, quand je suis retournée en métropole, j'ai cherché des églises. Je suis allée dans plusieurs églises, mais je ne trouvais pas ma place. Et puis un jour, un samedi, on m'a invité dans une petite église, il y avait 10 membres. Je suis arrivée, je ne peux pas vous expliquer pourquoi, quand je suis arrivée, j'ai dit à la personne qui m'accompagnait, j'ai trouvé mon église. Et j'ai évolué à cette église, l'église de Mont-Saint-sur-Orge, où c'est mon église de cœur, c'est ma famille. J'ai évolué, j'ai retrouvé justement cette sérénité, cette certitude que Dieu m'avait accompagné et que cette perte n'était pas pour ma perte, mais c'était pour me permettre d'être sauvée.
1: Ok. Olga, est-ce que tu aurais une autre expérience à nous partager où tu as encore vu la main de Dieu?
0: Oui, c'est une expérience que j'ai vécue avec mon frère. Mon frère a été malade. Et pendant quand j'étais en métropole, après quelques expériences mauvaises ici, je lui ai dit, viens. Et on a pu prendre rendez-vous avec ma sœur. À Gustavo, c'est pour lui. On est tombé sur un super professeur qui nous a reçus tous les trois et qui nous a dit, voilà, telle chose va se passer, telle chose. Voilà. On a tout suivi et mon frère, à un moment donné, est rentré à l'hôpital pour pouvoir être opéré. Et un jour, j'habitais à 1h30 de l'hôpital, où il pleuvait, mais il pleuvait des cordes. Vous savez, la pluie en France, où il fait gris, où c'est moche. Je suis arrivée à l'hôpital avec, j'avais une petite Clio 2, j'ai garé, qui n'était pas très en forme, et je suis allée voir mon frère. Quand je suis arrivée, j'ai vu l'état de mon frère, je suis restée, j'ai essayé d'être forte. Je lui ai parlé, on a prié ensemble, je pleurais. Il m'a dit, mais non, ne pleure pas, ça va aller, j'ai confiance. Mais le matin, pour vous dire, j'étais tombée dans ma méditation sur le verset sur un texte biblique qui disait, c'est l'histoire du, oh là, je suis un peu perdue, mais qui disait, celui qui avait un nom, et qui a demandé à Dieu d'étendre ses limites. Je suis tombée sous ce verset-là et je lui ai envoyé. Et quand je lui ai envoyé, il m'a dit, je pars au bloc, mais j'ai eu le temps de lire. J'ai dit, eh ben voilà. Et quand je suis allée le voir le lendemain ou le surlendemain, je l'ai vu mal. Je me suis dit, là, cette fois, je pense que c'est fini. Je suis partie. Quand je suis partie, je suis allée dans la voiture et j'ai explosé. J'ai pleuré. Et là, j'ai commencé un cancan avec Dieu. J'ai dit, mais c'est pas possible. Quand est-ce que ça va finir? J'ai vécu des pertes, des situations difficiles. Mais qu'est-ce que tu veux nous dire? Je suis en train de frapper sur mon volant et je lève la tête. Je vois un arc-en-ciel. Je ne peux pas vous dire pourquoi, mais j'ai compris. Les larmes ont cessé, tout. J'ai dit merci Seigneur. J'ai pris ma voiture, je suis rentrée chez moi et mon frère est là jusqu'à présent. Pour moi, c'était une réponse de Dieu. Calme-toi, voilà mon alliance. C'est ce que j'ai fait avec toi. Alors quoi?
1: Surtout quand tu m'avais déjà vu.
0: Tu m'avais déjà vu à l'œuvre, voilà. Mais parfois, on est têtu. Et Dieu vient, Dieu est encore plus têtu que nous. Il est encore plus têtu que nous.
1: Quel est ton verset préféré? Quelle est cette histoire biblique que tu aimes à repasser dans ta mémoire, qui te fait du bien et qui te donne un ancrage solide?
0: J'ai tellement de versets préférés. Je suis une amoureuse de Dieu. Souvent on me demande où est mon amoureux. Je dis j'ai un amoureux.
1: Mais tu vas me donner un verset ce matin.
0: Oui.
1: Ne réfléchis pas trop.
0: Oui, oui. Et un verset qui me revient souvent et je le cite souvent, c'est le Psaume 113. Je sais plus quel verset, mais qui dit du fumier tu relèves le pauvre de la boue, tu relèves
1: l'indigent peut-être.
0: L'indigent.
1: Voilà.
0: Tu relèves l'indigent.
1: Comme ça doit te parler.
0: Ça me parle. Ça me parle beaucoup, beaucoup, beaucoup. Et c'est pour ça que je dis, on n'est jamais tombé aussi bas que Dieu ne vienne nous chercher. Mm-hmm. Dieu est celui qui n'a pas peur de mettre la main dans la boue pour pouvoir nous arracher dans là où on est, au plus profond de là où on est.
1: Olga, est-ce que tu médites sur ce parcours de vie? Tu t'imagines une première rencontre avec Dieu où tu me dis, vous êtes totalement renversé, vous l'acceptez, une épreuve donc après finalement où tu perds le contrôle, on va dire ça, finalement, Dieu qui te rattrape comme ça et qui te rappelle à travers l'expérience de ton frère,
0: oui.
1: Pourtant, je t'ai déjà parlé.
0: Comment
1: tu médites sur ce parcours de vie?
0: Je médite souvent sur ce parcours de vie. Vous savez, on traverse la vie, d'autant que je suis seule avec mon fils qui est le dernier et qui a quand même 21 ans, mais je l'accompagne dans ses démarches, dans des choses quand même assez difficiles puisque, bon, on a une jeunesse qui est très attachée aux jeux, aux trucs et je veux le sortir de là. Et parfois, quand je suis sur le point de pleurer, d'être désespérée, je me dis, mais tu oublies comment Dieu t'a conduit. Tu oublies comment Dieu t'a accompagné. Et aujourd'hui, par rapport à ça, j'essaie d'être dans la vérité. Même avec des gens, peut-être que j'aurais parlé, dit quelque chose de pas très clair. Je veux régler ça. Je veux te dire non, Dieu m'a transformé. Je ne veux pas pour un rien. J'ai été quelqu'un d'ouverte. Ma maison est toujours ouverte. Je reçois des gens. Ça a même eu une incidence sous mon foyer. On pouvait m'appeler à minuit pour me dire, Olga, j'ai un problème. Je prenais ma voiture. J'allais aider la personne. Mm-hmm. Donc, c'est pour vous dire que, j'ai toujours, c'est une seule chose que je me reconnais. C'est mon hospitalité. Le besoin que j'ai d'aider. Peut-être que ça cache une blessure quelque part.
1: Mais tant pis,
0: voilà.
1: Belle chose, Olga.
0: Ouais.
1: Et là, ça me pousse à te demander comment concrètement tu partages ta foi. Pourquoi j'ai l'impression que tu es dans des projets concrets? Tu as dit que tu aimes la vérité, tu es authentique. Mmh. Comment concrètement tu partages ta foi? Tu aides encore.
0: Je partage.
1: Tu crées des ponts.
0: Oui, j'essaie au mieux, parce que c'est difficile quand on travaille, on court à droite, à gauche, mais j'essaie au mieux de m'associer à des projets que je trouve intéressants.
1: Mmh.
0: Parce que j'ai commencé à fonctionner avec une association, l'un pour l'autre, qui œuvre pour des enfants orphelins au Togo, mais qui a aussi des projets pour la Martinique. Mmh. Donc, c'est Madame Arlette Priam, avec sa sœur Marie-Louise, qui font des choses, mais des choses qu'on peut toucher. Voilà, des constructions, de la nourriture, tout pour les enfants, qui hébergent les enfants. Et au début, elles ont commencé avec leurs propres fonds. Mmh. Et elles font appel à des ventes de produits africains pour pouvoir faire de l'argent, pour aller construire, etc. Et moi, ça m'a interpellée. Mmh. J'ai perdu un enfant. J'ai beaucoup culpabilisé de ne pas sauver mon enfant. Et à travers cette association, j'ai l'impression de porter quelque chose, de porter la vie, de porter... ça me comble quelque part de pouvoir aider ces enfants à avoir la vie. Mmh. Et ça me permet de me débarrasser au fur et à mesure de ma culpabilité. Dieu m'a déjà
1: libérée.
0: Mais il reste toujours des trucs qui restent là. Quand on est maman, et cette association m'apporte une paix, m'apporte un engagement, donc organiser des choses, des ventes, des choses comme ça, et surtout faire appel aux gens, aux personnes qui peuvent être sensibilisées à cela pour venir nous rejoindre, pour nous donner un coup de main, pour pouvoir faire en sorte que cette association brille et que cette association prouve que la mission existe et que la mission est encore plus brûlante aujourd'hui qu'avant.
1: Comment tu prends soin de toi? Est-ce que tu te donnes ces moments où tu te laisses bichonner, où tu te bichonnes toi-même?
0: C'est un peu difficile. C'est un peu difficile parce que entre sortir travailler, arriver à la maison, je suis très engagée à l'église, je suis responsable de communication, je suis aussi à l'école du sabbat. Donc du coup, je cours, il faut préparer ça.
1: Parce que je me rappelle que tu m'avais parlé d'une petite fierté, être toujours bien mise, la coquetterie.
0: Oui.
1: Dis-moi que tu n'as pas perdu ça.
0: J'ai perdu peut-être 50%, mais je n'ai pas encore tout perdu. J'essaie de rester. Quand je me regarde dans le miroir, je dis, bon, c'est bon, t'es encore potable. T'es pas encore à la...
1: Plus de 50%, je dirais.
0: Mais en fait, prendre du temps pour moi, comme je l'ai fait auparavant, j'ai beaucoup voyagé, j'ai beaucoup fait du massage, des choses. Aujourd'hui, j'ai plus le temps, mais je me dis, il faut que j'arrête, que je m'arrête et que je le fasse. Pour vous dire, lundi dernier, je suis allée faire un massage, un soin du visage. Mm-hmm. Ça a duré une heure. Pendant une heure, je me disais, qu'est-ce que je fais là? J'ai des choses à faire.
1: Tu culpabilises, quoi.
0: Voilà. J'ai des choses à faire chez moi, qu'est-ce que je fais là? Et franchement, je me suis dit, mon gars, c'est une heure de ton temps, tu travailles, tu passes 8 heures au travail, etc. Ça, je sais que j'ai un travail à faire. Il me faut faire un travail pour prendre du temps pour moi, etc. Mais ça viendra.
1: Donne ce matin un message, tu l'as déjà fait, mais donne un message spécial d'encouragement à une maman qui a été malmenée par la vie, déchirée, une famille brisée. Qu'est-ce que tu aurais à dire ce matin?
0: Laissez Dieu prendre les commandes. Souvent, nous voulons tout gérer. Ça a été mon cas. Hein. Mm-hmm. Tout gérer. On nous appelle en Martinique des femmes potomitan. Mais souvent, je pense qu'aujourd'hui, on devait dire aux femmes, elles sont trop potomitan. Il faut laisser le mari faire certaines choses. Et quand on souffre, on est face à une difficulté, à une perte, reposons-nous sur Dieu. Dieu est capable de nous porter et de nous faire porter peu importe les fardeaux. Et il nous accompagne avec une paix, une assurance, mais il nous faut juste lâcher prise. Et c'est ce qui est difficile pour nous, lâcher prise. Il n'y a pas de perte qui ne nous permet pas de rester debout dès lors que Dieu est à côté de nous. Donc, mettre Dieu au centre de nos vies, de nos foyers, de nos relations, c'est déjà une première démarche, c'est déjà une première chose. On ne dit pas qu'on n'aura pas de difficultés, qu'on n'aura pas d'autres souffrances, mais nos souffrances sont portées par quelqu'un d'autre, je peux dire. Nos souffrances sont portées, comment je peux dire ça? On n'est pas seul à porter nos souffrances. On est accompagné par celui qu'on ne voit pas, mais sa présence est aussi certaine que celle de l'ours. Que dire? La vie nous réserve des situations difficiles. Ça, on va pas le nier parce qu'on a Dieu dans nos vies. Mais Dieu lui-même a dit, moi qui suis le bois vert, regardez ce que je traverse, allez voir vous qui êtes le bois sec. Mais nous avons cette espérance que au son de la trompette, à la venue de Jésus, les morts en Christ vont ressusciter et vont rejoindre tous ceux qui sont vivants et ensemble nous vivons l'éternité avec Dieu.
1: Tu chantes, Olga, des fois?
0: Non, si je chante, tu vas plus voir, je sais pas chanter. Je chante sous ma douche, en fait.
1: Oui.
0: Je chante sous ma douche.
1: Et quel refrain tu aimes, même si tu ne le chantes pas?
0: 496, je pense, c'est ça.
1: Tu m'as rien dit là, t'es obligé de me...
0: Le refrain dit, je veux mourir avec toi sur la croix. Je chante et je pleure parce que c'est un désir, en fait. C'est un désir de tuer tout ce qui est en moi et de vivre à travers Christ. C'est un combat de tous les jours, certes, mais c'est un combat possible parce que hier soir, on a parlé avec Bébert de Enoch. Enoch a marché avec Dieu jusqu'à ce qu'il arrive à un point où Dieu n'avait pas d'autre choix que de le prendre. Puissions-nous faire ainsi Et pour cela, on a besoin de tuer ce qui est en nous. Nous n'aimons pas mourir, mais Dieu a dit, il faut renoncer à soi pour rencontrer cette félicité, en fait. Et on peut vivre cette félicité ici.
1: Voilà. Tout le monde veut aller au ciel, mais personne ne veut mourir. Olga, ça a été vraiment un plaisir de partager
0: avec toi le temps.
1: Donc, nous manque, mais certainement que ce témoignage vivant, vrai, comme tu aimes à dire, fera du bien à toutes ceux et celles qui vont t'écouter.
0: C'est ce que je souhaite, en tout cas.
1: Voilà. En tout cas, merci d'être venu.
0: Merci à vous.
1: Merci d'avoir partagé, donc, avec nous.
0: Oui.
1: Voilà.
0: Merci à vous. Merci à l'équipe. Merci à Léa. Merci de me recevoir aussi gentiment.
1: Donc, femme vertueuse, femme de valeur. Et vous me direz qu'elle n'est pas une femme de valeur. À très bientôt.
0: Merci.
2: Merci pour cette émission. Merci à Olga Bouville pour son témoignage très édifiant ce matin. Il est 8h passé de 39 minutes sur votre fréquence.
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L'électricité est à la charge du locataire et l'eau est payée tous les 6 mois. Le logement est à la campagne à proximité de l'école élémentaire de Cocoyer à pied et à 15 minutes en voiture de Pointe-à-Pitre. 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Voilà. 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Urgent recherche locale, 46 mètres carrés pour notre association solidaire, date limite le 15 septembre 2026. 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Deuxièmement, aide alimentaire, distribution et accompagnement des publics précaires. Pour poursuivre et développer nos actions, nous recherchons un local de 46 mètres carrés environ, usage salle de formation plus espace de stockage denrées plus accueil, futur siège social, critères rez-de-chaussée ou ascenseur sanitaire accès facile. 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
0: Le psaume 23, verset 3 nous dit « Il restaure mon âme, il me conduit dans les sentiers de la justice à cause de son nom. » Dieu est le créateur, mais aussi le restaurateur, le rédempteur et le guide. La restauration divine ne se limite pas à la rémission des péchés, mais englobe aussi la guérison intérieure, la paix profonde et la restauration de l'espérance. Même lorsque nous sommes perdus ou hésitants, il nous mène sur le chemin de la droiture, non pas par contrainte, mais par amour. Elle nous invite à faire confiance en sa capacité à transformer nos vies, à nous guider avec sagesse et à nous ramener à lui lorsque nous sommes égarés. Dieu ne se contente pas de nous sauver, mais il nous accompagne chaque jour, renouvelant notre âme et orientant notre marche selon sa justice, pour sa gloire et aussi notre bien.
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0: Voilà, 8h56, dans 4 minutes, vous allez retrouver Jessie pour son émission Mieux Vivre. Et n'oubliez pas cet après-midi avec Freddy, 14h-14h30, les rendez-vous de l'après-midi. Passez une très bonne journée. On se retrouve quant à la grande équipe demain, Dieu voulant, dès 4h50 sur les grandes DVM. Ce sera avec Alain, Serge, David et les autres. Que Dieu vous bénisse. À bientôt.

0: Il est 9h, Jessie, c'est à toi. Bonjour.
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2: Et on retrouve notre espace Vivre Mieux avec Jessie qui vous accompagne jusqu'à 12h. Au programme, nous vous proposons différents rendez-vous, mais juste avant de retrouver ces rendez-vous, je vous propose cette pensée du jour, cette pensée positive pour aujourd'hui qui se trouve dans Jacques chapitre 1er verset 17. Jacques 1er verset 17 qui dit « Toute grâce excellente et tout don parfait descendent d'en haut du Père des Lumières chez lequel il n'y a ni changement ni ombre de variation. » Voilà donc aujourd'hui nous pouvons encore compter sur ce Père qui nous a laissé ses promesses. C'est un Père qui ne change pas, qui ne varie pas et qui reste constant. Ce que tu peux faire aujourd'hui, c'est de venir devant Dieu humblement, sachant que tu ne l'acceptes pas non grâce à tes bonnes notes, mais simplement par amour, grâce à l'œuvre de Jésus à la croix. Voilà ce que je voulais vous rappeler aujourd'hui à travers ce verset. Excellente journée à tous.

Notre espace offre et demande d'emploi, c'est tout de suite. Donc, je rappelle que la Cité des métiers est un lieu de conseil, d'information et d'orientation sur les métiers, la formation, la création d'activités, la vie professionnelle en général, en accès libre, gratuit et anonyme. Elle propose un ensemble d'outils, de ressources et de mise en relation avec des partenaires spécialisés dans leur domaine de compétences pour vous guider dans votre réflexion et dans l'élaboration de vos projets. Les inscriptions aux ateliers se font par téléphone. Je donne déjà le numéro de téléphone qui est le 0690 51 42 27, 0690 51 42 27, ou encore par mail

comité des métiers Guadeloupe en un seul bloc @gmail.com sans accent, ou encore vous pouvez vous renseigner sur place. La cité des métiers se trouve au boulevard du Général de Gaulle au Rézé Abîme. Et horaire accueil du public lundi, mardi et jeudi de 8h à 12h, de 14h à 16h et mercredi et vendredi de 8h à 12h30. Alors, pour tout ce qui touche aux différents espaces à votre disposition, vous avez effectivement un espace aide à l'utilisation du numérique. Vous êtes invité à devenir autonome pour vos démarches sur Internet et maîtriser vos outils. Vous avez une conseillère numérique qui vous accompagne et c'est gratuit, c'est pour tous. Alors, vous pouvez bénéficier de ce service tous les jours de 8h à 12h sans rendez-vous pour faire de la navigation, de la création et de la consultation de comptes, l'ouverture d'une boîte mail, l'initiation au site Internet des administrations, pour faire de l'écriture de votre CV, saisie sur des sites dédiés et dépôt sur une plateforme de recherche d'emploi. Vous pouvez aussi rechercher des offres sur des sites dédiés à la recherche d'emploi. Vous avez à votre disposition donc cette conseillère à la Cité des Métiers, cette conseillère numérique pour vous accompagner. Et c'est gratuit pour tous. Sinon, vous avez l'atelier smartphone. Vous êtes invité dans cet atelier à découvrir plus en détail les fonctionnalités de votre téléphone mobile, votre téléphone portable ou de votre tablette et maîtriser ces différents outils. À côté de ces deux espaces, vous avez également l'IGIBOX, que je vous invite d'ailleurs à découvrir sans plus tarder. Il s'agit d'une boîte à outils online qui informe et guide les parents et leurs enfants sur l'orientation, les études, l'emploi, l'alternance, les stages, l'accueil au droit, la mobilité internationale, l'entrepreneuriat et la citoyenneté. Et puis enfin, vous avez l'atelier numérique gratuitement sur inscription. Vous pouvez découvrir ce service d'authentification pour l'accès aux démarches en ligne. Pour cet espace-là, il y a des dates. Je vous invite à vous rapprocher de la Cité des Métiers pour connaître la prochaine date de découverte de ce service d'authentification où vous avez la possibilité d'avoir accès aux démarches en ligne. Je rappelle le numéro de téléphone de la Cité des Métiers qui est le 0690, un portable 51 42 27 51 42 27.

0: nous retrouvons notre espèce, nous retrouvons notre espace bien-être et santé avec Madame Sélugy, qui, comme vous l'avez constaté depuis hier, est avec nous dans nos studios, Madame Sélugy.
1: N'est-ce pas? Et c'est vrai, ça fait un changement depuis, je n'étais pas revenue depuis Covid, hein, c'est ça?
0: Absolument.
1: Et je vois ce changement, mais c'est super beau.
0: Ça vous plaît?
1: Ah, mais très bien, ça me plaît vraiment.
0: Voilà.
1: Et si je m'écoutais, ben, on aurait fait toutes nos émissions là.
0: Ah, non, mais ce n'est que partie remise. Ah, oui, le Seigneur nous permettra peut-être pouvoir reprendre au studio nos émissions et pourquoi pas filmer, puisque c'est l'objectif.
1: C'est cela.
0: C'est l'objectif. Mm-hmm. Donc, petit à petit, eh bien, on apporte, avec les moyens que nous avons,
1: en tout cas,
0: un plus à chaque fois.
1: Et ça a bien changé.
0: Eh bien, gloire à Dieu.
1: Ah ouais.
0: Et c'est voilà. Un plaisir, en tout cas, pour nous de vous recevoir sur notre plateau, Madame Sélugy. Mm-hmm. Et avec vous, on va poursuivre sur cette lancée. Nous sommes toujours sur ce grand thème, mieux vivre ses émotions. Et nous avons abordé maintenant l'aspect du corps, la relation, mm-hmm. le rapport ou les rapports qui existent entre le corps et les émotions. Alors, vous avez promis que nous allions développer aujourd'hui l'aspect en lien avec l'intelligence émotionnelle pour nous permettre de maîtriser cette capacité.
1: Alors, nous avons dit que il y a 10% de ce que nous entendons pour acquérir cette intelligence émotionnelle et 90% de choses que nous vivons. Donc, on va prendre une expérience de ce que nous vivons. Okay. Chaque matin, okay. vous partez pour aller au travail mm-hmm. et vous partez en voiture. Mm-hmm. Et bien, tout d'un coup, aujourd'hui, vous vous apercevez que vous vous rendez compte qu'il y a beaucoup plus d'embouteillages que d'habitude. Et vous vous rappelez qu'il y a un petit chemin qui va vous permettre de contourner l'embouteillage. Mais il se trouve que beaucoup d'autres ont pensé comme vous. Et vous vous retrouvez encore pire que si vous aviez attendu tranquillement. Eh bien, qu'est-ce qui se passe? Le stress commence à monter, les minutes passent et vous sentez une espèce de frustration parce que les minutes passent, votre retard augmente et la colère commence à monter. Et vous ressentez une sorte de culpabilité. J'aurais dû attendre un peu. Eh bien, et qu'est-ce qui se passe? La culpabilité commence à augmenter et vous sentez que votre mâchoire et vos bras se raidissent, vos sourcils se froncent, votre rythme cardiaque s'accélère, vous commencez à transpirer et vous êtes dans pratiquement tous vos états. Top, on va arrêter les frais là. On va pas laisser ça nous envahir, parce que nous avons bien dit tout à l'heure, lors des émissions précédentes, que nous devons agir sur l'intensité de l'émotion. Ne pas laisser cette émotion nous envahir. Et là, elle est en train d'envahir votre esprit parce que, et on avait parlé aussi de culpabilité, vous reprochez, ah ouais, j'aurais dû, pourquoi? Eh ben non.
0: Alors justement, quelles sont les solutions?
1: Eh ben voilà.
0: Qu'on peut apporter
1: à ça? Eh ben justement. On va arriver aux solutions. Mm-hmm. Parce que c'est un exercice, une situation qui n'est pas rare. Parce que chaque matin, nous sommes confrontés à ce genre de situation. Nombreux d'entre
0: nous. Tout à fait.
1: Eh bien, nous sommes dans la voiture. La voiture ne roule pas parce qu'il y a eu peut-être un accident. Il y a eu un ralentissement qui est quand même pas journalier. Il est fréquent, mais d'habitude, on finit quand même par rouler. Mais ce matin, la voiture est à l'arrêt. Eh bien, vous allez prendre le temps de baisser vos vitres, parce que là, comme vous êtes dans la clim, vous allez baisser les vitres pour que l'air frais rentre. Et vous prenez, c'est vrai que les échappements de voiture, mais de deux mots, faut choisir le moindre. C'est vrai que l'air ambiant du véhicule, de la climatisation, mais là, il faut prendre de l'air de l'extérieur. On va chercher l'oxygène. Et même si cet oxygène est quelque peu pollué avec les gaz d'échappement, mais c'est quand même mieux que l'air que vous avez.
0: Rester enfermé dans la voiture, etc.
1: Mais si vous avez tout compris. Eh bien, vous respirez longuement et vous accueillez votre frustration. et vous accueillez votre sentiment de culpabilité. Et en respirant profondément, vous sentez le calme vous revenir. Et peu après, avec l'oxygène que vous reprenez, eh bien, votre cerveau se détend et vous ressentez de l'apaisement. Vous comprenez que votre culpabilité est non seulement vaine, mais qu'elle augmente votre malaise. Et pour que vous ressentissiez, il a fallu d'abord reconnaître, effectivement, j'aurais pu continuer, d'accord, mais je suis venue là, je me trouve face à cette situation, eh bien, je prends le temps de respirer, et qu'est-ce que je dois faire? Je sens le calme qui me revient, et je me dis après tout, je vais téléphoner à mon employeur, et je vais le prévenir que je serai en retard. Eh bien là, je coupe court à tout cet envahissement émotionnel
0: négatif.
1: Négatif, parce que je commençais à trembler, mais la transpiration augmente,
0: et etc. Voilà.
1: Eh bien non, on a dit qu'on intervient pour arrêter l'intensité de l'émotion. Alors, comme on l'a dit, on va respirer, on va accueillir la frustration et la culpabilité. Et quand on dit l'accueillir, ça ne veut pas dire l'accepter pleinement. Hein? Non, on va déjà l'accueillir pour pouvoir mieux la gérer, mieux la traiter.
0: Parce que la considérer.
1: Je suis frustrée et je me sens coupable d'avoir pas fait le chemin habituel. Ok, d'accord,
0: effectivement. De ne pas être partie suffisamment tôt.
1: Par exemple, ou tout, peu importe, vous allez vous trouver la situation qui convient. Mais une chose, c'est d'accueillir l'émotion.
0: Absolument.
1: Pour la traiter. Parce que tant que vous ne l'accueillez pas, vous ne pouvez pas la traiter.
0: Parce qu'elle n'a pas été identifiée.
1: Voilà le bon terme, Jessie. Elle n'a pas été identifiée, donc on ne pourra pas la traiter. Alors, accueillez-la et traitez-la en disant, voilà, je respire. Effectivement, je suis dans l'embouteillage. Je n'avance pas. OK. Eh bien, bon. J'évalue à peu près le retard que j'ai déjà et le retard que ça va encore générer. Je décide, je prends mon téléphone et je préviens mon employeur que j'aurai du retard. Et ça, c'est une situation que je vis sans que cela ait un impact avec mon employeur ou avec ma femme ou avec ça, je le vis seul dans mon véhicule. Mais une autre situation peut se faire avec un tiers. Par exemple, avec votre patron, vous êtes une assistante de direction et vous travaillez avec quelqu'un qui a une responsabilité importante. Et vous avez développé tous les deux une espèce de relation, une complicité et efficace à votre travail. Mais le retard que vous avez accusé, on va dire, lors cette déviation de trajectoire, quand vous arrivez et votre responsable, il vous accueille, il vous dit bon, dans une demi-heure, viens me voir au bureau.
0: Oh.
1: Et bien tout de suite, vous vous dites mais qu'est-ce qui est arrivé? Mais oh là là, vous commencez à vous dire mais qu'est-ce que j'ai fait? Pourquoi, qu'est-ce qui a généré ce changement brutal? Et vous commencez à faire tout un film dans votre tête. Oh, qu'est-ce que j'ai fait? Les crampes abdominales commencent, vous sentez monter en vous une forte émotion de culpabilité, même si vous ne savez pas pourquoi, hein, vous dites, mais qu'est-ce que j'ai bien pu faire? Vous remontez le plus loin possible dans vos souvenirs pour voir qu'est-ce qui aurait pu provoquer cela. Vous ne trouvez rien. Mais bon, la solution, ok. Elle m'a convoqué et elle m'a dit de venir dans une demi-heure. Et bien là, j'ai le temps de me faire une petite tisane bien chaude. Je me prépare une tisane. Ça va vous réconforter. Et en marchant pour aller vers le bureau, et bien vous ressentez une détente parce que vous prenez le temps de respirer. Votre infusion vous a fait du bien. Et en marchant, vous ne marchez pas précipitamment, peureusement. Hein? Non. Vous marchez en respirant et en se disant, peu importe ce qu'elle aura à traiter avec moi, je vais voir. Puisque j'ai essayé de chercher qu'est-ce que j'ai pu faire, qu'est-ce que j'ai pu dire ou qu'est-ce que j'ai pas fait, j'ai rien trouvé, j'arrête là. J'aurai le temps de savoir parce qu'elle m'a dit de venir, eh bien je vais aller la voir. Et peut-être que tout ce que je pense dans ma tête, ça n'a rien à voir avec, et très souvent, hein, on a constaté,
0: on anticipe beaucoup de choses.
1: On fait des films dans la tête qui quelquefois nous pètent la tête. Et ça n'a rien à voir. Et rappelez-vous, il y a quelques émissions que nous parlions, on disait, il faut vérifier si notre réaction n'est pas bien plus grande que la situation qu'il a générée. Alors, il faut la mesurer. Et bien là, vous faites votre petite infusion tranquille. Et si vous venez à l'idée de lui apporter une petite tasse aussi, eh bien pourquoi pas. Et toute joyeuse, toute détendue, vous allez rencontrer votre responsable qui vous a dit de venir la voir dans le bureau.
0: Alors, suite à ces exemples que vous venez de nous donner, Madame Sélugy, par rapport à ces situations rencontrées, soit dans sur le plan privé ou encore professionnel, qu'est-ce qu'on peut retenir? Qu'est-ce que vous voulez nous montrer à travers ces exemples-là?
1: Alors, dans le premier exemple, vous ressentez un impact directement sur votre corps. La mâchoire qui commence à trembler, vos bras se raidissent, vos sourcils se froncent, votre rythme cardiaque s'accélère et vous commencez à transpirer, mais transpirer abondamment. Ça, c'est dans le rythme personnel. Vous êtes seul face à cette situation. Mais dans le deuxième exemple où il y avait soit votre dans un cadre professionnel, eh bien, tout de suite, quand l'invitation vous est faite sur un ton sec, viens me rencontrer dans le bureau dans une demi-heure. Oh, tout de suite, qu'est-ce qui se passe? Des crampes à votre estomac, se demandant, mais oh là là, mais qu'est-ce que j'ai fait? Qu'est-ce que j'ai dit? Et vous sentez monter en vous une forte émotion de culpabilité et vous cherchez dans vos souvenirs ce qui a bien pu faire qu'elle vous parle sur ce ton. Alors vous avez une frustration parce qu'il y a un flot de pensées incessants qui viennent et qui vous mettent mal. Alors, ce que nous allons constater, c'est qu'il y a une corrélation entre nos rythmes cardiaques et la variabilité de nos émotions. Alors, il y a des centres qui ont fait des études là-dessus et on découvre que les émotions sont exprimées dans un schéma rythmique des battements cardiaques, leur variabilité aussi du rythme, et ces schémas rythmiques transmis du cœur au cerveau, cela influence fortement la manière dont le cerveau traite et transmet les informations. Par exemple, on va dire la frustration, la colère, l'anxiété provoquent un rythme cardiaque chaotique, irrégulier et désordonné. Cela a pour conséquence, eh bien, d'impacter certains centres cérébraux, affectant et parasitant même notre capacité à prendre des décisions. On se trouve là, on ne sait plus quoi faire, on est pris de court.
0: Tout à fait.
1: Eh bien, la gratitude, par contre, la joie, l'appréciation, l'amour permet au contraire d'accéder à une réflexion plus claire et plus efficace, et cela avec une meilleure capacité à solutionner les problèmes, à une meilleure mémoire et à un accès facile de nos valeurs profondes. Des émotions positives ont donc un effet régulateur sur la vitesse des battements du cœur et réduisent ainsi le chaos dans le système nerveux. Alors que, nous l'avons vu plus haut, les émotions négatives, eh bien, nous emmènent de l'anxiété, nous emmènent des battements de cœur chaotiques, irréguliers.
0: On arrive je vous recommande, je vais te poser une question. Alors, face à ce que nous venons de voir comme corrélation qui est entre nos émotions, les battements de nos cœurs, enfin, et notre rythme cardiaque, quelle attitude pouvons-nous avoir face à cela?
1: Eh bien, je vous recommande, oui, à moi aussi, à nous tous, puisque comme on le dit, nous sommes tous impactés de ces situations négatives et de stress. Eh bien, ce qu'il nous faut, c'est effectuer régulièrement un exercice et qui va nous aider particulièrement, et c'est là particulièrement aux personnes qui sont, on va dire, des personnes stressées.
0: sujette à ce
1: sujette à des stress
0: intenses.
1: Voilà, on va arrêter, on va couper ça, on va reprendre.
0: Oui, oui.
1: Alors, reprends la question.
0: Alors, face à ça, face à ce que nous venons de voir, hein, concernant le stress, les émotions négatives, hein, on va dire, hein, face à l'impact de ces émotions négatives sur notre rythme cardiaque, qu'est-ce que l'on peut faire? Quel geste, quelle attitude adopter?
1: Eh bien, comme pour l'exercice qu'on a fait précédemment, nous allons prendre le temps de bien respirer. Et cet exercice-là, il nous faut pas la faire à la va-vite. C'est pas quelque chose qu'on va faire en 5 minutes. Il nous faut accorder du temps, on va dire entre 15 et 20 minutes. Et cela de façon régulière. Alors, on prend une position détendue, assis, les jambes non croisées et les pieds posés à plat sur le sol. On prend le temps de faire une inspiration profonde en visualisant tout l'air qui passe à travers notre corps. Et on prend le temps d'expirer tranquillement. On s'imprègne d'un ressenti d'appréciation, de gratitude et d'amour. Et on se rend compte au bout de plusieurs minutes avoir fait cet exercice-là en le reprenant, on ressent vraisemblablement une espèce de chaleur au niveau du cœur qui emmène de la joie, qui emmène de la satisfaction,
0: la sérénité.
1: Et du contentement et de la sérénité, tout à fait. Et il faut faire ça environ, il faut pas faire ça à la va-vite. D'ailleurs, vous entendez, je vous le dis tranquillement.
0: Donc environ combien de minutes après?
1: Il faut à peu près reprendre l'exercice au moins 3-4 fois de suite, mais chaque exercice va nous prendre au moins 5 minutes. Et 5 minutes, c'est long, hein? Mais il faut prendre le temps de respirer, déjà de s'asseoir. On prend le temps de s'asseoir, on pose bien son dos sur le dossier du siège, on met ses jambes en angle droit, on met les pieds bien sur le sol, on met les mains sur les cuisses et on respire. On inspire d'abord, bien profondément, le plus qu'on peut.
0: Et vous avez dit qu'il faut qu'on s'imprègne d'un ressenti d'appréciation.
1: Absolument.
0: De gratitude
1: pendant
0: et d'amour.
1: Que vous inspirez et expirez, vous vous imprégnez, vous imaginez partout où passe l'air, l'oxygénation que vous êtes en train d'appliquer à votre corps, et bien vous suivez sa trajectoire.
0: Et vous dites, oh Seigneur, qu'est-ce que je suis une créature merveilleuse.
1: Oh là là, qu'est-ce que mes narines fonctionnent bien. et comme nous faisons là maintenant, eh ben ça, vous partez dans une espèce de rire, de joie, de contentement.
0: Pour être, en fait, qu'est-ce qu'il nous faut pour vivre? C'est respirer, boire de l'eau et puis manger,
1: absolument.
0: C'est tout.
1: Absolument.
0: Et on court après tellement de choses
1: qui nous rendent mal,
0: stressés.
1: Et ça.
0: Et comme vous dites,
1: on est gagné par le stress, plus nous devons faire cet exercice-là.
0: Absolument.
1: Pour casser le stress.
0: Absolument.
1: Parce que on va prendre un tas de comprimés, soi-disant, pour gérer le stress ou pour nous calmer. Eh bien, le soir, on va être obligé, alors, de prendre des comprimés pour dormir. Le matin, des comprimés pour nous donner
0: rebooster.
1: Un peu d'énergie, pour nous booster. Eh bien, chers auditeurs, alors que si nous prenons le temps de respirer, et en respirant, nous pensons aux oiseaux qui volent, nous pensons aux belles fleurs de notre jardin, ou encore du jardin où on est passé en voiture, on a vu de très beaux jardins, ou des arbres et qui portent des fruits, et
0: mais tas de choses. Aux promesses de Dieu,
1: mais oui,
0: par exemple, qui nous dit, regardez
1: comment les oiseaux du ciel, ils ne sèment, les oiseaux ne sèment ni ne moissonnent, et que l'Éternel prend soin d'eux, mais il prend soin de vous. Vous ne vous préoccupez pas, votre mari n'a pas été gentil ce matin, il ne vous a pas dit des paroles gentilles, et vous ne lui en avez peut-être pas dit vous non plus, hein. On ne s'est pas dit des paroles agréables et gentilles. Bonne journée chérie, que Dieu te bénisse, et soit, voilà, vous n'avez pas entendu ça, vous n'avez pas dit ça non plus, ni à votre mari, ni à votre enfant, ni à votre épouse. Mais sachez que vous, Dieu vous rappelle, je t'aime d'un amour éternel et c'est pour cela que je te conserve ma bonté. Ah, mais c'est vrai, quand ton père, ta mère, ton mari, tous t'abandonneraient, rappelle-toi que je t'aime et que jamais je ne t'abandonne. Eh bien, en respirant, pensez à toutes ces paroles positives, ces paroles appréciables, ces paroles qui vous donnent de vous apprécier. Parce que si personne ne vous apprécie, appréciez-vous. Appréciez-vous, soyez content de ce que vous avez fait. Et ce matin, j'ai pas fait
2: félicitez-vous.
1: Félicitez-vous. Vous n'avez pas fait tout ce que vous vouliez faire, mais rappelez-vous ce que vous avez fait. Déjà, vous êtes sorti du lit. Vous êtes passé à la douche. Après, vous vous êtes habillé. Vous êtes préparé pour partir.
0: C'est pas donné
1: c'est
0: à tout le monde.
1: Hein. Mais voilà, il y en a tellement qui voudraient faire ça, mais qui sont bloqués sur un lit. Ils ne peuvent pas se lever. Eh bien, vous, vous êtes levé. Vous êtes allé à la douche. Et vous avez pris le temps de vous habiller, de vous préparer. Et vous voilà sur la route. Vous êtes dans un embouteillage, c'est parce que vous êtes parti. C'est parce que vous avez pris la voiture. Positiver toutes ces actions qui, au départ, vous paraissent des actions négatives et stressantes. Mais non, positivez-les. Parce qu'il n'y a pas de situation désespérée, il n'y a que des pensées à redresser. Et vous acquérez.
0: Alors vous pensez,
1: ainsi,
0: Madame Sélugie, sans vous couper, que certaines personnes ne pouvant pas se
1: lever. Il faut me couper.
0: Des personnes ne pouvant pas se lever, coucher, se disent mais c'est si on était à nous en bouteillage, j'en étais tellement content parce qu'au moins, en TPK conduit voiture, moi même si on est en bouteillage, mais on lavait tout le monde.
1: Eh bien, Jessie, ce que vous me dites là me rappelle une histoire que j'ai lue dans un ouvrage il y a très très longtemps de cela, et cet ouvrage n'existe plus, mais cet ouvrage s'appelait La jeune fille face à la vie. Il y avait le jeune homme face à la vie, le couple face à la vie. Et dans le livre, le jeune couple face à la vie, on vous raconte une histoire. Une jeune femme à côté de son mari qui marchait et qui a vu un couple passer dans une vieille voiture. Une voiture, elle disait, oh, eh bien, eux au moins, ils ont une vieille voiture, mais ils ne sont pas à pied. Et la jeune femme dans la vieille voiture disait, oh, ben, j'aurais préféré être à pied comme eux, ils profitent de l'air, ils sont contents, alors que moi, je suis dans une vieille voiture. La jeune femme dans la vieille voiture enviait celle qui marchait, et celle qui marchait enviait celle de la vieille voiture. Vous voyez? Eh bien, et je dis pourquoi c'était les femmes, c'est pas les hommes. Alors, est-ce que c'est parce que c'est nous, femmes, qui avons la, comment je veux dire ça? Nous avons le baromètre dans la main. Il y a un adage qui dit ce que femme veut, Dieu veut. Et si nous avons compris l'impact que nous avons en tant que femme, parce que quand Dieu nous a créés, il nous a créés pour être des accompagnatrices. Malheureusement, n'ayant pas bien compris notre rôle et ne nous positionnons pas pour jouer le rôle pour lequel nous avons été créés, eh bien, nous sommes frustrés parce que il ne dit pas des paroles gentilles ou il ne fait pas ce que nous voulons. Mais non, positionnons-nous pour que nous soyons des femmes heureuses, pour que les hommes que nous avons épousés ou qui nous ont épousés soient heureux, contents de vivre à côté d'une femme heureuse. Et nous allons impacter leur vie parce que nous avons pris conscience de ce pourquoi nous avons été créés. Mais n'étant pas consciente de cela, eh bien, toutes les choses négatives qui arrivent, on les accueille et on se met à se plaindre, à être stressé, à être angoissé. Et
0: tout ce que nous sommes en train de voir.
1: Tout ce que nous sommes en train de voir. Et je peux vous assurer que ce que nous vivons actuellement, si nous ne prenons pas conscience qu'il peut en être et qu'il doit en être autrement, eh bien, nous porter des candidats de décès prématurés. Parce que le stress a pour objectif de nous tuer, parce que nous avons quelqu'un qui vient pour dérober, détruire, dérober quoi? Dérober notre joie, dérober notre énergie et pour nous mettre. Mais rappelons-nous que Jésus est venu pour que nous ayons la vie et que nous l'ayons en abondance. Chères auditrices, surtout, prenons le parti de rechercher ce pourquoi nous avons été créés. Nous en avons déjà parlé plusieurs fois. Ne traversons pas nos vies dans des états négatifs. Notre bonheur ne dépend pas ni de nos maris, ni de nos enfants, ni du travail. Notre bonheur dépend de ce que nous avons choisi d'être faire. Nous avons dit il y a quelques jours que Voltaire a dit « J'ai décidé d'être heureux parce que c'est bon pour la santé. » Décidons d'être heureuses, c'est bon pour notre santé, parce que nous optons pour la santé de fer, pour notre famille, pour la société, pour l'Église et pour notre vie entière.
0: Et bien voilà, sur ce, je pense que c'est une très belle conclusion. On va s'arrêter là, Madame Sélugie, pour se retrouver très prochainement.
1: Voilà, en répétant, j'ai décidé d'être heureuse. J'ai décidé d'être heureux. Alors les jeunes gens, les hommes qui entendent ça, eh bien choisissons et décidons d'être heureux parce que c'est bon pour notre santé. Et nous avons tout ce qu'il faut pour être heureux.
0: Merci beaucoup. On se retrouve donc prochainement pour poursuivre et continuer notre échange, toujours dans cette lancée consacrée à ce rapport qui est entre le corps et les émotions. Encore merci, Madame Sélugie. Alors éventuellement, si on veut vous joindre pour plus de précisions sur tout ce qui a été dit jusqu'à aujourd'hui, un numéro de téléphone.
1: Mais oui, un numéro de téléphone, 06 90 59 89 26.
0: Merci.
1: Dieu vous bénisse. Au revoir. Bye bye.
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0: Salutations à tous, on se retrouve dans notre espace Info Pro avec notre invitée Clara Cancel. Bonjour.
1: Bonjour Jessie.
0: Alors avec vous, on continue sur notre série, notre lancée, le thème objectif réussite scolaire. Et aujourd'hui, on parlera de l'apprentissage, comment apprendre. Mais juste avant, j'aimerais remercier Sloan Zita, un professeur en musique qui a tenu à vous offrir cette série. Dans le descriptif, vous aurez plus d'informations sur Sloan. Merci beaucoup de cet accompagnement pour permettre aux auditeurs, aux youtubeurs et à toutes ces personnes qui se trouvent sur nos réseaux sociaux et bien d'avoir accès à ces contenus très importants. Donc avec vous, Madame Clara Cancel, on va donc poursuivre sur ce thème du jour, l'apprentissage. Comment apprendre ? On apprend, est-ce que c'est toujours une bonne méthode, la méthode que nous avons ? Il y a une méthode en tout cas qui nous permet de réussir, laquelle c'est ce qu'on va découvrir avec vous. Alors, justement, dans le cadre, bien sûr, de ce que nous sommes en train de faire ensemble, hein, on parle bien sûr du coach, l'apprentissage, comment le coach accompagne dans l'apprentissage.
1: Alors, oui, effectivement, nous poursuivons notre parcours hein, sur l'apprentissage et comment réussir à l'école et l'intervention du coach au milieu scolaire. Donc, le coach, comment il accompagne? Il accompagne en aidant le jeune à reconsidérer sa situation. C'est quoi sa situation? Bien sûr, c'est la situation d'échec, de décrochage scolaire, de perturbation, et qui l'empêche, lui, de réussir son parcours scolaire. C'est d'avoir de meilleurs résultats et d'atteindre le résultat escompté. Donc, le coach, lui, il est là pour lui permettre de reconsidérer sa situation en lui permettant de faire le bilan, un état des lieux de ce qui se passe. C'est-à-dire, il est à quel niveau, où est-ce que ça ne va pas, quelles sont les difficultés qu'il rencontre, comment le coach peut l'aider à l'accompagner, connaître ses habilités, parce que le jeune a tendance des fois à croire qu'il n'a pas les moyens. Souvent, il se dévalorise, il se compare aux autres, il a l'impression que la réussite appartient à celui qui a 15, 16, 17, et que lui, parce qu'il a peut-être 8, 9, 6 des fois, qu'il est nul, qu'il n'y arrive pas. Le coach est là pour lui faire comprendre que oui, tu es à ce résultat par rapport à quelque chose, mais aujourd'hui, ça ne veut pas dire que tu ne peux pas réussir. Donc, il est là aussi à lui permettre de reconsidérer sa situation en état.
0: Alors, donc, il accompagne, comme vous dites, l'élève, le coach, et il l'aide quelque part, si on suit bien ce que vous êtes en train de dire, à comprendre, à ce que l'élève puisse se comprendre.
1: Mais tout à fait, comprendre ce qu'il vit, ce qui l'a amené, cette condition d'échec qui l'a amené à être là où il est aujourd'hui, comment il a fonctionné, et surtout, comprendre aussi sa perception par rapport à lui-même, et surtout par rapport à l'école. Parce que c'est quoi l'histoire? C'est que quand ils sont dans cette situation-là, à un moment donné, ils se désintéressent de l'école. Ils n'aiment plus l'école. Ah, j'aime pas lire. Ah, j'aime pas ce prof. Toutes les excuses sont là pour justifier qu'effectivement, je suis à ce niveau.
0: Alors, le coach, donc, on a compris, accompagne l'élève. Le coach l'apprend à se comprendre et lui apporte certainement des outils. Alors, quels sont ces outils?
1: Ben, les outils qu'il lui amène, ce sont des outils pour s'organiser.
0: Okay.
1: Surtout, on est dans le comment apprendre. Parce qu'il était dans une stratégie d'échec. Donc, ça veut dire qu'à un moment donné, il a perdu ce qu'on appelle des repères. Le coach est là pour lui ramener ses repères. Quels sont les outils? On connaît bien la pyramide de Maslow,
0: oui,
1: qui était un psychologue qui a mis en place la pyramide des besoins. Aider l'élève, c'est déjà comprendre quels sont ses besoins. Déjà, en premier lieu, ses besoins psychologiques, ses besoins en termes de sécurité, en termes d'appartenance, en termes de réalisation et surtout en termes d'accomplissement de soi. Donc, progressivement, on va emmener l'enfant à rentrer

0: individuellement, qu'on ne le compare pas, quand bien même que lui-même, il va se comparer. Alors, dans la situation d'échec scolaire ou de décrochage, qu'est-ce qui se passe? C'est que l'enfant doit comprendre que, en vérité, ses besoins sont liés à l'environnement familial.
1: Oui.
0: Est-ce que j'ai bien mangé? Est-ce que quand je suis arrivée à l'école, j'ai bien dormi hier soir et que je me suis bien réveillée? Souvent, il y a des élèves qui arrivent avec un conflit qui s'est passé le matin même.
1: Donc,
0: à la maison.
1: Tout à fait.
0: Maman m'a engueulée, papa m'a donné une gifle, ou aujourd'hui, il n'y avait pas suffisamment de quoi manger. Mais il va arriver, il ne va pas le dire. Mais par sa manière d'être et d'agir, on va comprendre qu'il y a quelque chose qui ne va pas.
1: Tout à fait. Donc, ça varie d'un élève à l'autre, et c'est chaque étudiant qu'on va déterminer quel est le besoin qui n'a pas été comblé.
0: Comblé, tout à fait. Vous avez ceux qui se retrouvent un petit peu à l'écart, surtout au collège. Au collège où on arrive à l'âge de 11 ans, on part à l'âge de 15-16 ans, et où s'il n'arrive pas à se reconnaître parmi ses pairs, il va se mettre en état d'exclusion. Ça veut dire que c'est un enfant qui n'a pas pu s'épanouir dans son processus d'apprentissage. C'est un élève qui n'a pas pu se retrouver, n'a pas pu faire d'amis. Donc, il se met en condition d'échec uniquement par rapport à ça parce qu'il ne peut pas être lui-même complètement parmi les siens.
1: Voilà, donc pour ceux qui arrivent à l'instant dans notre émission, nous sommes avec Clara Cancel, coach, et avec elle, nous sommes en train de poursuivre notre série d'émissions sur aujourd'hui l'apprentissage, comment apprendre, et nous sommes sur l'apport du coach en termes d'outils, mais aussi en termes de méthodologie.
0: Tout à fait, et parce qu'aujourd'hui, le but c'est d'apporter à ces élèves une méthode de travail qui pourrait leur permettre de combler leurs lacunes, leurs manquements et d'arriver progressivement à améliorer leurs résultats. Ça peut être quoi? Eh bien, ça peut être mise en place d'un rituel. Qu'est-ce que c'est qu'un rituel? Dans le développement personnel et les grands motivateurs, on a bien compris que quand on prend une habitude de fonctionnement, on développe ce qu'on appelle des habitudes. Le rituel, ça peut être décider de travailler pendant 1 heure à 2 heures par jour. Ça dépend du niveau de l'élève. Un élève de 6e, on ne va pas lui imposer 2 heures par jour, mais 1 heure régulièrement sur 7 jours fera que petit à petit, il prendra une habitude au travail et lui permettra de travailler sur ce qu'il n'a pas vu la semaine dernière et de progresser et prendre de l'avance surtout.
1: Voilà, donc en termes de méthodologie, il y a ça aussi à prendre en compte.
0: Oui, il y a aussi le planning. On peut aussi se faire gérer son temps et ce qu'on appelle plus régulièrement gérer ses priorités. Parce que c'est quoi? C'est qu'on pense qu'il faut gérer le temps. Avouez que le temps, ça passe très vite.
1: Ah, très, très, très vite.
0: Mais aujourd'hui, ce n'est pas gérer le temps, c'est gérer ses priorités. Ce n'est pas, j'ai du travail, je vais regarder mon portable, je vais appeler mon ami, je vais regarder la télé. Non, je sais que j'ai un planning, je sais que j'ai un rituel. Tous les 18 heures, je suis au travail. Mais la priorité, c'est quoi? C'est à 18 heures, je suis en situation de travail. J'ai différentes matières, lesquelles que je dois travailler d'abord en priorité. Et puis, si je n'ai pas de leçon, est-ce que je peux revenir aussi sur ce que je n'ai pas compris, ce que le prof a expliqué, que je crois que je n'ai pas bien compris, et faire des exercices en plus.
1: Voilà. Donc, c'est vrai que déjà, quand on vous écoute, avec ces méthodes que vous êtes en train de mettre en place, on se rend compte qu'on peut quand même rentrer dans une phase de résultat et de réussite.
0: Oui, c'est vrai. Et il faut savoir que l'enfant doit être aussi volontaire et engagé. Ça veut dire que il est dans le processus. C'est pas le processus qu'on lui apporte, mais il est dans le processus. Pourquoi? Parce qu'il doit se créer ce qu'on appelle un objet. D'abord, un objectif. Je me suis rendu compte que beaucoup d'enfants rentrent à l'école des fois, notamment au niveau secondaire, et ne se créent pas un objectif pour l'année scolaire. On est rentré septembre, et on arrive fin d'année, on a travaillé, on a un résultat. Mais en se programmant dès septembre, en se disant, ok, je suis entré en 5e, en 6e, en 4e, en 3e. Qu'est-ce que je veux pour mon année? Comment je veux que mon année ça, mon année soit? Et ça, un outil qu'on leur apporte, une méthode, c'est vraiment créer un objectif SMART, ce qui est spécifique, c'est-à-dire qui est typique à moi, qui est précis, qui est mesurable. Ça veut dire que je peux le mesurer de là où je suis à là où je veux arriver. Ça veut

0: dire que je vais me donner des échéances. Mm-hmm. Ça veut dire tous les 3 mois, je vais faire le bilan de là où je suis, là où je voulais arriver. Et je réagis, je réadapte. Il est aussi atteignable. Ça veut dire que je ne vais pas viser l'élève qui fait 16 tout le temps et moi qui suis moyen. Si je suis moyen, ça veut dire que je suis à 10, régulièrement 9-10. Je peux dire, bon, ben, je vais viser à 12.
1: Tout à fait.
0: C'est possible. Ça doit être réalisable. Ça veut dire que réalisable en fonction toujours de lui-même. Et temporel, ça veut dire que ça ne va pas durer éternellement vitam. Ça veut dire que je sais que l'année scolaire, c'est septembre. Mais je ne compte plus juin parce qu'au collège de juin, c'est déjà clôturé.
1: Absolument.
0: Donc, il doit se dire entre septembre à avril, mai, il doit être capable de se donner ce temps de délai pour voir la réalisation de son objectif. Et pendant tout le long, il mesure, il voit où il en est et il réagit au fur et à mesure de l'évolution de son travail, plus ou moins.
1: Absolument. Alors, honnêtement, je pense que cette série d'émissions sur objectif réussite scolaire aurait pu s'appeler autrement objectif réussite professionnelle, puisque ce sont des méthodes, effectivement, que l'on peut appliquer aussi sur le plan professionnel, carrément.
0: Mais écoutez, oui, parce que le coach, quand il arrive, il prend l'élève effectivement dans sa globalité, il l'accompagne dans le domaine scolaire, mais les apports qu'il lui apporte
1: tout à fait
0: vont lui servir pour après l'école, parce que l'enfant n'est pas dédié uniquement à un milieu scolaire.
1: Absolument.
0: Il doit être capable de se rebondir, et surtout d'adopter dès maintenant des habiletés, des aptitudes, des comportements qui sont nécessaires pour le domaine professionnel.
1: Voilà, absolument. Donc, quand vous disiez se rebondir, je pense que vous vouliez dire se projeter.
0: Se projeter,
1: se
0: tout
1: projeter,
0: à fait.
1: C'est ce qui était derrière,
0: fait.
1: Effectivement,
0: tout
1: rebondir et se projeter dans la vie scolaire. Donc, un résumé, le coach est là pour accompagner l'élève. Vous me corrigez si ou vous apportez, hein,
0: tout
1: si
0: à fait,
1: voir
0: tout
1: si
0: à
1: j'ai
0: fait.
1: Bien retenu. Donc, il accompagne, il aide l'élève à se comprendre. Il apporte à l'étudiant également des apports en termes d'outils, en termes de méthodologie. Et dans la méthodologie, ce que j'ai retenu, c'est qu'il aide l'élève dans tout ce qui est rituel, la planification, le planning. Mm-hmm. Il aide aussi l'élève au niveau de la gestion du temps. La gestion des priorités. Et enfin, j'ai bien aimé aussi se créer des objectifs.
0: Oui.
1: Ça, c'est important pour réussir.
0: Tout à fait.
1: Ce sont vraiment des clés pour réussir.
0: Ce sont des clés parce que j'aime bien parler de cette phrase où on dit quand un commandant est sur son bateau et qu'il est derrière sa barre, s'il ne donne pas une direction à son bateau, inévitablement, il a deux conditions. Soit il va échouer ou soit il va couler. Mmh. L'élève qui démarre sans un objectif, et c'est ce qui crée justement ces difficultés dans ses réalisations, c'est qu'il part sans objectif, sans but. Et il avance pas à pas en fonction des événements, des circonstances qu'il rencontre. Mais s'il avait au préalable établi un but précis, je rentre en sixième, je rentre en cinquième, je veux atteindre en fin d'année tableau d'honneur. Si je te rappelle, quand on était à l'école,
1: absolument,
0: c'était tableau d'honneur.
1: Tableau d'honneur.
0: Encouragement, on y voyait même, c'était tableau d'honneur. Et félicitations.
1: Mais
0: c'est vrai qu'on voyait beaucoup le tableau d'honneur par rapport aux élèves moyens.
1: Oui.
0: Et c'est vrai que... ça, je ne sais plus si ça existe autant, je crois que ça existe encore quand même, hein? Mais l'élève devrait se poser un objectif clé, propre à lui-même, atteignable, de sorte qu'il puisse y arriver progressivement en fonction de ses propres capacités.
1: Très important. Donc, on avance, nous avons vu donc ses apports en termes d'outils, de méthodologie, mais aussi de technique.
0: Tout à fait, des techniques qu'on va retrouver dans le développement personnel. Parce que le coach, il est là pour quoi ? Pour aider l'élève à progresser, mais aussi à le motiver. Mm-hmm. Et lui donner des outils qui peuvent lui permettre de voir son propre potentiel. Quelles sont peuvent être ces techniques ? Eh bien sûr, la lecture devant le miroir. La lecture à haute voix devant le miroir. Ça qui a deux répercussions, c'est-à-dire qu'il est sous deux répertoires. Auditif et visuel. C'est-à-dire, le miroir, qu'est-ce qu'il fait? Il réfléchit. Ça permet que quand je suis devant le miroir, je vois mes mimiques et je m'entends. Et qu'apparemment, le miroir, il me le renvoie. Ça veut dire qu'il y a un autre ancrage qui se fait dans l'acquisition du savoir. Et plus je lis haut, plus je lis fort, plus j'entends et j'ancre. Parce qu'en PNL, en programmation neurolinguistique, on parle beaucoup d'ancrage. On ancre l'information en soi. Ce qui fait que on peut se rendre compte que petit à petit, on arrive à retenir. Souvent, on entend les élèves dire « Oui, mais j'arrive pas à me rappeler, j'ai un problème de mémoire. » Certes, c'est leur pensée. N'empêche, avec ces outils de lecture à haute voix, on peut se permettre de mémoriser. D'accord? Il y a aussi l'écriture et la réécriture. C'est aussi un autre moyen d'ancrage. Il est visuel, mais aussi le fait d'écrire. Vous savez, écrire, c'est donner de soi.
1: C'est ça.
0: C'est donner un petit peu de soi. Donc l'enfant, il s'implique à réécrire. Des fois, il va réécrire la leçon en fonction de sa propre compréhension. Si je peux me permettre un souvenir, quand j'étais à l'école et que je ne comprenais pas, je lisais le texte et je le résumais en fonction de ma propre perception. C'est une technique que l'enfant peut adopter. L'histoire, c'est quoi? C'est que, je m'en suis rendu compte, il y a beaucoup d'élèves qui apprennent à la veille.
1: C'est ça.
0: À la veille. Donc, je n'ai pas le temps de faire tout ça. Le but, c'est qu'ils prennent de l'avance. C'est d'où la routine et le rituel.
1: Absolument.
0: Parce que si je me mets régulièrement à travailler, déjà, je comble mes lacunes.
1: Tout à fait.
0: Et deux, je rentre dans un processus d'amélioration de mon travail. Mm-hmm. Je verrai à quel moment ça ne va pas. Oui. Et petit à petit, moi-même, je vais déclencher des mécanismes qui me sont propres.
1: Tout à fait. Et puis, je vois que vous avez aussi mis la respiration dans les techniques.
0: Oui, pourquoi la respiration? Parce que il y a la gestion du stress aussi.
1: Là, oui.
0: Dans les contrôles.
1: Tout à fait.
0: Et ceux qui ont du mal à prendre la parole.
1: Oui.
0: Il y a ça aussi. La respiration permet de remettre de l'ordre dans ses idées.
1: Mm-hmm. Le temps de respirer. D'oxygéner tout ça.
0: Tout à fait. Je suis tout à fait d'accord avec toi, Lucie. Parce que même ceux qui passent un examen, la technique de la respiration fait partie de leur entraînement. Mm-hmm. Parce que nous restons quand même des êtres émotifs. Mm-hmm. Et que suffit d'un événement et d'un coup, on perd pied.
1: Absolument. Donc, il faut.
0: On recommande des fois de juste prendre un temps, d'inspirer, d'expirer, quitte à faire même trois fois, relâcher la pression et repartir.
1: Et ça aide.
0: Ça énormément. Aide beaucoup. Même en tant qu'adulte, il ne faut pas penser que c'est que pour les jeunes, c'est aussi pour nous tous, ça nous aide beaucoup.
1: Tout absolument. Alors, j'aimerais revenir sur, au niveau de la technique, sur la lecture à haute voix. Alors, avec ma fille, j'ai essayé une technique. Alors, elle me dit toujours, je n'ai pas dit ça. Alors, qu'est-ce que j'ai fait maintenant? Je l'enregistre et je lui laisse le soin de réécouter ce qu'elle a dit. Et c'est elle qui juge. C'est elle qui juge ce qu'elle a dit ou pas. Je ne suis pas là pour... voilà, ça a été enregistré. Ça a été enregistré. Alors, qu'est-ce que l'enregistrement dit? Et là, on n'a aucun problème avec ça.
0: Tout à fait, tout à fait. Et c'est vrai, parce que j'y ai pensé, c'est vrai. Les élèves sont souvent sur leur portable.
1: Tout à fait.
0: Et on peut enregistrer aujourd'hui nos leçons.
1: Oui.
0: Eh bien, je parlais tout à l'heure là, d'ancrage. On agit sur un autre domaine, c'est l'auditif.
1: Tout à fait.
0: Et le fait de réentendre sa propre voix, encore plus l'information.
1: Et ça marche, effectivement.
0: Et ça marche. Mais un petit secret, c'est comment si je l'ai. Parce que c'est vrai, nous sommes dans un domaine d'apprentissage, nous apprenons tous à tout niveau et on continue encore d'apprendre. Mm-hmm. Et quand on rentre dans des domaines nouveaux, mm-hmm. il faut qu'on arrive à se perfectionner et performer. Mm-hmm. Et l'outil dictaphone, portable, mode vocal, nous permet d'améliorer notre rendement, notre travail.
1: Absolument.
0: Et en tout cas, c'est une très bonne chose que tu lui proposes ça, Jessie.
1: Ah ben oui, apparemment, vous confirmez.
0: Je confirme entièrement.
1: Eh bien, on poursuit avec d'autres éléments, toujours dans ce thème pour aujourd'hui, l'apprentissage, comment apprendre. Nous avons déjà bien avancé, bien appris, il nous reste encore beaucoup à découvrir, et notamment dans le cadre de tout ce qui est paradigme. Le coach, dans le processus du changement de paradigme, comment intervient-il? C'est ce que vous allez nous dire tout de suite.
0: D'accord.
1: Déjà, c'est quoi le paradigme?
0: Mais qu'est-ce que le paradigme? Le paradigme, c'est le, c'est l'ensemble des croyances et habitudes qui sont ancrées dès notre jeune âge. Il faut savoir qu'un enfant, quand il arrive sur Terre, j'aime bien dire ça, il arrive vierge d'information.
1: Eh ben oui.
0: Oui. Et tout ce qu'il a appris vient de la famille d'abord, de l'école, de la religion, de la société. Et aujourd'hui, on a un grand formateur, c'est les réseaux sociaux.
1: Ah oui.
0: Voilà. Et toutes ces habitudes, il les a reçues de ces personnes-là.
1: Alors, informateur des fois, formateur.
0: Il est informateur. Et aujourd'hui, il est bien plus formateur qu'informateur. Oui. Ouais. C'était son premier but à l'origine, c'était informer. Mais je crois qu'il a supplanté ça.
1: Ah, je pense.
0: Tout à fait.
1: Donc, le paradigme, c'est donc tout ça. Alors, dans ce processus-là, vous vouliez aussi nous parler du conscient, de l'inconscient. Alors, est-ce qu'on avance par rapport à ça? Donc, c'est bon, hein, pour le paradigme, vous avez balayé à peu
0: Alors,
1: près.
0: Alors, j'ai balayé et il est important, important quand même de le dire.
1: C'est important, ça. Hein.
0: C'est très important, le paradigme. Mais dans la société, on en parle de plus en plus. Hein. C'est un mot qui était...
1: Changement de paradigme.
0: Changement de paradigme. C'était complètement inconnu de la société. Et maintenant, vous l'entendez dans un peu de tout.
1: Comme un nouveau mot à la mode. Oui, surtout dans la crise actuelle, où on dit, voilà, il faut faire vraiment un changement de paradigme, puisque par rapport à la situation, on ne peut plus fonctionner comme avant. Et c'est pas évident. Hein.
0: C'est pas évident quand on ne sait pas.
1: C'est ça.
0: Déjà qu'on est dans ce processus-là.
1: Oui.
0: Et surtout que l'ensemble des processus, l'ensemble du paradigme est tout à fait inconscient. Ça veut dire qu'on ne le sait pas.
1: Oui.
0: On ne sait pas qu'on est dans un programme.
1: C'est ça.
0: Que le paradigme est un programme installé et dont on n'a pas conscience, dont on ne sait pas. Tout à fait. Et il représente en fait 95% de qui nous sommes et de ce que nous faisons. Parce qu'on pense qu'on agit, ouais, je suis moi, je suis comme je suis. Non. Tu es ce qu'on t'a appris à être, ce que tu sais de ce qu'on t'a appris et ce que tu fais. De ce que tu sais, de ce qu'on t'a appris.
1: Bien. Donc, c'est prendre conscience.
0: C'est prendre conscience qu'on est régi par nos habitudes. Je dis bien 95%. Ça veut dire que quelque part, nous agissons inconsciemment. Il n'y a que 5% à un moment donné où nous savons ce que nous savons. Mais dans le cas où nous sommes à 95% d'une action inconsciente, c'est-à-dire que je ne sais pas ce que je fais naturellement, puisque ça fonctionne automatiquement, c'est une habitude, hein. Finalement, comment faire pour que je redevienne réellement à qui je suis et être conscient de ce que je fais? Maintenant, c'est vrai que je parle de conscient et inconscient. Il faut expliquer.
1: Oui.
0: Ce que c'est que d'être conscient et inconscient. On parle de conscience quand on parle de l'action mentale. Tout ce qui est inconscient, c'est tout ce que officiellement je sais. Et tout ce qui rentre dans le conscient et par le mental se fait par le biais des cinq sens. Le goût, le toucher, l'ouïe, l'odorat et le sentir.
1: Oui.
0: D'accord? Et le ressentir. Donc, qu'est-ce qui se passe? Tout ce qui rentre dans ce mental se crée en schéma. Ça crée des images. D'accord? Vous avez des pensées. Vous pensez avoir des paroles, mais les paroles, c'est par la bouche. Mais avant de parler, ça passe d'abord par une pensée, une idée. Et tout ça se fait dans le mental. Il faut savoir que le mental, il est très rationnel. C'est là où se trouve la réflexion. Il est analytique. D'accord? Avant de faire quelque chose, l'homme lambda va prendre un temps à analyser est-ce que je dois, est-ce que je ne dois pas. Et c'est ça le conscient. C'est-à-dire, il est là pour régir notre mode de fonctionnement avec le réel. D'accord? Et une compréhension. C'est là aussi qu'on analyse, qu'on interprète. Parce que tout ce qu'on reçoit de l'extérieur via nos cinq sens est interprété dans notre mental. Et c'est comme ça que quand on communique, on retransmet exactement ce qu'on a interprété. D'où des fois des petits conflits entre deux individus.
1: C'est juste un problème de lecture et d'interprétation.
0: De lecture et d'interprétation. Quant à l'inconscient, c'est quelque chose de tout à fait irrationnel. Ça veut dire que tout ce qui se passe dans mon conscient, d'accord, mon mental, va automatiquement dans mon inconscient. Et qu'est-ce qui fait mon inconscient? Parce que c'est ça son rôle. Il stocke les données, il stocke les informations. Il est comme le disque dur. Vous savez, quand le disque dur, il enregistre, qu'est-ce qu'il fait? Il stocke. De temps en temps, il va vous reverser quelques informations, mais aussi vous avez la capacité d'aller le chercher si vous savez que vous avez une intention.
1: Absolument.
0: Mais l'histoire, c'est que quand il vous le reverse, vous vivez exactement les événements que vous avez engrangés dans votre mémoire, bonne ou mauvaise.
1: C'est ça.
0: Et des fois, c'est la belle surprise. Et quand on revient dans le souvenir, parce que le souvenir, des fois, quand je rencontre certains élèves, ils pensent que leur mémoire, leur souvenir se trouve dans le mental. J'ai tendance à dire que si on vous met sur une table de billard et qu'on vous coupe la tête, on ne verra pas ce que vous avez fait depuis votre naissance.
1: Non.
0: Où se trouve le souvenir? Eh bien, il se trouve exactement dans l'inconscient. Mais il est fonctionnel, il est autonome, il n'a pas besoin de vous. Et c'est là où se trouve le danger. Le danger, c'est qu'est-ce qu'on écoute? Qu'est-ce qu'on regarde? Si on regarde de la violence, si on regarde, on écoute des films à propagande, de la négativité, qu'est-ce qu'on engrange dans notre inconscient? C'est la grande question.
1: Donc, il faut qu'on fasse attention là aussi à ce que l'on consomme.
0: À ce qu'on consomme en termes d'information. Parce que l'information, elle est auditive, elle est visuelle, mais elle est aussi sensitive. Émotionnellement, vous engrangez des sentiments qui sont là et qui, quand elle va rencontrer une autre situation avec un même état vibrationnel, c'est-à-dire le même sentiment, ça devient un acquis pour la personne. Donc, l'élève en lui-même, il faut l'amener à comprendre que c'est comme ça qu'il fonctionne.
1: C'est ça.
0: Il ne fonctionne pas uniquement avec le mental, parce que pour eux, c'est leur cerveau et le cerveau, il fait tout. Oui, il y a un cerveau dans la tête qui est un organe. Mais votre cerveau, votre mental fonctionne différemment parce qu'il a une partie consciente et une partie inconsciente.
1: Donc, il faut être conscient de tout cela.
0: Il faut être au fait de tout ça.
1: Pour pouvoir bien gérer, justement, son processus scolaire, puisqu'on en parle là.
0: Tout à fait.
1: Et justement, dans le cadre du processus du changement de paradigme, eh bien, tous ces éléments que vous venez de donner, eh bien, sont d'une grande importance.
0: Pour arriver
1: au changement, au processus même de changement.
0: Tout à fait. Parce que quand on prend conscience que 95% de ce que je vis est géré par mon inconscient, la première question à se poser, c'est déjà qu'est-ce qu'il y a dans mon inconscient? Qu'est-ce que j'ai déjà mis là? Qu'est-ce que j'ai déjà mis là? Donc analyser mon processus, analyser mes manières d'agir, analyser mes relations.
1: Parce qu'on oublie tout à fait
0: un petit peu les relations, il faut en parler.
1: Parce qu'il y a des relations toxiques également qui vont apporter des choses là-dedans.
0: Souvent, pour quelqu'un qui veut réussir, on leur demande souvent de faire attention et de trier ses relations.
1: Oui.
0: C'est une des premières choses parce que l'environnement t'impacte autant que tu impactes ton environnement.
1: Absolument.
0: Et il faut avoir conscience. On utilise beaucoup ce mot conscience.
1: Oui.
0: Mais il faut se rendre compte le jeu qui se joue autour de la conscience et de l'inconscience.
1: Absolument.
0: Et l'élève, effectivement, quand il prend acte du fait que sa mémoire se trouve dans son inconscient, il commence à ne plus dire « je n'ai pas de mémoire ». Il commence à dire « mon inconscient est rempli de ressources parce que j'ai cru mentalement, consciemment, que je n'avais pas les capacités ». Alors que inconsciemment, je peux réussir. Donc, c'est sur ça que le coach aussi joue, sur ce parti inconscient pour amener le jeune à comprendre que si tu travailles à changer les différentes données, informations que tu as engrangées dans ton inconscient en les supplantant par de nouvelles, tu peux changer la situation, les conditions, les événements que tu vis.
1: Tout à fait.
0: Et notamment, les résultats.
1: Absolument. Alors, justement, on arrive vers la fin de notre moment pour aujourd'hui, consacré à l'apprentissage, comment apprendre, où vous allez donc terminer avec le processus de changement. Ce moment est aussi très important, le processus de changement, où vous allez parler de l'accompagnement de l'élève, comment l'aider dans cette stratégie, dites-vous, d'échec.
0: Ben oui, la stratégie d'échec, des fois, c'est aider l'enfant à comprendre comment il arrive à échouer. C'est décortiquer l'ensemble des strates, l'ensemble des actions qu'il met en place, qui l'emmène à échouer. C'est ce qu'on appelle des stratégies de sabotage.
1: Ok.
0: Qui sont issues des pensées limitantes. Je suis nulle.
1: On se sabote soi-même.
0: On se sabote soi-même. Je suis d'accord. Mais on est beaucoup saboté aussi de l'extérieur.
1: C'est vrai.
0: Vous avez des jeunes qui ont gâché leur vie. Parce que tout jeune, on leur a traité de nul. Tu n'es pas capable, tu n'arriveras jamais à rien. Une fois, deux fois, trois fois, quatre fois, cinq fois. Pendant des années, qui finit à croire qu'ils ne sont pas capables d'eux, qu'ils sont nuls. Et c'est là où le grand drame. Parce que beaucoup d'adultes aujourd'hui auraient pu changer leur vie s'ils savaient qu'ils avaient cette capacité de changer le paradigme. Tout à fait. Le coach aussi, il emmène l'élève à identifier ses croyances. Parce que ses croyances sont issues, comme j'ai dit, de sa famille, de la religion, de l'école, depuis petit.
1: De l'environnement,
0: des réseaux sociaux, que nous ne l'oublions pas. Et des habitudes qu'il adopte face à ses croyances et qui l'emmènent justement à ne pas réussir. On va l'emmener aussi, le coach va aussi l'emmener à identifier, c'est très important, ses atouts. Parce qu'il en a aussi des atouts. Il a des qualités. Et il sait réussir. Et le coach l'emmène à un moment donné à se repositionner sur des moments où il a réussi et à aussi décortiquer comment il réussit, comment il enclenche un mécanisme de réussir. Ce qui fait que ça va le déculpabiliser. Il ne va pas se dire, ouais, mais je ne réussis pas, je suis nul, tel est mieux que moi. Non. Et c'est qu'à un moment donné de son parcours, il a réussi et pour lui, c'était une fierté, une joie, ce qui va le gonfler en fierté et à croire que c'est possible. Parce que le but du coach aussi, c'est d'ouvrir les potentialités et d'ouvrir à tout est possible. Et que la personne qui l'accompagne, l'élève qui l'accompagne dans l'éducation nationale, en certes, c'est qu'il croit qu'il peut réussir malgré sa condition actuelle.
1: Absolument. Donc, quelque part, le coach aide l'élève à revoir sa copie par rapport à l'école, sa représentation d'école et aller plus loin par rapport à ça.
0: Oui, parce qu'on les entend souvent dire, et j'aime bien le répéter en criole, on n'a pas aimé l'école là, j'aime pas l'école, on n'a pas aimé l'école. Ou souvent, j'aime pas tel professeur, on n'a pas aimé tel professeur. Pourquoi? Parce que vu ses résultats, il attribue son échec à l'école, au professeur, et nullement à lui-même, hein, d'accord? Donc, amener le jeune à changer sa perception, parce qu'on a parlé de ça tout à l'heure là, tout ce qui est question de perception par ses cinq sens, et d'interprétation, parce que c'est de l'interprétation qu'il en a fait, qui fait qu'aujourd'hui, il va se positionner en victime.
1: Tout à fait.
0: En victime.
1: Tout à fait.
0: Face à l'institution.
1: Qui est l'agresseur.
0: Qui est l'agresseur. En l'occurrence, le prof de maths.
1: Les pauvres.
0: Par exemple, c'est pas contre vous, monsieur le professeur.
1: Les pauvres.
0: Mais c'est vrai que c'est un mécanisme de défense de l'élève pour justifier sa condition et ne pas revoir entièrement son propre positionnement dans le processus d'apprentissage. L'histoire, c'est que quand on était en primaire, nos parents, nous avons toujours beaucoup accompagné nos enfants. Voyez, voilà. Et arrivé au collège, sixième encore, les parents sont très posés dessus, très accompagnateurs. Et à partir de cinquième, on commence à dire à l'enfant, ça y est, tu es grand.
1: C'est vrai.
0: Et c'est là où la pyramide de Maslow est très importante parce que ça permet à l'enfant de voir que dans tout son processus, il a besoin de reconnaissance, il a besoin d'accompagnement et de soutien. Et que s'il n'a pas ça, c'est aussi une cause de son échec. C'est aussi une cause de son attitude perturbante et de son décrochage. Donc, il est important que l'enfant comprenne que il a la capacité de changer aujourd'hui. Le paradigme existe parce que tout naturellement, il fonctionne indépendamment de lui. Le but, c'est de devenir aujourd'hui responsable, et preneur de celui qui va changer progressivement sa situation. Alors, il n'y a pas de recette miracle. Hein? C'est bien de le répéter parce que quand on parle de changement de paradigme, les gens s'attendent à ce que ça y est, c'est réglé. C'est progressif.
1: Absolument.
0: On a engrangé des informations pendant les 15 ans, 20 ans, nous en tant qu'adultes 40 ans, on ne peut pas espérer le changer en un claquement de doigts. Il faut être patient avec soi-même, tolérant avec soi-même et surtout compatissant et aimant. avec soi-même, parce que ça va prendre un petit peu de temps. Mais si on y croit réellement en nos capacités, l'élève peut changer sa condition. Peut-être pas le premier trimestre, parce que le temps d'enclencher les anciennes habitudes, mais dès le deuxième trimestre, dès qu'il met en place, progressivement, avec sa routine, avec son rituel, il va changer progressivement les résultats qu'il obtient.
1: Et ça, c'est votre objectif?
0: Tout à fait. Je suis tout à fait d'accord, parce que le coach est là pour motiver et d'apporter une ouverture dans la réalisation du projet de l'élève. Puisque ça reste son projet, d'accord, de l'emmener à développer une confiance en soi et surtout une estime de soi.
1: Merci beaucoup. C'est sur cette phrase que nous allons nous laisser. On ne parle pas de surestime de soi. On parle vraiment, puisque quelquefois, certaines personnes ont un problème avec ce terme d'estime de soi. Mais je pense que c'est important qu'on puisse quand même savoir ce qu'on est, hein, ne pas se dévaloriser. Et savoir quels sont les outils que nous avons pour pouvoir avancer.
0: Tout à fait, le surestime de soi, c'est vrai qu'on va dire, il ne faudrait pas qu'il y ait trop, quand on ne maîtrise pas cette notion d'estime de soi. Pourquoi? Parce que l'estime de soi, ça se rapporte à soi, à l'amour de soi, à la compréhension de soi et à l'épanouissement de soi. Parce que si on n'est pas dans l'estime de soi, on ne peut pas dire qu'on aime ou on apprécie quelqu'un d'autre. C'est à l'heure, en fait. C'est à l'heure. On ne donne que ce qu'on a. D'accord? Et maintenant, le surestime de soi, c'est une manière aussi de se valoriser positivement. Pas au détriment des autres. Pas en prenant, comme on a le mot à la mode, une forme de narcissisme. Non.
1: Donc, on n'est pas sur ce schéma.
0: Pas du tout.
1: On n'est pas sur ce schéma.
0: C'est vraiment...
1: Ça, c'est important quand même qu'on fasse la part des choses, puisque ces mots sont très à la mode et quelquefois peuvent ne pas être prises au bon sens.
0: C'est vrai, parce qu'on n'a pas encore compris dans cette société. Ça veut dire, c'est-à-dire, pour revenir rapidement, il y a beaucoup de mots qui tombent de sens aujourd'hui, qui existent depuis longtemps, mais comme on a dit dès le début de la formation, le coaching est tombé en Guadeloupe et on entend partout parler de ça. L'estime de soi, c'est un processus comme tout processus de changement qui a différentes étapes. Et quand la personne rentre dans cette étape et arrive à se surestimer, c'est qu'il est quand même passé par une phase où il a dû accepter ce qu'il a trouvé en lui de pas bon, de mauvais, de néfaste, de dévalorisant. D'accord? Pour ensuite chercher à se retrouver une manière de se dire à renaître. Il cherche à renaître. Et quand il la cherche à renaître, il ne cherche qu'une chose après. C'est exprimer ce qu'il a trouvé de lui, mais au plus que possible, et en fait, à en faire profiter le plus grand nombre.
1: Et c'est bien ce que vous avez dit, pas au détriment
0: pas
1: des
0: au
1: autres,
0: détriment.
1: Justement pour emmener l'autre aussi à évoluer,
0: à grandir
1: et à se retrouver également.
0: Parce que celui qui a déjà accompli peut aider l'autre à prendre la même voie, le même chemin.
1: Absolument. En tout cas, merci pour toutes ces précisions. On se retrouvera donc pour le dernier numéro, si l'on peut dire ça comme ça, la dernière émission, pour vraiment conclure et arriver à ce thème que nous avons, que nous allons donc développer sur, eh bien, toujours objectif réussite. Objectif réussite. Merci de nous avoir suivis. Encore merci à Sloane pour l'accompagnement. Dans le descriptif, vous allez trouver pas mal d'informations sur Sloane Zita qui vous a permis justement d'avoir toutes ces informations, nous a offert cette série. Merci à tous. Alors, un numéro de téléphone avant de se quitter pour ceux qui veulent avoir plus de précisions
0: oui.
1: sur ce que nous avons dit, Madame Cancel.
0: Oui, tout à fait. Alors, c'est le 06 90 47 97 67.
1: Merci. À bientôt.
0: À bientôt.
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4: Ça y est, nous sommes de retour ici pour le deuxième volet de cette journée consacrée à la sécurité routière, à l'initiative, vous le savez, du Conseil départemental de la Guadeloupe, mais également de l'association Pédagogie Routière Outre-mer. On remercie nos deux premiers animateurs et les premiers intervenants, Yasser et Danik. Pour animer cette deuxième session, je suis accompagné de Jean-Philippe Rangassami. Bonjour Jean-Philippe.
5: Mais bonjour, bonjour Warren, bonjour à tous ceux et celles qui nous écoutent sur l'ensemble des médias de la Guadeloupe. Et merci à nos invités.
4: Absolument, pour cette thématique, deuxième volet, avec les jeunes et la sécurité routière. C'est vrai que la jeunesse guadeloupéenne, malheureusement, paie un lourd tribut à l'accidentologie du côté de la Guadeloupe. Et la jeunesse, c'est important. On va en parler sur plusieurs volets avec plusieurs intervenants, mon cher Jean-Philippe.
5: Voilà, donc on va commencer avec monsieur Nicolas Ramadier, c'est ça, hein?
6: Exactement.
5: Qui est fournisseur de produits pédagogiques auto-école, moto, mais également bateau. Et on a deux jeunes avec nous qui viennent d'avoir leur permis. Et un jeune qui représente l'association.
4: Absolument, et une jeune conductrice, Jessica Palmont, qui sera avec nous également en direct dans ce moment. Alors, Nicolas Ramadier, on l'a dit, hein, les outils pédagogiques, c'est la base, puisque c'est ce qui nous enseigne, effectivement, les bons comportements à avoir sur la route, les règles à respecter, les réflexes également. Des outils pédagogiques, on imagine, qui ont évolué à travers les années et les règles qui ont elles-mêmes évolué.
6: Alors, tout d'abord, je voudrais remercier pour cette invitation, première chose, parce que je ne sais pas si les gens se rendent compte du côté exceptionnel de l'invitation, de réussir à réunir ici autant d'acteurs et tous les médias en même temps autour de ce sujet de la sécurité routière. C'est quelque chose qui ne se voit nulle part. Moi qui viens de l'Hexagone, c'est la première fois que je le vois. Donc je pense qu'en plus, c'est vous qui avez raison, puisque la sécurité routière, c'est le travail de tous. Et la sécurité routière font l'objet de produits qu'on peut attribuer à ces différents acteurs. Sur l'évolution, puisque c'était la question, oui. Excusez-moi, je reviens au sujet. Sur l'évolution, évidemment, l'évolution, elle est à deux niveaux. Elle est au niveau du contenu, puisque ce sont des contenus réglementaires qu'on adapte et qu'on rend accessibles à tout le monde. Donc ça évolue tout le temps avec les différentes réformes. Et notre métier, c'est justement que nos supports soient toujours à jour sur ces sujets-là, puisque c'est important que tout le monde ait conscience. Nul n'est censé ignorer la loi. Et la deuxième chose, c'est ils évoluent aussi beaucoup au niveau des contenants, c'est-à-dire la manière dont ils sont diffusés. Et ce qu'on constate depuis plusieurs années, c'est qu'évidemment, ce contenant évolue de plus en plus vers de la numérisation et des outils numériques.
5: Et quelle place abordez-vous effectivement donc au niveau de la sensibilisation en tout cas?
6: Alors nous, on intervient à beaucoup de niveaux, comme je vous disais. On travaille principalement, alors là le sujet je pense qui intéresse beaucoup, c'est avec les auto-écoles. On travaille aussi avec des centres de formation et sur différents sujets. Donc on peut dire qu'on intervient à deux niveaux avec nos supports, sur la formation initiale, c'est-à-dire obtenir l'examen, le permis, diversifié. Mais l'acquisition de connaissances est une chose, le comportement, c'est quelque chose qui est apporté souvent par l'humain, et notamment par les auto-écoles et les moniteurs.
4: Justement, depuis l'an dernier en France, le permis a été un petit peu plus rajeuni, puisqu'on peut le passer à 17 ans désormais. Vous êtes adapté à ça en se disant que finalement, on va s'adapter à la capacité d'intégration des informations de nos plus jeunes.
6: Alors, les supports pour les plus jeunes, moins de 18 ans, existaient déjà, hein, puisqu'on commence le continuum éducatif, comme on parle, il commence très tôt à l'école, et puis même dans les auto-écoles, à partir de la conduite accompagnée. Donc, il n'y a pas eu une grande révolution sur ce passage à 17 ans. Ce que ça a généré surtout, c'est qu'il y a eu beaucoup plus de personnes qui ont souhaité passer dans l'année. Donc, ça a créé effectivement un gros...
4: Oui, les chiffres ont explosé,
6: exactement.
4: D'inscription au permis de conduire.
6: C'est ça.
4: L'occasion peut-être de poser la question, Jean-Philippe, à nos deux jeunes conducteurs, singulièrement Widley, qui fait partie de cette association Pédagogie Routière Outre-mer. Vous avez eu quel réflexe, vous, quand vous avez appris que le permis était accessible pour les jeunes à 17 ans? Et une deuxième question peut-être sur le fait qu'aujourd'hui, beaucoup peuvent passer notamment le code via des sites internet.
7: Alors, bonjour à tous. Merci beaucoup pour l'invitation, déjà. Pour moi, les jeunes, avoir le permis à 17 ans, c'est nouveau pour eux, bien. Excusez-moi, c'est un petit peu le stress.
4: Mais Widley, effectivement, vous faites partie de cette association, c'est la preuve de votre engagement. Peut-être que Jessica Palmont, vous êtes une jeune conductrice. Vous aussi, vous avez été sensibilisée au fait que le permis, on pouvait le passer désormais à 17 ans. Comment vous en avez parlé avec vous et vos amis de cette génération?
8: Oui, Je trouve que passer le permis à 17 ans, c'est assez jeune. Déjà qu'à 18 ans, on n'a pas énormément de réflexes, on est assez fou sur la route. Donc à 17 ans, c'est assez particulier. Donc ayant des petits frères, des petits cousins, 17 ans pour moi, c'est beaucoup trop jeune.
9: Mais est-ce que ces outils que nous présentait donc Monsieur Nicolas Ramadier, est-ce que donc selon vous, ces outils sont efficaces face à la réalité même qu'on vit sur nos routes?
8: Ça peut nous aider, par exemple, à... tu veux pas m'aider?
10: Oui. Est-ce qu'on peut parler, alors,
11: moi, monsieur Ramadier,
10: oui. Oui, oui, non, mais justement, est-ce qu'on peut parler, finalement, quand on parle d'outils, de formation continue par rapport au comportement et à l'apprentissage et à la pratique de la route?
11: Oui, alors nous, on a l'habitude déjà de distinguer au sein de notre activité trois types d'outils, puisque c'était un peu le sujet. On a des outils qui sont historiques, qui sont plutôt papier, etc., et qui permettent de l'avoir toujours sur soi. Aussi, c'est intéressant d'avoir la connaissance sur soi. Il y a les outils numériques qui permettent de travailler aussi de chez soi, à distance, en mobilité, dans les transports en commun, pas en voiture, etc., etc. Et puis après, il y a des outils de simulation. Sur chacun de ces trois volets, l'intérêt pédagogique est différent. Et là, c'est tout le rôle, justement, des accompagnateurs de l'apprentissage, donc des moniteurs, de pouvoir utiliser au mieux chacun de ces outils dans les phases différentes de l'apprentissage. Typiquement, le simulateur est un outil qu'on utilise beaucoup en début de formation dans les auto-écoles, des pédales, des choses qui s'apprennent de manière un peu mécanique et sur lequel un moniteur peut avoir un complément, mais la base, en fait, c'est vraiment une acquisition d'automatisme. Et puis ensuite, sur la création de situations très spécifiques qu'on rencontre pas partout. Et c'est là où ça devient fort, surtout sur des cours collectifs. Et cet apprentissage-là aussi se fait, comme on disait tout à l'heure, en post-permis, c'est-à-dire une fois qu'on a eu le permis, on peut revenir pour se faire former, et notamment beaucoup d'entreprises utilisent ce genre d'outils-là pour sensibiliser leurs salariés, etc., au fonctionnement et aux évolutions de la route.
9: Donc, est-ce que les jeunes, avec ces outils, sont mis face à des situations de stress, par exemple?
11: Alors, c'est pas gore. Par contre, oui, effectivement, ça appelle à la réflexion, et c'est pour ça que je disais qu'aussi les cours collectifs sont très intéressants comme ça autour d'un simulateur, puisque on va générer par exemple un appel sur un smartphone pendant une conduite qui va générer à ce moment-là une inattention, et puis juste à ce moment-là il y a quelque chose qui va traverser la route, ça va générer l'accident. Donc on va pas voir toutes les problématiques de l'accident, mais par contre on va avoir la compréhension de ce qui a pu se passer. Et en cours collectif avec un moniteur autour derrière sur ce genre de choses, ça permet justement de créer le dialogue et d'expliquer que une inattention parfois très courte peut avoir des incidences très graves.
10: Donc, très bien. Alors Jessica et Whitley, justement par rapport à ce qu'on vient d'entendre, allez, vraiment, cette émission, ce rendez-vous, il est là pour dire les choses. Est-ce que quand il y a un accident de la route, on en a eu malheureusement récemment, qui concerne des jeunes, est-ce que vous en parlez entre vous? Comment vous communiquez entre vous? Est-ce que vous faites un bilan? Est-ce que vous faites des hypothèses sur ce qui aurait pu arriver, ce qui aurait pu être évité? Whitley?
7: Alors, j'en parle énormément avec mes potes. Ça dépend des mentalités des gens. Parce qu'il y a...
10: Rapproche un peu le micro.
7: Il y en a, qui racontent pour rigoler, qui disent ils savent pas contrôler l'alcool, ils savent pas quoi faire avec le volant, avec la voiture, ils font n'importe quoi. Donc, après, moi, de mon côté, avec les potes que j'ai, je m'entends bien avec eux et ils comprennent ma mentalité. Moi, je leur dis que conduire avec de l'alcool, c'est pas bien. Conduire avec le téléphone au volant, ce n'est pas bien. Conduire sous stupéfiants, c'est encore pire. Donc, ça dépend des gens.
10: Jessica, excuse-moi Jean-Philippe, mais Jessica, tu es jeune conductrice, tu n'es pas toujours seule dans ta voiture. Est-ce que tu as intégré la dimension responsabilité pour moi, ceux qui sont à bord de mon véhicule et ceux qui sont sur la route avec moi?
8: Oui, donc je fais souvent le SAM, comme on dirait. Donc je suis pas une personne qui boit de l'alcool, donc quand je sors de soirée, c'est souvent moi qui reconduis mes potes chez eux. Donc je prends très souvent la responsabilité de leur vie, on va dire. Et je trouve que l'accident qui s'est passé, c'était il y a la semaine dernière, ça a énormément impacté mes amis et ma famille. Donc on en a énormément parlé. Et le fait que j'habite à côté de cet accident, ça a encore plus traumatisé ma famille, qui se dit que je passe par là tous les jours. Donc ça peut être assez dangereux. Donc, bon.
9: Alors justement, est-ce que donc dans lorsque vous entendez sur les médias, donc notamment sur Radio Sofaya, on reçoit beaucoup de témoignages où on pointe donc le doigt donc sur la jeunesse concernant donc les accidents. Comment vous percevez ces messages? Est-ce que c'est justifié?
7: Alors pour moi, d'une part, c'est justifié. D'un autre côté, je pointe pas que sur les jeunes. Je pointe aussi sur tout le monde, les vieux. Les personnes âgées plutôt, les personnes lambda comme vous, ça peut être les jeunes comme les personnes âgées. Donc pour moi, ça ne pointe pas que les jeunes, parce que les personnes âgées, par exemple, dorment au volant, ça peut être ça. Les personnes lambda comme vous, ça peut être, le manque d'inattention, parce que vous prenez de l'âge. Donc vous avez l'habitude de pratiquer, de faire un chemin. Vous faites le chemin habituel et là vous ne voyez pas un CD de passage qui a apparu comme par hasard sur la route.
11: Des problèmes d'inattention, travailler au téléphone quand on est actif, effectivement quand on prend de l'âge, après il peut y avoir des problèmes de santé, des choses comme ça. Et tout ça, effectivement, c'est tout au long de la vie.
9: Oui. On a bien compris, hein, donc concernant la formation, on peut dire que c'est OK parce que bon, on a beaucoup de jeunes qui ont le permis aujourd'hui. Mais concernant la sensibilisation même après, donc c'est tout le temps qu'il faut sensibiliser ces jeunes. Est-ce que vous avez l'impression, parce qu'on voit beaucoup d'efforts, donc la gendarmerie, l'État, donc les collectivités, concernant les messages de sensibilisation.
10: Vous seriez favorable, Widley, à ce que les outils proposés par Nicolas Ramadier et le NPC d'Isère soient plus fréquemment mis à disposition, par exemple, des plus jeunes, même dès le collège, dans les lycées également, pour être sensibilisés aux situations de stress et se dire que finalement, quand ils passeront le permis plus tard, ces jeunes-là seraient déjà sensibilisés aux risques liés aux mauvaises conduites sur la route.
7: Alors moi, je suis d'accord avec ça parce que, comme elle a dit alors là, elle a l'impression d'être sensibilisée quand elle voit des vidéos.
10: Oui.
7: Moi, quand je regarde la télé, j'ai pas l'impression d'être sensibilisé sur le coup. Oui. Pourquoi? Parce que sur le coup, je regarde la pub de sensibilisation et ça passe comme ça.
9: Qu'est-ce qui manque dans le message?
7: Pour moi, c'est faire ce qu'on fait là aujourd'hui. Appeler toute la population, de leur dire de venir et sensibiliser, par exemple, avec la voiture qui tourne, sensibiliser avec les lunettes, montrant que...
10: Quand on est sous alcoolémie ou sous stupéfiant, par exemple, des simulateurs, ouais.
7: Et tout le temps, simuler les gens, au moins une fois par mois.
10: Ça, c'est intéressant, Nicolas Ramadi. Finalement, cette jeunesse est demandeuse parce que est-ce que l'impact, finalement, des campagnes de communication est suffisant? Mais par contre, que la mise en situation peut-être a encore plus d'impact.
11: Alors, c'est le secret, en fait. Hein. Aujourd'hui, la difficulté, c'est d'attirer l'attention dans ce monde où on est attiré, on a sans arrêt sollicité par tout un tas de choses. Et donc, effectivement, aller sur des lieux où l'attention est obligatoire, vous parliez des lycées, dans les classes, etc., c'est des programmes qui sont intéressant, et d'ailleurs ça existe en réalité. Alors c'est souvent des initiatives locales d'auto-écoles qui s'associent avec des lycées, etc., et qui font les interventions, parce que dans les lycées et dans les écoles, la complexité, c'est que les informations du continuum éducatif dont on parlait tout à l'heure sont données par des professeurs, et je dirais pas que c'est du bénévolat, mais c'est sur leur bonne volonté de se former, d'accompagner. Quand on parle des auto-écoles et des moniteurs, c'est des gens qui sont formés pour ça, qui sont des professionnels, et donc qui apportent une couche pédagogique intéressante.
10: Justement, Jean-Philippe, une question pour toi, justement. Oui, c'est singulier parce que nous, les médias, nous sommes souvent les témoins et le reflet de ces accidents. On parle souvent du côté dramatique hein, quand on en parle. Est-ce que Widley disait est intéressant, que ce soit sur MFM, RCI, Radio Sofaya, on parle souvent de ces accidents, mais c'est devenu tellement régulier qu'il a peut-être raison en disant que ça passe à l'actu et puis le lendemain, on a oublié, on passe à autre chose.
9: Très souvent, on a donc cette phase d'émotion où pendant une semaine, où tout un chacun, donc parce qu'on se sent concerné, on a l'impression justement que c'est quand
5: on est concerné quand il y a un parent, quand il y a un ami, etc. Et tout de suite après, donc, on recommence de plus belle avec, avec, j'ai envie de dire, nos conneries, donc, sur la route.
10: Ouais, c'est ça.
5: Et tu as raison, hein, donc, nous, médias, on le voit, donc, systématiquement, donc, par rapport à ça.
10: Mais on ne peut pas taire non plus. On ne peut pas, on peut pas le dire, effectivement.
5: Donc, ça ramène à dire, hein, donc, et monsieur Ramadi a raison, c'est tout le temps qu'il faut former, donc, pas uniquement la jeunesse, parce que nous aussi, hein, donc, les plus de 50, donc, aussi ne sont pas très, très, très, très sages, hein, sur les routes. Mais j'ai une question pour vous, parce qu'on voit que les choses évoluent dans nos mentalités, dans nos façons de consommer. Est-ce que, donc, les boissons énergisantes qu'on voit régulièrement, qu'on vous sert, donc, dans les soirées, est-ce que vous discutez entre vous et vous dites non, c'est un piège et que ça peut être fatal?
7: Alors, je vais répondre à la question. Du coup, là, ces dernières années, on buvait, on n'était pas trop sensibilisé. Et là, ces derniers temps, ces quelques derniers mois, la vodka, on en parle beaucoup. La biche,
5: c'est ouais.
7: Cette boisson, elle est vraiment très très grave pour nous. Elle est très toxique. On la boit comme si c'était de l'eau. Il y en a des fois à 7h du matin, ils ont ça dans leurs mains. Ah comme oui. Si c'était du jus. Alors que c'est pas du tout du jus, c'est une boisson.
10: Et 18% d'alcoolémie. Hein, et je remercie nos confrères de France Antilles qui ont sorti cette semaine un article particulier dessus. Donc tu as raison de le dire, c'est pas un jus, c'est de l'alcool.
7: C'est ça. Donc moi, je trouve ça inadmissible. Bon, qu'on vende ça en soirée pour des jeunes de moins de 18 ans des fois, même aussi. Des jeunes de plus de 18 ans alors qu'ils conduisent. Alors moi en soirée, moi je me suis dit, vaut mieux qu'il y ait une personne qui conduise et les autres boivent, mais il faut qu'ils aient un brassier spécial pour ne pas boire de l'alcool.
10: Carrément, c'est-à-dire quelque chose qui pourrait empêcher justement le geste de consommation. Le conducteur en tout cas.
7: C'est ça.
10: Le SAM, comme disait Jessica tout à l'heure, c'est ça? Oui. Peut-être une réaction
11: Non, mais je dis en fait, c'est... Comme je disais tout à l'heure, ce genre d'événements sont géniaux parce qu'ils mobilisent tout le monde. Vous parliez des médias et on en parle une semaine et après on n'en parle plus. Là, il y a tous les médias qui diffusent en même temps. Les idées qui en ressortent sont évidemment des idées qui sont intéressantes et qui peuvent être mises en pratique. Donc je suis certain que ce type d'événement générera des choses et au moins un appel à la conscience, mais aussi peut-être des choses un peu plus concrètes derrière.
10: Et puis il n'y a pas que, quand on parle de la jeunesse, Jean-Philippe, et la sécurité routière, il n'y a pas que l'alcool, les stupéfiants, il y a aussi la vitesse. C'est un sentiment de liberté. Ça a été pour toutes les générations le permis, c'est le premier passeport vers la liberté quand on sort de chez soi. Mais cette liberté, il y a là ses limites, et les limites sont les règles de la route. Est-ce que là aussi vous en discutez, la vitesse, cette volonté d'être le plus rapide et tout ça, c'est quelque chose qui vous interpelle? Vous en parlez entre vous les jeunes?
8: Oui, on en parle quand même. Donc très souvent, après les soirées, on se retrouve sur la route le soir, il n'y a personne, donc on roule à des vitesses assez impressionnantes.
10: C'est bien de dire la vérité.
8: Oui. Bon, peut-être que ça me concerne pas, mais oui, je sais que j'ai des amis qui roulent vraiment très vite et ben, parfois ça peut faire peur. Alors on peut se dire, ben, demain on peut ne pas les revoir parce qu'ils roulent vite. À 4h du matin, il n'y a personne, tu te lâches, donc ça va vite.
5: Mais quand ton copain, par exemple, je dis, ton copain couché dans la voiture, oui. Est-ce que tu lui dis, mais non, mais c'est pas comme ça qu'on conduit, tu n'as pas de réflexe, tu n'auras pas de réflexe, et est-ce que vous discutez entre vous?
8: Oui.
5: La ceinture, oui, parce que bon, j'ai l'impression que c'est déjà intégré quelque part, mais il y a des comportements très bizarres, des postures très bizarres.
8: Oui, donc les personnes qui conduisent couchées, enfin, je ne comprends pas trop parce qu'elles ne voient rien devant. Ben, après, c'est eux et eux hein, qui voient.
5: Ouais.
10: Ouais, le problème, c'est que le risque, il n'est pas que pour cette personne, il est aussi pour celui qui vient,
5: la famille qui vient
10: en face. Moi, ce que j'aime bien, c'est la sincérité de nos deux jeunes, hein, monsieur Ramadier. C'est des choses que vous retrouvez également quand vous êtes sur le terrain, dans des établissements scolaires, par exemple, ou dans des éto-écoles ou des écoles de formation.
11: Alors, nous, on est éditeurs.
10: Oui, mais vous avez des retours, alors, en tout cas, ceux qui utilisent vos outils.
11: Tout ce que la profession remonte, effectivement, c'est ce genre de choses-là. C'est que, comme je disais tout à l'heure, la réglementation a évolué. En 2016, il y a eu un grand changement aussi dans la manière d'appréhender l'examen, où le comportemental a pris une part plus importante. Donc, ça a été un peu difficile à l'époque, parce qu'on apprenait surtout les panneaux, etc., etc. Puis, tout d'un coup, on nous a posé des questions. Là, il y a un feu qui est vert. Est-ce que vous avez le droit de passer? En fait, est-ce que je suis loin? Est-ce que je suis pas loin? Je calcule ma vitesse. tourisme à distance, tout ça. Donc ça, c'est du comportemental et c'est ça qui est le plus dur à changer. Aujourd'hui, on a franchi des étapes parce que la sécurité routière en France, même s'il y a des drames encore aujourd'hui, on travaille dans le monde entier. C'est quand même une référence en France et en Europe, et il y a beaucoup de pays qui s'inspirent.
10: Justement, il y a des évolutions, des outils en fonction des zones. Permis européen, permis américain, vous voyez les sensibilités.
11: Typiquement aux États-Unis, les chiffres de la sécurité routière sont catastrophiques.
10: Ouais.
11: Alors la manière de passer le permis aussi, elle est un peu bizarre, de notre point de vue, parce que ils peuvent apprendre dans leur coin. Alors c'est fait aussi dans les lycées, l'équivalent des lycées aux États-Unis, etc. Donc en fait, c'est ce que je disais, c'est que ça concerne vraiment beaucoup de monde, la sécurité routière. Et la manière dont est structurée la réglementation dans un pays influence aussi beaucoup ça. Et malgré tout, en France, même s'il y a des problèmes, aujourd'hui, on est quand même un pays dans lequel la sécurité routière est un vrai sujet qui est pris à bras le corps.
9: Ah, récemment, on apprend que la Guadeloupe est un des mauvais élèves, en tout cas, concernant cette affaire de sécurité routière. Est-ce que, lorsque vous entendez ça, vous dites, mais non, il faut qu'on réadapte, il faut qu'on réajuste nos supports?
11: Alors, c'est une des raisons pour lesquelles on est sur l'île aujourd'hui, et puis pour une semaine, et puis on va aussi aller en Martinique. C'est pour rencontrer les auto-écoles locales, avec Henri Montbrun notamment, qui diffuse nos produits sur l'île, et pour comprendre si dans nos outils il y a des spécificités locales ou pas, et puis surtout savoir s'ils ont connaissance des outils qui existent et de la manière de les utiliser, puisque bon, il y a certainement des spécificités locales, mais il y a aussi l'accès à ces outils qui est une chose
10: importante. Qu'il faut rappeler que la Guadeloupe est également malheureusement le département où le taux de réussite est le plus bas de France.
11: Tout à fait.
10: Et ça c'est important. Il faut le dire.
9: Alors je voudrais demander aux jeunes donc concernant la sensibilisation, parce que à mon âge, quand je vois un gendarme sur les routes, tout de suite on panique, même si on est en règle. Est-ce que vous, lorsque vous voyez les forces de l'ordre sur la route, vous vous dites why? Ou bien vous êtes cool, voilà, c'est que les forces de l'ordre, c'est tout.
8: Quand je vois un gendarme, j'avoue que je panique.
9: Quand même.
8: Parce que mais je sais pas quoi faire en fait. Déjà, je ralentis, mais quand je les vois, je panique, je sais pas quoi faire. Quand ils m'arrêtent, je sais même pas où est ma carte de permis. Enfin, je perds tous mes moyens. Mais après, c'est bien qu'ils soient assez mobilisés. Hein. Je sais qu'en ce moment, il y en a beaucoup. J'en croise beaucoup. Donc, après, je trouve ça assez bien.
9: Hein. Il y a suffisamment de répression, selon vous ?
8: Parfois oui, parfois non. Je sais que certains gendarmes laissent les gens passer parce que ça peut être la première fois, ça peut être... sur, je sais pas, quand ils sont pressés, les conducteurs, etc. Donc, ça dépend.
9: Oui, là, c'est bon, là.
7: Alors, moi, je voudrais répondre à ça. Pourquoi ? Moi, non. Je trouve que moi, j'ai pas peur. Pourquoi ? Parce que ça fait déjà presque 2 ans que j'ai mon permis. Je me suis jamais fait contrôler. Et pourtant...
10: Le Bernard, gendarme, juste là. Et,
7: et pourtant... On me dit souvent que j'ai l'air d'un enfant de 12 ans, de 16 ans.
9: Confirme.
7: Logiquement, on devait m'arrêter pour me contrôler, pour me demander mon âge, mon permis, etc.
10: Bon, ben, très bien. On va arriver à la fin de notre session, oui. Jean-Philippe, avant de donner la parole une dernière fois à Nicolas Ramadier. Quel message, là vous êtes en direct, on l'a dit, sur l'ensemble des radios de la Guadeloupe. Quel message, tous les deux, Jessica et Widley, vous avez envie de passer à cette jeunesse guadeloupéenne?
8: Je dirais de faire attention. Après, juste dire faire attention, c'est assez banal, mais que la mort, ça arrive vite, en fait, ça prévient pas. On l'a bien vu la semaine dernière, ça arrivait du jour au lendemain, les familles ont été brisées, et que sur la route, ça joue pas, et que faut arrêter de rouler vite, de boire alors qu'on prend la route, ou de rentrer à 6h du matin alors qu'on est fatigué, que ça sert à rien et que c'est super dangereux. Donc, bon.
7: Alors moi, je dirais, n'oubliez pas les morts qu'il y a eu précédemment.
10: Ouais. Ouais, ça peut arriver à tout le monde.
7: C'est ça.
9: Et Monsieur Ramadier, donc continue, hein, donc les messages, continue la formation. Et qu'est-ce que vous avez envie de dire à tous ceux et celles qui nous écoutent ou l'ensemble des médias de la Guadeloupe?
11: Que la formation, c'est ce qu'il y a de plus important, c'est la base. Une bonne formation, elle a certes un coût, mais c'est un coût qui est valable pour toute la vie et que justement la formation c'est aussi tout au long de la vie et qu'il faut que tout le monde ait conscience qu'à un moment donné il faut se remettre en question, que la réglementation évolue et que parfois on a pris des mauvais réflexes et qu'il faut les corriger.
10: On n'en a pas parlé mais les jeunes sont très souvent addicts aux jeux vidéo, les drive games également, ça peut être des outils intéressants pour les plus jeunes.
11: Alors c'est des outils intéressants pour les attirer et les intéresser. Mais il y a un biais possible, c'est-à-dire que c'est pas un jeu, la route c'est pas un jeu.
10: Très bien, il faut faire, il y a effectivement très attention, mais en utilisant ce type d'outils. Merci à nos invités, Nicolas Ramadi, on le rappelle, de l'ENPC d'Isère, hein, qui édite ces outils pédagogiques. Merci à Jessica,
12: merci
10: et à Whitley. Jean-Philippe, merci,
12: merci
10: d'avoir partagé ce moment.
12: Ah oui, c'est un plaisir.
10: Alors il y a quelques années, c'est Michel Moesta qui me lançait à l'antenne, et cette fois-ci c'est moi qui vais le faire avec notre ami Yannick Fabrice qui vont prendre le relais dans un instant.
12: Avec un thème assez sensible, l'état des routes et des infrastructures en Guadeloupe.
10: Allez, restez branchés sur toutes les radios de Guadeloupe. À tout à l'heure.
12: Merci infiniment.
10: Merci. Au revoir.

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La fois dernière, j'ai commencé à vous présenter ces 22 gestes d'hygiène que tout le monde fait, mais qui sont vraiment inutiles, voire dégoûtants. Nous en avons abordé 11. Aujourd'hui, nous terminons avec les 11 autres.

deuxième fausse idée. Désinfecter ses mains avec de la javel. Oh là là. On peut être tenté de se désinfecter ses mains avec de la javel, surtout après avoir fait certains travaux ménagers. Mais n'oubliez pas une chose. La javel est un produit particulièrement toxique et ne doit pas entrer en contact avec la peau. Alors, utilisez des gants pour faire le ménage et lavez vos mains soigneusement après. Numéro 13. Utilisez une fleur de douche. Les fleurs de douche ont pour objectif d'éliminer les peaux mortes et les bactéries sur la peau. Le problème, c'est que les fleurs de douche restent humides la plupart du temps. Humidité plus bactéries, vous voyez où je veux en venir ? Elles deviennent des nids à microbes, un véritable petit paradis pour les bactéries. Et dire qu'après on les frotte à nouveau sur notre peau, c'est dégoûtant, n'est-ce pas ? Voilà pourquoi les médecins conseillent de les jeter immédiatement. À défaut, il faut veiller à bien les rincer et à les laisser sécher à chaque fois. Ou encore mieux, utiliser une éponge naturelle ou un lufa. 14e fausse idée. Utiliser un gant pour faire sa toilette. Le principe est un peu le même avec un gant de toilette. Celui-ci reste humide toute la journée. Les bactéries et les moisissures s'en donnent à cœur joie. Alors soit il vaut mieux s'en passer, soit il faut bien le faire laver et le faire sécher après chaque utilisation. Soit il faut le changer tous les jours. 15e fausse idée. Prendre sa douche tous les jours. Pour quelqu'un qui veut être propre, prendre sa douche tous les jours, ça tombe sous le sens. Pourtant, sachez que prendre trop de douches nuit à l'hygiène. Paradoxal, n'est-ce pas ? Pas quand on sait qu'un excès de zèle fragilise l'épiderme. Et cela peut être à l'origine de maladies de la peau et d'allergies. Même pour le visage, ce n'est pas l'idéal. Car cela contribue à assécher votre peau et à l'irriter, en lui retirant les huiles et le sébum qui forment une couche protectrice. Surtout si vous avez déjà la peau très sèche. Et c'est vrai chez les adultes, comme chez les enfants. 16e fausse idée. Se laver les cheveux tous les jours. Laver ses cheveux tous les jours est inutile. Et en plus, ce n'est pas leur rendre service. C'est vrai que personne n'aime avoir les cheveux gras. Pourtant, ce n'est pas en les lavant tous les jours qu'ils deviennent beaux. Il faut espacer les shampoings pour aider les cheveux et le cuir chevelu à retrouver leur équilibre. Pour certains, il vaut même mieux arrêter complètement d'utiliser du shampoing. 17e fausse idée. Utilisez des cotons-tiges. Vous utilisez des cotons-tiges pour vous laver les oreilles ? Aïe, aïe, aïe. Eh bien, désolé de vous le dire, mais c'est une très mauvaise idée. Car tout ce que vous réussissez à faire, c'est de pousser le cérumen au fond de l'oreille. Certains se blessent même en enfonçant le coton-tige trop profondément. Les spécialistes conseillent même de ne pas utiliser de coton-tige du tout. Heureusement, il existe d'autres méthodes pour laver ses oreilles sans danger. Vous pouvez voir ça avec votre pharmacien. 18e fausse idée. Faire un bain de bouche quotidien. Ils sont bleus, rouges ou verts. Les bains de douche font partie des rituels de la toilette pour beaucoup d'entre nous. C'est votre cas ? Alors vous allez être surpris d'apprendre que vous ne vous rendez pas service. En effet, ces bains de bouche sont dangereux pour la santé, car ils détruisent toutes les bactéries qui se trouvent dans la bouche, les mauvaises bactéries comme les bonnes. Et on a besoin de bonnes bactéries pour avoir une bonne hygiène dentaire. À la place, faites votre propre bain de bouche maison, bien moins agressif. 19e fausse idée. Couper les cuticules. Les cuticules sont les peaux autour des ongles. Pour des raisons esthétiques, on est tenté de les couper. Mais sachez que ces cuticules ont un rôle à jouer. Ils empêchent les bactéries de pénétrer sous la peau autour des ongles. Les couper, c'est prendre le risque d'une infection, voire d'un panaris douloureux. Mieux vaut les repousser doucement pour se faire une belle manucure. 20e mauvaise idée. Utilisez les crèmes du commerce. Anti-rides. Teint éclatant, soins jeunesse hydratants, soins anti-âge, crème purifiante, soins anti-acné. La liste des promesses des cosmétiques est longue comme le bras, mais leur efficacité laisse à désirer. Et ce qu'on oublie de nous dire, c'est que beaucoup d'entre eux contiennent des ingrédients dangereux pour la santé.
Certains sont allergènes, d'autres sont des perturbateurs endocriniens ou perturbent la fécondité. Ce n'est pas rien quand même. Mieux vaut se tourner vers des crèmes faites maison ou bio avec une vraie transparence sur les ingrédients qui les composent. 21e mauvaise idée. S'épiler. Eh oui, dans notre société, il est largement admis que l'épilation fait partie des rituels d'hygiène. Eh oui, les poils sont assimilés à la saleté. À tort ou à raison. Résultat, pour beaucoup de femmes, éliminer ces poils est une lutte du quotidien sans merci. Mais cela n'est pas sans risque, notamment quand on parle de l'épilation complète du pubis. Car selon une étude scientifique publiée en 2016 dans JAMA Dermatology, s'épiler peut provoquer des mini-coupures, voire des infections. C'est le cas pour 25,6% des femmes interrogées qui se sont épilées. Mais il faut savoir aussi que l'épilation intégrale du maillot multiplie par 2,6 le risque d'attraper une IST, infection sexuellement transmissible, herpès, syphilis, condylome, et le risque est multiplié par 1,7 pour les chlamydia ou le papillomavirus. Car oui, les poils pubiens ont une fonction, celle de former une barrière de protection qui limite la pénétration des virus. 22e et dernière mauvaise idée. Se brosser les dents tout de suite après avoir mangé. Ça ne tombe pas forcément sous le sens, mais se brosser les dents tout de suite après avoir mangé est contre-productif. Car les acides contenus dans les aliments peuvent fragiliser les dents. Et si on se les brosse tout de suite après, cela les abîme. L'émail est alors attaqué par les acides. Il vaut mieux attendre 30 minutes après le repas pour se brosser les dents. Nous en avons fini avec ces 22 gestes d'hygiène du quotidien qui ne servent strictement à rien. Même si plusieurs d'entre eux sont devenus de vrais réflexes chez nous, prenons le temps de les repérer pour les stopper. Et puis, parlez-en autour de vous. Ça ne fera que du bien à ceux qui profiteront de vos conseils avisés pour arrêter ces gestes inutiles, voire nocifs pour la santé. Et quant à nous, on se retrouve bientôt pour un nouveau truc et astuce. 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

Bonjour, je vais vous proposer une recette de boulettes de pois chiche rapide, facile et nourrissante, parfaite pour glisser dans le sac avant d'aller au travail. Donc vous pouvez le préparer soit la veille ou en week-end pour la semaine. Ces petites boulettes se conservent bien au frais et se congèlent aisément. 4 à 8 boulettes suffisent à vous caler jusqu'au déjeuner. Pour cela, il vous faudra 100 g de farine de pois chiche grillée, une patate douce et un morceau de giraumon pour obtenir 100 g de purée, une cuillère à café de cumin en poudre ou de la poudre de colombo aussi fera l'affaire, une cuillère à soupe d'huile d'olive, 1 à 2 piments végétariens, une pincée de coriandre ou alors de thym, du sel, le jus d'un demi-citron et du sésame blanc et noir. Alors, à savoir, si vous ne disposez pas de farine de pois chiche grillée, deux solutions s'offrent à vous. Donc, vous pouvez faire soit griller à sec dans une poêle des pois chiches entiers avant de les réduire en farine à l'aide d'un mixeur ou alors d'un moulin à café. Ou vous pouvez torréfier de la farine de pois chiche normale. Voilà, donc à vous de choisir. Pour la préparation, cuire à la vapeur les patates douces et le morceau de giraumon. Une fois cuit, faire revenir la cive ciselée, les piments végétariens coupés en dés, le cumin et le sel dans une cuillère à soupe d'huile d'olive. Et rajouter la patate douce et le giraumon que vous aurez pris soin de couper en cubes. Écraser à la fourchette ou alors au presse-purée. Laissez refroidir, puis rajoutez le jus de citron et la farine de pois chiche grillée. Pétrir à la main pour obtenir une pâte un petit peu collante. Ajustez en ajoutant soit un peu d'eau, soit un peu de farine. Dans une assiette, mélangez des graines de sésame noir et blanc. Formez des boulettes de la taille d'une noix entre vos deux paumes de main, puis les roulez dans les graines de sésame noir et blanc. Les disposer sur une plaque de cuisson graissée. Faire cuire sous le grill du four thermostat 7 à 200 degrés une vingtaine de minutes en retournant régulièrement les boulettes pour qu'elles soient bien dorées sur toutes les faces. Déguster avec une petite sauce à base de tahin. Donc la sauce à base de tahin, c'est une crème de sésame ou si vous n'en avez pas sous la main, vous pouvez les déguster avec une sauce créole. Je vous souhaite un bon appétit et je vous dis à très vite.

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merci d'être à notre rendez-vous habituel. Le texte choisi se trouve dans le livre de Luc, 10e chapitre, que nous lirons le verset 20. Cependant, ne vous réjouissez pas de ce que les esprits vous sont soumis, mais réjouissez-vous de ce que vos noms sont écrits dans les cieux. Le don de la puissance divine nous conduit non à nous exalter nous-mêmes ou à être fiers, mais à être plus humbles et plus saints. Le Christ a enseigné à ses disciples le danger d'un esprit de glorification, du moi, en particulier quand il résulte d'expériences spirituelles en relation avec la puissance du Saint-Esprit. Prenez mon joug sur vous et recevez mes instructions, car je suis doux et humble de cœur. Il faut redouter toute attitude qui consiste à se vanter d'expériences spirituelles. La joie d'être utilisé par le Seigneur n'est pas tout à fait sans danger. Doux et humble de cœur, le Christ ne se vante pas de sa puissance spirituelle et pas davantage de l'expérience qu'il a fait avec le Saint-Esprit. Ce qui est de l'expérience, c'est seulement ce que le Christ peut faire en se servant de nos faibles personnes. Nous apprenons cette leçon très lentement, malheureusement. Toute prétention à nous exalter nous-mêmes par le moyen de la religion résulte de l'opinion que nous sommes par essence supérieurs parce que Dieu nous a favorisés de sa vérité, de sa puissance. Dieu choisit ses prophètes et ses apôtres parmi les plus faibles des faibles. À l'homme purifié de sa lèpre, le Christ ordonna de ne rien dire à personne, de ne pas faire connaître sa guérison miraculeuse. Dans de nombreux cas, rappelez-vous, il donna un ordre semblable à ceux qui venaient de bénéficier d'une guérison miraculeuse. Pourquoi me direz-vous? Parce que les miracles, les manifestations sensationnelles sont exactement ce qu'il faut pour créer un mouvement de foule. Les gens sont très impressionnés par ce genre de choses. Aujourd'hui, il y a beaucoup de cas où des gens qui professent être chrétiens ont l'occasion de publier les œuvres sensationnelles de Dieu, du moins à leur point de vue. Il est plus facile de monter en un pègle ce genre d'événement à sensation que de se retirer dans un endroit calme à l'écart de l'excitation des foules. La passion spirituelle produit souvent des attitudes dangereuses. Quand nous sommes attirés par le Christ jusqu'à être tout près de lui, la passion et l'extase spirituelle cessent d'avoir de l'importance. La certitude de la présence de Dieu nous remplit d'un saint respect et nous communique une douceur d'esprit qui se remarque même à notre voix. Nous ne devons jamais attirer l'attention sur nous-mêmes sous prétexte que nous avons reçu des faveurs toutes spéciales de la part de Dieu. Dans tout notre témoignage, nous donnerons gloire à Dieu, jamais à nous-mêmes. Quand le Christ s'approche de nous, il nous fait participer à sa sainteté, à son humilité. Prenons l'exemple du Christ. Il y a en lui une modestie, une humilité, qui refuse la popularité et qui s'abstient de toute publicité. Et pourtant, me direz-vous, il ne pouvait rester caché. Une bonté véritable comme la sienne attire l'attention d'elle-même. Nous qui sommes chrétiens devons ressembler au Maître. La bonté inhérente au christianisme ne peut que transparaître. Les gens ne tardent pas à se rendre compte de quelque chose. Le fidèle disciple du Christ sera connu partout où il ira. Plus que toute autre chose, le monde a besoin de chrétiens qui aiment, qui ne soient pas indifférents. Il réclame à grands cris des gens qui sont comme le Christ. Oui, de vrais chrétiens. Le vrai chrétien ne peut rester caché, bien qu'il ne cherche nullement à attirer l'attention ou encore à obtenir la popularité. On viendra de loin
à la recherche de qui connaît le Christ, comme la reine de Saba vint de son lointain pays pour voir le roi d'Israël. Quand la femme syro-phénicienne présenta ses problèmes au Christ, il l'aida. Sa compassion l'emporta sur le désir de se retirer à l'écart. Le Christ, qui évitait soigneusement toute publicité, céda aux besoins que cette femme éprouvait, besoin d'amour, besoin d'une puissance de guérison. Si l'on se retire dans un monastère ou encore dans un lieu de solitude, on peut le faire pour se consacrer à Dieu ou pour satisfaire son égoïsme. La vie chrétienne ne consiste pas à éviter le monde ou à chercher à échapper à ses problèmes en recourant à la solitude, en fuyant le plus possible des pécheurs. Un chrétien qui cherche une vie de retraite, qui ne travaille pas pour les autres, peut être un homme de bien. Mais nous ne devons jamais oublier que nous sommes appelés à nous sacrifier pour les besoins du monde. La tentation constante est de demeurer confortablement installé dans notre maison et d'oublier la détresse et les besoins de ceux qui sont à notre porte. Nous ne pouvons nous retirer à l'abri dans la quiétude. À cause des besoins du monde, le Christ était visible et connu. Pour la même raison, ceux qui le suivent seront visibles eux aussi, dans ce même but. Bien sûr, les grands chrétiens fuient la notoriété, la publicité. La justice salvatrice du Christ fait rouler la gloire de l'homme dans la poussière. Néanmoins, le temps vient où il faudra être vu des hommes. Ce que désirent ardemment les hommes et les femmes perdus, leur besoin de ce que le Christ est, de ce qu'il a, de ce que le Christ est, de ce qu'il a,

0: pour cette opportunité que tu nous donnes aujourd'hui de pouvoir nous arrêter, de pouvoir élever nos cœurs, nos âmes vers toi dans ce monde bousculé. Il est tellement bon de nous mettre de côté, de nous mettre à l'écart et de savoir que tu es là, notre écoute. Il est bon de savoir que tu es là dans l'échange. Merci encore de qui tu es, merci de nous purifier, de nous blanchir et surtout de nous rendre dignes de ta présence à cette heure, Seigneur. Merci encore pour ce privilège que tu nous permets d'avoir de nous élever, de nous enseigner, de nous guider, de nous encourager. Et nous te disons encore merci de faire de nous ce que tu veux. Seigneur, la seule chose que nous aimerions ici-bas, c'est vraiment de nous approcher de toi, mais de faire un avec toi, comme toi tu étais avec ton Père, de manière à ce que tu sois vu en nous, quand nous parlons, quand nous agissons, que tu sois vu et seulement toi. Nous désirons vraiment vivre pour la gloire de notre Père Céleste, parce que nous sommes conscients que sans lui, nous ne sommes rien du tout. C'est pour cette raison que nous refusons d'être loin de toi. Nous refusons d'être dans ton plan, afin que nous soyons là où tu veux que nous soyons à notre place. Oh, continue de nous purifier, continue de nettoyer nos vies, nos cœurs, notre âme, de manière à ce que réellement, qu'il n'y ait aucune entrave entre toi et nous-mêmes. Oh Seigneur, continue de faire ce travail que tu as commencé en nous. Béni sois-tu parce que jour après jour, tu prends pitié de nous et tu désires collaborer avec nous. Merci parce que certaines fois nous sommes rebelles, certaines fois nous voulons jouer au grand, mais toi, tu es patient, tu uses de patience envers chacun de nous. Oh Seigneur, nous ne pourrons jamais te dire suffisamment merci pour toutes les fois où tu nous as sauvés, que tu nous as protégés, que tu nous as bénis et que tu as su user de patience envers nous. Oh merci pour toutes ces personnes qui te prient maintenant, tu entends leurs prières, tu vois leurs besoins, tu vois leurs attentes, tu vois aussi leur joie, tu vois aussi la délivrance que tu as opérée dans leur vie, tu vois leur bobo, tu vois leur jusqu'à quand, tu vois leur agacement, tu vois leur douleur, tu vois leur silence, tu vois leurs larmes. Fais Seigneur comme bon te semble, parce que tu es vraiment le Dieu des multitudes, tu es vraiment un Dieu grand, un Dieu merveilleux, un Dieu qui entend, un Dieu qui est omnipotent, un Dieu qui a vraiment la capacité, la toute puissance de tout gérer en même temps. Alors Seigneur, fais comme bon te semble. Et merci de penser à toutes ces personnes qui t'écoutent maintenant et qui ont soif d'une réponse de toi. Donne-nous simplement dans nos difficultés, dans nos tests, avoir le calme et la patience. Et apprends-nous jour après jour à développer une relation de qualité avec toi, dans laquelle là, notre seul désir, c'est d'être en contact avec toi. Encore et toujours. Merci encore de ce que tu fais dans nos vies. Que toute la gloire te revienne aujourd'hui, dès maintenant et dans l'éternité. Au nom de Jésus. Amen.
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Bible, psychologie, spiritualité, séminaire, mieux vivre, c'est possible. Nous vivons dans une société où les blessures du passé, les émotions mal gérées, les difficultés de communication et les conflits relationnels fragilisent de nombreuses personnes, de nombreux couples et de nombreuses familles. Venez découvrir des clés pratiques pour mieux vivre avec Dieu, avec soi-même et avec les autres. C'est du 5 au 12 septembre 2026 avec l'intervenant Lucien Coco, conférencier, accompagnateur en relation d'aide, coach en style de vie. Ce sera donc en semaine, le dimanche, mardi, mercredi et vendredi de 18h30 à 19h45, le samedi à partir de 9h. Ce sera donc à l'église adventiste du 7e jour de Malandur à Bouillante. L'entrée est libre et gratuite. Un accueil chaleureux vous est réservé. Une seule voix peut inspirer des millions lorsque chacun choisit de partager l'espérance. L'année 2027 revêtira une signification particulière pour l'Église adventiste du 7e jour. Selon la compréhension prophétique adventiste, l'an 27 de notre ère marque le commencement du ministère public de Jésus-Christ lors de son baptême dans les eaux du Jourdain. 2000 ans plus tard, l'Église adventiste mondiale souhaite faire de cette date un temps de mémoire, d'approfondissement spirituel et de mobilisation missionnaire. Dans cette dynamique, l'Union des Antilles et de la Guyane française s'inscrit pleinement dans cette initiative et invite les églises de Guadeloupe, de Guyane et de Martinique à cheminer ensemble autour d'un thème, projet, une voie 27. Une date inscrite dans la prophétie, le choix de l'année 2027 ne repose pas uniquement sur la commémoration d'un événement historique, il trouve son fondement dans la prophétie des 70 semaines rapportée dans Daniel 9, 24 à 27. Une voie 27, soit plus qu'une commémoration, une dynamique spirituelle, une occasion de redécouvrir Jésus, de renouveler notre espérance et de partager la bonne nouvelle du salut. Conférence débat le mardi 29 septembre 2026 au Centre culturel Réminé-Souta à Pointe-à-Pitre. Nouvelle loi d'aide à mourir, du droit à la mise en œuvre, cadre juridique, questionnement, éthique et défis organisationnels. Autant de sujets qui seront donc évoqué ce jour-là. Renseignements à info@amh-guadeloupe.com. Avec comme invité Anne-Sophie Moutier, juriste, consultante formatrice, enseignante universitaire, chargée de cours à l'Institut catholique de Rennes, l'Institut de préparation à l'administration générale de Rennes, Conservatoire national des arts et métiers, École des hautes études en santé publique, qui sera donc l'invité pour cette conférence débat, je rappelle, le mardi 29 septembre de 18h30 à 20h30 au Centre culturel Rémi Nessouta. L'Église adventiste du 7e jour de Pointe-Noire-Bourg vous invite à cette série de causeries en esprit sain dans un corps sain, prendre soin de soi, corps, âme et esprit, du 12 au 26 septembre 2026 au programme l'alimentation, la digestion, l'eau source de vie, le sucre, quel effet sur notre santé, comprendre et prévenir la dépression, l'estime de soi, l'activité physique, la confiance en Dieu. Venez donc nombreux, l'entrée est libre et gratuite. Cultivons donc un esprit sain dans un corps sain. Ce sera donc le dimanche à partir de 18h, il y aura la prise de tension et évaluation du risque diabétique. Déjeuner fraternel aussi, également à l'issue du culte, après donc le message de clôture. Il y aura donc une rencontre interactive l'après-midi, échange avec les intervenants et un temps de questions-réponses.

Notez donc cette date du 12 au 26 septembre 2026 à l'exadventiste du 7e jour de Pointe-Noire. Notez sur votre agenda l'exadventiste du 7e jour de Baïf. Il y aura donc ce comité santé qui vous propose donc une conférence débat, le sommeil, un enjeu essentiel pour notre santé et notre bien-être. Ce sera le samedi 19 septembre de 16h à 18h avec le docteur Zola Jean-Ménard, neurologue, et le docteur David Bessé, médecin spécialiste du sommeil. Rendez-vous donc à l'église adventiste de Baïf le samedi 19 septembre de 16h à 18h. Voleurs d'année, voleurs de vie, conférence débat, chaque deuxième dimanche du mois, 16h30, le dimanche 13 septembre à 16h30, ce sera le docteur Sonny Gene qui parlera bien sûr de la douleur au romaric chez Ronnie et Marie-Laure à Vieux-Beau-Mornalo. L'entrée est gratuite. Nous poursuivons nos communiqués sur votre station radio pour une vie meilleure. Journée portes ouvertes, le Bon Samaritain, le dimanche 27 septembre, chemin 9 à Pointe-à-Pitre, au programme 6h50, le mot du président, course à pied de 7h à 8h, distribution du petit déjeuner, 10h, 15h, profiter des différents stands de santé, stands de produits naturels. Le déjeuner, c'est à midi, 15h, 17h, animation pour les enfants de 3 à 14 ans. Vous êtes donc attendu nombreux pour cette journée porte ouverte du Bon Samaritain le dimanche 27 septembre. À noter sous votre agenda. Briser le silence, la mission du MIFEM face aux violences. La violence ne doit jamais être banalisée, minimisée ou cachée. Face aux violences, il est essentiel de briser le silence, écouter, accompagner et agir. Le département MIFEM de la Fédération France Nord vous invite à un temps fort de sensibilisation et de réflexion autour de la prévention et de la lutte contre les violences. Thème: briser le silence, la mission du MIFEM face aux violences, avec la participation de Michel Hippolyte, du pasteur Philippe Penner, ainsi que de nombreux autres invités. Ce sera le dimanche 20 septembre de 11h à 13h, bien sûr sur Zoom. Un rendez-vous important pour informer, sensibiliser, soutenir et encourager chacun à devenir acteur du changement. Parce que le silence peut isoler, mais que la parole peut ouvrir un chemin vers la protection, la guérison et la restauration. Ensemble, faisons entendre une voix d'espoir. Ensemble, disons non aux violences. Notez les identifiants Zoom 891-2220-7031. 891-2220-7031. Le code secret 077-095. 077-095. Voilà pour l'essentiel des communiqués sur votre station radio pour une vie meilleure.

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2: Bonsoir, ou peut-être bonjour, tout dépend de l'endroit du monde d'où vous nous écoutez. En tout cas, ici à Paris, il est pile 19h.
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2: Bienvenue dans la grande session d'information du soir avec des faits, des commentaires, des reportages et des analyses. Nous sommes le 11 septembre. Dans 10 minutes après le journal, ce sera Pourquoi RFI dit ça, avec des réponses à plusieurs questions. La victoire de l'extrême droite en Saxe-Anhalt valait-elle une édition spéciale sur notre antenne? Pourquoi parler autant de l'attente d'un gouvernement au Cameroun? Et puis les matchs de la Coupe du Monde féminine sont-ils retransmis sur RFI? Dans une demi-heure, ce sera les dessous de l'Infox. Au Brésil, l'élection présidentielle qui aura lieu dans moins d'un mois est une nouvelle fois polluée par la désinformation. Et puis la cellule Info Vérif de RFI s'intéressera à la guerre au Yémen qui s'accompagne d'une intensification de la désinformation sur les réseaux sociaux. Afrique Soir s'intéressera entre autres à l'inculpation suivie de sa mise en détention de Justin Conan Katinon, un opposant en Côte d'Ivoire. Dans deux heures, sur RFI Le Grand Entretien, je recevrai Eva Bernecke, ancienne directrice générale de Telsat, qui publie qu'en réveil spatial européen, au lendemain du grand raout à Paris, consacré à l'espace et aux ambitions de l'Europe. À 21h40, ce sera Ici l'Europe qui accueillera Luc Frieden, premier ministre luxembourgeois, président du Parti populaire chrétien social, présent à Paris pour justement ce premier sommet international sur l'espace. Il parlera de l'importance d'une autonomie stratégique de l'Europe et de la nécessité de s'unir face à un monde de plus en plus menaçant. RFI Soir, 17h, Antoine Universel, tout de suite l'essentiel de l'actualité avec un journal, et c'était avec vous, Charlotte de Rouen, et le Yémen, où les Houthis contrôlent désormais le détroit de Bab el-Mandeb.
4: Ces rebelles alliés de l'Iran ont mené une offensive éclair ces derniers jours contre les forces gouvernementales soutenues par l'Arabie Saoudite. Bonsoir Justine Fontaine.
5: Bonsoir.
4: Une offensive qui leur a donc permis de s'emparer de toute la côte yéménite le long de la mer Rouge.
5: Oui, les Houthis ont pris aujourd'hui le contrôle de deux îles qui leur échappaient encore sur cette voie maritime stratégique. Une voie par où circulent des pétroliers et des porte-conteneurs vers l'Europe et l'Asie. Résultat, les deux détroits majeurs au Moyen-Orient, Hormuz et Bab el-Mandeb, sont désormais aux mains de l'Iran ou de ses alliés. Téhéran parle d'une victoire éclatante. L'avancée des Houthis et puis les nouvelles frappes états-uniennes et iraniennes dans le Golfe ont fait encore grimper les prix du pétrole ces derniers jours, au-delà du cap symbolique des $100 le baril. Les rebelles yéménites assurent que les navires peuvent naviguer en toute sécurité dans le détroit, sauf les bateaux saoudiens qui étaient déjà interdits d'accès par les Houthis. De quoi donc pénaliser surtout Riyad, qui ne peut déjà plus exporter son pétrole via le détroit d'Hormuz. D'après les médias Reuters et Axios, l'Arabie Saoudite de Mohamed Ben Salman aurait demandé hier à Donald Trump que les États-Unis mènent des frappes de représailles contre les Houthis. Refus du président américain. D'un point de vue humain, enfin, les combats au sol ont fait plus de 500 morts en une semaine au Yémen.
4: Merci Justine. Justine Fontaine pour toutes ces précisions. En Ukraine, une frappe russe sur une station-service a fait 2 morts à Kiev. Des drones russes ont frappé simultanément plusieurs stations essence dans la matinée. Il n'y a aucun objectif militaire à ces attaques. C'est de la terreur contre la population civile, s'est indigné le maire de la capitale ukrainienne, Vitali Klitschko. C'est un avertissement qui a le mérite d'être clair. Le porte-parole du Kremlin met en garde la Lituanie en cas de déploiement d'armes nucléaires sur son territoire. Dmitri Peskov prévient l'État balte qu'il se retrouvera dans le viseur de Moscou s'il franchit le pas. La Lituanie qui envisage depuis l'été dernier de modifier sa constitution pour pouvoir justement stocker des armes nucléaires sur son sol. Daniel Valot.
6: C'est dans un entretien accordé à la télévision russe ce vendredi que le porte-parole du Kremlin a formulé cette mise en garde. Si des armements nucléaires devaient être déployés en Lituanie, déclare Dmitri Peskov, alors le territoire de ce pays sera également dans le viseur de nos armes nucléaires. Dmitri Peskov précise qu'il s'agirait là d'un tournant très grave en termes d'escalade des tensions. Il est évident, ajoute le porte-parole du Kremlin, que ces armes ne seront pas dirigées vers les pays occidentaux, mais en direction de l'Est, c'est-à-dire dans notre direction. Fin de citation. Cela fait plusieurs mois que la Lituanie envisage de stocker des armes nucléaires sur son territoire et des discussions seraient en cours avec Washington à ce sujet, de l'aveu même du ministre lituanien de la Défense. La Lituanie, pour aller au bout de la démarche, doit cependant modifier sa constitution qui interdit le stockage d'armes nucléaires sur son territoire. Un projet d'amendement est à l'étude qui pourrait être adopté par le Parlement lituanien dans les prochains mois.
4: Daniel Valo, Vladimir Poutine a été reçu par le Premier ministre indien Narendra Modi ce vendredi. Allié traditionnel de la Russie, l'Inde a continué à importer du pétrole malgré les sanctions des États-Unis, sanctions imposées depuis que Moscou a lancé son offensive en Ukraine. Cet entretien entre le président russe et le Premier ministre indien intervient à la veille du sommet des BRICS prévu ce week-end. Les BRICS qui rassemblent les économies émergentes, le Brésil, la Russie, l'Inde, la Chine et l'Afrique du Sud en sont les membres fondateur. Au Brésil, une enquête pour corruption vise le candidat à la présidentielle Flavio Bolsonaro. Fils de l'ancien président Jair Bolsonaro, il est au coude à coude dans les sondages avec Lula, le président sortant de gauche. La police enquête sur de possibles infractions commises par Flavio Bolsonaro pour le financement de la production d'un film consacré à son père. Les oiseaux migrateurs sont en grande difficulté. C'est ce qu'indique le dernier rapport de l'ONG BirdLife. 54% de ces espèces seraient en déclin. Les oiseaux migrateurs traversent les océans, les continents, relient tous les pays du monde. Mais aujourd'hui, un oiseau migrateur sur 9 est menacé d'extinction, notamment à cause de la dégradation de leurs habitats, mais aussi du changement climatique. Lucie Haskell est la principale chercheuse qui a contribué à ce rapport de l'ONG.
7: Les oiseaux migrateurs constituent d'excellents indicateurs environnementaux. On les trouve dans tous les pays et dans presque tous les milieux du monde. Ils font l'objet d'études et d'un suivi bien plus approfondi que bon nombre d'autres espèces et ils sont particulièrement exposés à de nombreuses menaces différentes tout au long de leur route migratoire. En conséquence, étudier les populations d'oiseaux migrateurs nous donne une idée précise de l'état de notre planète tout entière. Le fait que les oiseaux migrateurs connaissent de si graves déclins est donc extrêmement préoccupant, parce que cela veut dire que les écosystèmes dont ils dépendent ne sont pas en bonne santé. Et ce sont précisément ces mêmes écosystèmes dont nous, les humains, dépendons également. Or, la nature n'est pas simplement un atout agréable, elle est le fondement de notre économie, de nos moyens de subsistance et de notre santé. Les oiseaux nous lancent donc un signal d'alarme que les choses doivent changer, sinon la situation ne fera qu'empirer, tant pour eux que pour nous.
4: Des propos recueillis par Stéphanie Schuller. En RDC, l'épidémie de fièvre Ebola s'étend à une 7e province. Il s'agit du sud Ubangi qui est frontalier avec la Centrafrique. Près de 7000 cas ont été détectés, plus de 3300 personnes sont mortes. Les investigations doivent remonter le parcours de ce cas parce que le sud Ubangi n'est pas limitrophe de l'une des 6 provinces déjà touchées par le virus. L'ONU réclame l'annulation des peines prononcées à l'encontre de militants taïwanais qui organisaient des veillées en mémoire des étudiants morts place Tiananmen en 1989 à Pékin. 3 militants ont été condamnés ce vendredi à des peines comprises entre 5 et plus de 7 ans de prison. Une décision qui témoigne du durcissement des libertés à Hong Kong. RFI, 19h08 à Paris, en France. Un nouveau sondage sur la présidentielle place Marine Le Pen à 34% des intentions de vote, loin devant ses adversaires. C'est le cas depuis de longs mois. Maintenant, c'est du jamais vu dans la politique française pour un parti d'extrême droite. Il faut toutefois rester prudent, Raphaël Delvolvé. Il reste 7 mois avant le premier tour.
8: Ne jamais se fier à des sondages réalisés aussi loin d'un scrutin, le politologue Emmanuel Rivière en veut pour preuve les échéances récentes.
9: Évidemment, les choses peuvent changer. Il y a 5 ans, on avait posé la question au mois de décembre. Il y avait la moitié des électeurs qui nous disaient n'avoir aucune idée du candidat ou de la candidate pour qui ils auraient l'intention de voter.
8: Même si pour 2027, il a une quasi-certitude.
9: C'est celle de la présence de Marine Le Pen au second tour.
8: Le RN peut même l'emporter, selon l'autre politologue Bruno Cotrez du CVPOF. Pour lui, cela est dû au contexte, le mauvais bilan économique après 10 ans de macronisme.
10: Les déficits publics hors de contrôle, ça donne un argument à ceux qui vont dire « bah moi, j'ai jamais gouverné ». Cet argument qui a longtemps été opposé au Rassemblement national sur son inexpérience, devient peut-être aujourd'hui une force.
8: Pas forcément une bonne nouvelle pour les héritiers du pouvoir sortant, mais la situation est inédite et l'hypothèse d'un second tour Le Pen-Mélenchon entretient une forte incertitude sur le comportement des électeurs. Emmanuel Rivière.
9: La logique est devenue de plus en plus d'éviter un scénario catastrophe. Les sondages ne peuvent pas prévoir le vote utile.
8: Et même historiquement, les sondages réalisés plus de 7 mois avant une présidentielle n'ont jamais prédit un résultat final. Alain Juppé, Édouard Balladur ou encore Ségolène Royal peuvent en témoigner.
5: Raphaël Delvolvé du service politique de RFI.
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Bonjour, Bergette de Saint-Jacob-Pierre avec vous pour un chapitre par jour, pour lire toute la Bible. Psaume 84, au chef des chantres sur la Guittite, des fils de Corée, Psaume. Que tes demeures sont aimables, éternel des armées. Mon âme soupire et languit après les parvis de l'Éternel. Mon cœur et ma chair poussent des cris vers le Dieu vivant. Le passereau même trouve une maison, et l'hirondelle un nid où elle dépose ses petits. Tes autels, éternel des armées, mon roi et mon Dieu, heureux ceux qui habitent ta maison. Ils peuvent te célébrer encore, heureux ceux qui placent en toi leur appui. Ils trouvent dans leur cœur des chemins tout tracés. Lorsqu'ils traversent la vallée de Baca, ils la transforment en un lieu plein de sources. Et la pluie la couvre aussi de bénédictions. Leur force augmente pendant la marche et ils se présentent devant Dieu à Sion. Éternel, Dieu des armées, écoute ma prière. Prête l'oreille, Dieu de Jacob. Toi qui es notre bouclier, vois, ô Dieu, et regarde la face de ton roi. Mieux vaut un jour dans tes parvis que mille ailleurs. Je préfère me tenir sur le seuil de la maison de mon Dieu plutôt que d'habiter sous les tentes de la méchanceté. Car l'Éternel Dieu est un soleil et un bouclier. L'Éternel donne la grâce et la gloire. Il ne refuse aucun bien à ceux qui marchent dans l'intégrité. Éternel des armées, heureux l'homme qui se confie en toi. C'était Psaume 84.

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1: Amos, chapitre 5, versets 14 et 15. Recherchez le bien et non le mal, afin que vous viviez, et qu'ainsi l'Éternel, le Dieu des armées, soit avec vous comme vous le dites. Haïssez le mal et aimez le bien. Faites régner à la porte la justice. Et peut-être l'Éternel

0: Le Dieu des armées aura pitié des restes de Joseph. Ma prière. Seigneur, que je recherche le bien et non le mal, afin que je vive au nom de Jésus. Amen.
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2: Voilà votre pause plaisir de l'après-midi, plaisir, bien-être, santé. Mesdames et messieurs, bien bonsoir chez vous. Nous sommes le vendredi 11 septembre 2026, il est 14h passé de 2 minutes. Vous êtes donc à l'écoute de votre station préférée. Merci aux fidèles auditeurs de la 93.3 Radio pour une vie meilleure, émettant depuis le monde de Boissard pour une meilleure santé physique, mentale et spirituelle. Plus de 30 ans que votre station vous accompagne, 24h sur 24, et nous sommes donc contents pour les heureux aussi, pour les retours de nos auditeurs qui sont contents d'avoir trouvé cette fréquence, d'y rester, car ça nous apporte des éléments supplémentaires, des informations complémentaires ou des révisions de certaines choses pour une vie meilleure et plus abondante. On vous la souhaite d'ailleurs et on vous souhaite beaucoup de courage. En ce vendredi 11 septembre, si c'est votre anniversaire, on vous souhaite un joyeux anniversaire. Et lorsque nous regardons un petit peu vers le passé, on se rappelle de cette fameuse date du 11 septembre d'une certaine année où, eh bien, le monde s'était arrêté pour fixer le regard sur cette tragédie aux États-Unis. Et puis, depuis lors, ça avait un petit peu changé la face de ce monde. Eh bien, 11 septembre 2026, eh bien, Dieu soit loué. Puis, on n'est pas dans des événements qui mobilisent tout le monde. Mais, comme vous le savez, eh bien, nous ne sommes pas quand même dans une période tranquille, hein. Et merci Dieu pour les pays où on peut encore avoir cette liberté de pouvoir se déplacer sans craindre quelque chose qui explose de droite ou de gauche. Eh bien, on ne sait jamais ce que peut enfanter un jour. Donc, ça soit apprécié, ces bénédictions. Merci de votre fidélité. Nous pensons donc à tous ceux qui sont branchés 93.3 du côté de Marie-Galante, des Irades, les Saint-Terre de Haute-Terre de Bas, sans oublier nos amis du côté de l'Hexagone. Nous savons qu'il revient sous votre fenêtre ouverte, hein, sur les Antilles, le soleil. Et puis j'ai moins chopé ou capté une petite phrase que je trouvais très intéressante, hein, qui disait tout simplement: le soleil ne demande pas la permission de briller, et vous? Et oui. Alors, on va briller cet après-midi pour la gloire de Dieu entre 14h et 15h30 avec, bien sûr, nos différents rendez-vous. Dans quelques instants, une petite seconde, moins d'une minute, on retrouvera notre premier rendez-vous vie de famille. Vie de famille pour cet après-midi, donc dans quelques instants, 14h05. Ensuite, quelques infos pratiques pour vous. Attentes et conflits, on en parlera. Donc, notre émission vie de famille. Et aujourd'hui, vendredi, comme vous le savez, nous recevons donc Fabrice Desplan, sociologue, anthropologue, directeur de CSFO Consulting. On va donc passer un moment avec lui cet après-midi. C'est la rentrée avec... on va un petit peu parler un peu de lui, hein. On va voir un petit peu son parcours natif de la Guadeloupe. Et on parlera un petit peu de toutes les bonnes choses que nous pouvons tirer et qu'il a le plaisir d'ailleurs de partager avec nous. Ce sera pour 14h30 dans les rendez-vous de l'après-midi. On va noter quelques rendez-vous importants pour ce week-end. Donc ce soir, n'oubliez pas votre émission synthèse. L'invité Pasteur Pradel. Et puis demain, à partir de 15h, vous serez avec M. Christian Roulé dans Couté pour comprendre, et 6h30, notre émission avec le ministère de la Famille, M. Malanto Lassi. Il sera question, bien sûr, des abus de langage, la façon de communiquer avec son conjoint. Voilà, et faire attention donc aux différentes sortes d'abus. Ce sera donc pour 6h30.
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2: 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Il est temps pour nous de retrouver notre premier rendez-vous de cet après-midi. Vie de famille, attentes et conflits avec Marcel et Dani. Bonne écoute.
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5: Amis auditeurs, bonjour. Bienvenue à l'écoute de cette émission où nous retrouvons Christophe Selmar, psychologue, éducateur, pour nous aider à mieux dialoguer, communiquer, gérer les contrariétés comme les grands problèmes, une manière plus constructive de vivre notre couple. Christophe, bonjour.
6: Bonjour Dany.
5: Ce couple, c'est une véritable entreprise que l'on construit ensemble, vous nous l'avez dit lors de précédentes émissions. Ce n'est pas par hasard d'ailleurs que vous avez choisi ce titre, Notre couple et moi, c'est-à-dire qu'il y a deux individus, le moi, qu'il soit l'homme ou la femme, pour aller vers quelque chose de commun, notre couple. Et vous nous disiez la dernière fois que la femme, pour vivre ce rôle de procréatrice, même de créatrice tout court, dans le cadre de son couple, avait besoin d'être rassurée, sécurisée, en un seul mot, j'ai envie de dire aimée. Et vous nous avez montré aussi quelles étaient les différences de cet amour pour la femme, quels sont les besoins différents par rapport à l'homme. Et je crois que c'est très, très encourageant de voir que justement ces différences existent, mais que même les hommes sont capables de les discerner. Donc comment pourriez-vous résumer vous-même cette attente de la femme et comment il peut y avoir conflit parfois entre ce que l'homme a envie de donner et ce que la femme a envie de recevoir?
6: Oui, l'amour, c'est la priorité de la femme, c'est toute sa vie. Elle a une plus grande capacité d'aimer et un plus grand besoin aussi d'être aimée. Et elle attend des manifestations concrètes. Elle a besoin de se sentir aimée par des attentions particulières, parce que le sentiment joue un grand rôle. L'homme est beaucoup plus rationnel, pragmatique, pratique. La femme éprouve sa valeur personnelle par l'attention qui lui est portée. C'est par là que passe sa satisfaction de femme mariée, équilibre sexuel aussi.
5: C'est presque son oxygène en fait.
6: Oui, elle a besoin effectivement de vivre en étant ressourcée par l'amour que lui apporte son mari, et c'est dans cette seule condition qu'elle peut être pourvoyeuse alors de vie. Le mot Ève veut dire vie. Pour les autres, elle a besoin de cette énergie dans le regard, l'attention, dans les prévenances que son mari lui porte, et va se trouver effectivement énergisée par un mari sécurisant.
5: Et alors par contre, cette énergie qu'elle reçoit, cette sécurité, vont la dynamiser pour donner à son tour, et alors qu'est-ce qu'elle doit donner à son tour, quels sont les besoins de l'homme pour que ce cercle soit parfait et mène à un équilibre.
6: Mais la nature féminine va apporter une ambiance de douceur, d'affection. La femme, parce qu'elle est beaucoup plus aimante, sentimentale, va jouer un rôle d'apaisement et de ressourcement aussi auprès des enfants, auprès du mari. Et c'est vrai que une des grands besoins de l'individu, c'est la douceur, l'humilité. La douceur.

0: Et alors, c'est une source souvent de tensions et de conflits, parce que l'homme a besoin de réussir dans sa profession et bien sûr le bien-être matériel, pourvoir aux besoins de la famille, se sentir valorisé par sa réussite, c'est la priorité de l'homme. Cela revient peut-être à la plus grande antiquité où il fallait que l'homme puisse
1: défendre son territoire,
0: défendre son territoire, ramener le gibier, oui. Et voilà. Donc c'est la réussite professionnelle qui prouve sa dignité d'homme. Mais la femme ne recherche pas en priorité cela. Bien sûr, c'est un plus, mais la priorité, c'est d'être bien avec son mari, c'est de se sentir en sécurité émotionnelle. D'où les tensions qu'il peut y avoir dans un couple. Il ne pense qu'à son métier, il ne pense qu'à sa réussite professionnelle, il me délaisse, il délaisse les enfants, alors que le mari voit cet engagement professionnel comme une preuve d'amour pour ses enfants et pour son épouse.
1: Mais alors justement, on en revient à ce que vous avez dit déjà bien des fois, c'est qu'il y a importance de faire un check-up, un bilan régulier pour voir si on est bien sur la même longueur d'onde. Parce que vous le dites, ce mari met toute son énergie dans cette réussite professionnelle et lui, il le perçoit comme une preuve d'amour, alors que, au contraire, les enfants comme l'épouse peuvent le considérer comme une façon de les mettre un petit peu de côté et de les oublier. Donc il est important, vous disiez aussi qu'il est important de se sentir aimé, donc même s'il y a amour, mais qui s'il n'est pas manifesté de la bonne façon, c'est un acte perdu.
0: D'où la maturité essentielle du conjoint, de chaque conjoint, pour se décentrer de ses attentes prioritaires, pour voir aussi le problème avec le regard de l'autre. L'amour chez l'homme est une force qui le pousse à travailler, à planifier, à faire des sacrifices, à investir, à développer, à persévérer dans une perspective d'apporter à la femme cet environnement matériel, cette protection. Mais la femme, ce n'est pas sa priorité. Donc, comme vous le dites, de rééquilibrer, de faire les réglages nécessaires. Est-ce que tu ne peux pas, pendant ce week-end, oublier tes dossiers, ne pas penser à ton travail pour être présent, disponible aux enfants et à moi-même? Et c'est vrai que un homme qui s'engage professionnellement et qui a en même temps la capacité de lever le pied pour se dire bon, maintenant je suis disponible à mon épouse, je suis disponible à ma famille, ben je crois que il a véritablement construit son mariage sur des bases solides.
1: Mais il y a donc cette volonté d'écoute et de communication, parce qu'effectivement, je suis convaincue qu'il y a quantité d'épouses qui préféreraient un manteau de fourrure ou un bijou très cher, un moment de paix, de tranquillité passé en compagnie de son conjoint. Le mari ne veut rien entendre parce que pour lui, c'est la preuve d'amour idéale et spectaculaire qui importe. Donc il faut vraiment faire un effort pour s'entendre, se comprendre.
0: Il n'y a pas de mariage heureux sans effort. Je me répète, mais on a bien souvent le mariage que l'on mérite, et c'est pour ça que c'est jamais gagné dès le départ. Le mariage est un commencement, et cela suppose bien sûr quelque chose qui relève d'un engagement quotidien. Je reviens sur ce que j'avais dit. Pour être heureux en mariage, il ne faut pas tant se marier avec une personne qu'on aime, mais il faut aimer la personne avec laquelle on s'est marié.
1: Tout un projet, on en reparlera lors de la prochaine émission. Je vous dis à bientôt, Christophe. En compagnie de Christophe Selma, psychologue, éducateur, c'était Notre couple et moi, vivre à deux, duo ou duel. Tout un programme à découvrir. Je vous rappelle que vos réactions sont les bienvenues et je vous dis à très bientôt.
2: À très bientôt sous la 93.3 avec Dany, voilà, et Michel pour cette émission. On retrouvera demain matin très tôt, très très tôt. Sinon, notez donc demain à 6h30, vous allez retrouver une émission sur la famille avec, bien sûr, monsieur, madame Tolassi. Il sera question...

pour vous cette thématique. Famille, je vous aime. C'est dans la série spéciale, hein, l'espace où Dieu retrouve les cœurs pour guérir les familles. 93.3, samedi 12 septembre, de 6h30 à 18h. Et ils parleront des abus verbaux et émotionnels. Donc la victoire est possible. C'est la deuxième partie, les blessures invisibles qui détruisent, les clés pour commencer à guérir. Une émission pour comprendre, bien sûr, retrouver l'espérance et découvrir qu'un chemin de guérison est possible. Alors, rappel, intervenant, le pasteur Jean Tolassi, docteur en consulting, master en religion d'aide, en relation d'aide, pardon, responsable du ministère de la famille, et le pasteur Eliane Tolassi, master en relation d'aide, responsable des aînés. Dieu restaure ce que les blessures ont brisé. Les blessures du cœur ne se voient pas, mais elles peuvent donc marquer toute une vie. Une émission pour comprendre, retrouver l'espérance et découvrir qu'un chemin de guérison est possible. 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

il est 14h23. Dans 7 minutes, 14h30, nous allons retrouver notre invité de cet après-midi, M. Fabrice Desplan. Et du 19 au 26 septembre 2026, dans notre agenda, dans toutes les églises communautés adventistes de la Guadeloupe, vous avez donc cette semaine de santé avec ce thème pour une vie équilibrée, paix, famille, pardon et spiritualité. Des conférences, des échanges, des inspirations pour une meilleure qualité de vie, pour la paix, la famille, le pardon, la spiritualité. Alors du côté de l'église adventiste de Saint-François, ensemble pour une communauté plus saine et plus forte, vous aurez donc l'intervenant, ce sera donc le docteur Guiscard Sablier, qui sera du côté de Saint-François pour cette semaine de santé. Et nous aurons bien sûr d'autres communiqués à vos informations, vous donner un petit peu sur les différents intervenants qui seront dans ces différentes communautés pour cette semaine de santé ouverte à tous et à toutes. L'entrée est libre et gratuite.

Et nous partons du côté aussi de l'ex-adventiste du 7e jour de Pointe-Noire-Bourg. Vous aurez cette semaine de santé, ce séminaire, un esprit sain dans un corps sain. Ce sera du 12 au 26 septembre. On parlera de l'alimentation, la digestion, l'eau source de vie, le sucre, l'effet sur notre santé, l'estime de soi, comprendre et prévenir la dépression, les méfaits des ondes sur le sommeil, l'activité physique, un allié pour la santé, la confiance en Dieu. Notez cette date, bien sûr, du 12 demain jusqu'au 26 septembre. Un esprit sain dans un corps sain, l'ex-adventiste 7e jour de Pointe-Noire-Bourg.

0: 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Dans quelques instants, notre invité de cet après-midi. Mais auparavant, les nations se sont révoltées.
1: Oh.

0: 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On va donc sans transition retrouver notre invité de cet après-midi sur la 93.3 Radio pour une vie meilleure.
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0: Il est 14h30, chers auditeurs et auditrices de Radio Vie Meilleure, il est 14h30 en Guadeloupe et vous retrouvez comme chaque vendredi, bien sûr, votre rendez-vous de l'après-midi. Nous retrouvons du moins le sociologue Fabrice Desplan après la période estivale et la rentrée. Et pour cette émission de reprise, eh bien, j'ai souhaité, avec l'accord bien sûr de mon invité, faire un pas de côté par rapport à notre format habituel d'ordinaire. Nous partons d'une notion, le pouvoir, la déviance, l'action collective ou d'une situation comme la violence, les besoins des jeunes, etc. Et Fabrice Desplan nous en donne les clés. Aujourd'hui, eh bien, exceptionnellement, cet après-midi, ce n'est pas une notion que nous allons éclairer, nous allons mettre le projecteur sur lui-même, c'est le sociologue lui-même. Alors, bonjour Fabrice.
3: Oui, bonjour Freddy, bonjour à tous les auditeurs et auditrices de Radio Vie Meilleure.
0: Voilà, en tout cas, content de te retrouver cet après-midi. Et Fabrice, cela fait maintenant plusieurs années que vous êtes présent sur nos antennes chaque vendredi à cette heure-ci. Et je me suis rendu compte que beaucoup de nos auditeurs, sans doute, écoutent l'analyse sans très bien savoir d'où ils parlent ni pourquoi. Alors, aujourd'hui, pour redémarrer, nous parlerons de quelques-unes de tes multiples activités et nos auditeurs se rendront compte de l'importance de ton regard.
3: Oui, je te remercie, cher Freddy, auditeur de cette invitation, qui est aussi un exercice qui est un peu inhabituel pour moi. On se sent plus à l'aise en sociologie, à parler d'autre chose que de soi-même, mais je m'y prêterai à l'exercice volontiers parce que ce que tu proposes est juste. Nos analyses sont là, elles ne viennent pas de nulle part, elles viennent d'une trajectoire, d'une histoire, de terrain, de rencontres, voilà. Et autant en parler pour être clair, voilà.
0: Voilà. Alors, autant dire tout de suite, ce qui m'a mis en appétit avant cette émission, tu as en cette rentrée une actualité extrêmement dense. Déjà un livre qui sort chez Géresso, j'ai bien prononcé, Géresso.
3: Oui, exactement.
0: En octobre, un ouvrage sur la gouvernance des églises qui suit, un article dans un ouvrage collectif protestant, une rentrée dans un grand atlas universitaire des minorités religieuses, deux invitations à des conférences importantes à Valence et ailleurs, deux colloques auxquels tu viens de participer, sans parler de tes activités de consultant et de formateur en France hexagonale et en Belgique. Et je te connais assez pour savoir qu'à travers tout cela, ce qui te tient à cœur, quelque part, au fond de ton cœur, c'est aussi la Guadeloupe. Et nous allons donc suivre ce fil.
3: Bon, mais je te suis aujourd'hui, suivons-le. Mais j'ai tellement de choses différentes que je réalise que je suis pressé de voir comment tu fais parler tout cela autour d'un fil. Oui, Freddy, mais c'est vrai que le sociologue a la chance, je le dis, entre parenthèses, de voir plusieurs situations, plusieurs problèmes, plusieurs questions. Et souvent, il y a des liens qui passent inaperçus pour d'autres, et c'est pourquoi moi j'aime ce métier qu'est la sociologie, mes activités, parce qu'on voit, c'est vrai, des connexions, des choses très variées.
0: Et j'ajouterais, parce que c'est ce qui personnellement m'intéresse le plus, tu as grandi ici en Guadeloupe, dans l'église adventiste du septième jour, et avant de te consacrer à des activités dont l'analyse même des groupes religieux pour devenir un des plus importants sociologues sur la question, je dis cela pour que les auditeurs se rendent compte que nos rendez-vous de l'après-midi sont pensés ensemble, hein, autour de ces compétences que je viens d'évoquer, bien, mais nous allons y revenir.
3: Bon, mais je te suis, hein, voilà.
0: Alors, commençons par les fondations. Fabrice Desplans, tu es donc docteur en sociologie de l'Université de Lille, avec thèse soutenue en 2005, qui portait sous l'action sociale collective des adventistes du septième jour dans le nord de la France. Autrement dit, dès ton entrée dans le métier, tu n'as pas choisi un objet neutre. Hein. Tu as choisi un objet qui, si je puis dire, te regardait déjà. Alors, comment un jeune Guadeloupéen qui grandit dans une église minoritaire finit-il par en faire un objet de sociologie ?
3: Oui, mais la réponse la plus honnête, c'est que je n'ai jamais eu le sentiment d'un choix obligé, arbitraire, forcé. Je crois que je n'ai fait, au fond, que prendre au sérieux ce que la vie m'avait déjà mis entre les mains. Hein. Avant de partir de la Guadeloupe, j'avais eu des influences majeures, pour être transparent, dont celle du défunt docteur Raymond Guillaume, du pasteur aussi René Max Laurin. Ils m'avaient tous les deux déjà, je ne sais pas d'ailleurs si le pasteur Max Laurin s'en rappelle, j'étais très très jeune, et ils m'avaient les deux sensibilisé au fait qu'il n'y avait pas de sociologue guadeloupéen qui s'intéresse à des questions concernant les groupes religieux minoritaires, et le faire sans développer un regard méfiant, un regard accusateur sur ces groupes. Et de plus, réfléchir sur ce sujet, c'est aussi une manière de se découvrir. Pour moi, c'était une manière de me découvrir scientifiquement et de construire une bonne distance avant de développer une pensée. Et je remarque que j'avais quelque part déjà commencé à apprendre à faire cela. Et aujourd'hui, je peux dire que grandir dans une minorité religieuse, c'est déjà, souvent sans le savoir, être quelque part, je dis avec des pincettes, un sociologue en herbe. Mais oui, vous êtes obligé, très tôt, de distinguer ce qui va de soi pour vous et ce qui ne va pas de soi pour les autres, ce qui va de soi pour la société qui vous entoure et qui vous interroge. Vous êtes obligé, dans ce cas, de comprendre pourquoi, par exemple, le samedi n'est pas un jour comme les autres, alors que ou les autres membres de la société, c'est un groupe, c'est un jour comme les autres. Pourquoi certains aliments ne sont pas dans votre assiette, pourquoi votre calendrier religieux n'est pas le même, etc. Il y a comme un décalage, et ce décalage permanent, ce n'est pas encore une théorie, mais c'est déjà une manière de voir le monde différemment.
0: Puis dire un saut de regard, un regard oblique.
3: Oui, un saut de regard différent, oblique, c'est une très jolie expression. Un regard qui n'est ni finalement dedans ni dehors, ou plutôt qui est à la fois dans la société et à la fois dans l'église. Un sociologue dont je parle ici souvent, Émile Duquet, me disait que la sociologie doit traiter les faits sociaux comme des choses. Tout ce que nous vivons, on doit le traiter comme quelque chose de très très réel. Or, ce que je crois, c'est que celui qui a grandi dans une minorité religieuse, mais a appris, avant même de lire Duquet, il a appris à traiter comme une chose ce que d'autres tiennent comme une évidence, comme un détail, et c'est vraiment capital.
0: Donc tu es en train de dire quelque part que l'adventisme guadeloupéen a été pour toi une école préparatoire à la sociologie.
3: Oui, je le dis très clairement, hein, et je pèse mes mots. Voilà, dans mes souvenirs des pasteurs comme Richard Pradel, qui était ancien, je me rappelle, à l'église de Bayargent. Alors aujourd'hui, pasteur Richard Pradel, aussi accompagné de Pierre Dufet, René Marceaurin, pasteur Gustave, Louise Nocandi. Mais c'est des gens qui m'ont fait l'honneur, et Louise Nocandi, je le dis parce qu'elle m'a fait l'honneur de préfacer son livre. Mais ce sont des gens qui ont toujours apporté quelque chose à ce petit garçon que j'étais, originaire de Prête-Noire, dans une famille monoparentale, on dirait aujourd'hui famille matrifocale, qui développe une sensibilité, mais déjà un raisonnement scientifique grâce à leur influence. Et là, l'adventisme, particulièrement dans sa version antillaise, forme. Et dans mon cas, je dirais même qu'il m'a formé de trois façons. Hein. Premièrement, je le dis directement, à la discipline de la lecture. Lire, lire, lire. Lire la Bible, bien sûr, mais on lit aussi les commentaires, les périodiques, les manuels. Et j'ajoute les ouvrages philosophiques, les romans antillais, et même les choses qui vont contredire ce qu'on croit savoir déjà. On apprend à s'installer devant un texte, sérieusement, à le confronter à un autre texte et à construire un raisonnement. C'est un exercice banal peut-être, mais c'est un exercice intellectuel, régulier, qui n'est pas rien et qu'aujourd'hui je pratique en permanence. Hein.
0: Mmh. Alors, à part cette discipline de la lecture, est-ce qu'il y aura une deuxième chose que cette organisation
3: t'a apportée? Oui, deuxièmement, une communauté. Une église, c'est une communauté. Hein. C'est une petite fabrique hein, de l'ordre social, dirait un sociologue, dirait le sociologue que je suis. Il y a des comités, des responsabilités tournantes, des règles internes, des mécanismes de délibération, des sanctions, des tensions. Sans le savoir, je grandissais, le petit garçon grandissait dans une communauté qui appliquait à sa manière les principes que l'économiste et Lionel Ostrom a formalisé déjà bien plus tard pour analyser les biens communs. On en a parlé une fois ici. Nous avons d'ailleurs, j'ai dit, consacré tout un épisode de notre saison dernière à cet auteur. Et d'autres théories des sciences humaines, des humanités, prenaient facilement sens pour moi. Je les comprenais facilement lors de mes études, car le groupe religieux avait déjà mis des soubassements dans la manière de raisonner. Et là, c'est un exemple concret des applications des théories scientifiques, des sciences humaines les plus complexes. Hein.
0: Ouais, je me rappelle, c'était le premier épisode de notre série sous les tensions dans les groupes où nous parlions d'Ostrom, effectivement.
3: Oui. Et bon, et j'avais dit deux choses, mais une troisième chose aussi, c'est ce que j'appelle la méta-réflexion, la réflexion très très large. Grandir minoritaire, c'est apprendre à se voir avec les yeux des autres, finalement, tout en gardant ses propres yeux. C'est apprendre à basculer entre le regard des autres tout en gardant votre propre regard. Et au fond, le sociologue, il fait que ça, hein, tout le temps. Tout le temps, il fait ça.
0: Mais Fabrice, il y a quelque chose qui, en vous écoutant, me frappe. Tu parles de l'adventisme, mais on entend en creux, quelque part à la Guadeloupe.
3: Oui, tu entends juste. Hein. Déjà, l'adventisme aux Antilles n'est pas une simple traduction locale de l'adventisme nord-américain. C'est une grève qui, dans le contexte antillais, a produit quelque chose d'original. J'y consacre d'ailleurs des articles scientifiques souvent, et un article qui va paraître prochainement dans un ouvrage universitaire et sur lequel on peut en parler. Mais ce que j'ai appelé dans mes écrits une lecture weberienne de l'implantation évangélique aux Antilles, mais est vrai, c'est exactement ça.
0: Weberienne pour Max Weber.
3: Oui, je suis allé un peu vite parce qu'on en avait parlé aussi, que les auteurs m'excusent pour Max Weber. Oui, ce grand sociologue allemand au début du XXe siècle qui nous a donné des outils, des clés pour comprendre pourquoi certaines organisations religieuses, par exemple, prennent racine dans certaines sociétés et pas dans d'autres.
0: On va y revenir. Alors, gardons ce fil. Fabrice, avance, la Guadeloupe t'a formé? Et ensuite, le nord de la France t'a accueilli. Comment ça se passe?
3: On peut dire ça comme ça, oui, c'est vrai. Où je me suis exilé, on va dire, le nord m'a accueilli. Et à mon tour, je l'ai adopté, hein, ça c'est clair. J'y ai fait ma thèse, comme tu as dit, de doctorat. Même si j'ai fait un post-doctorat après en région parisienne, j'y enseigne dans le nord. J'ai fondé en 2022 un cabinet de conseil de formation qui s'appelle Sexfo Consulting. C'est mon QG, le nord. Mais je crois, les auditeurs le sentiront, que je n'ai jamais cessé, hein, je ne sais pas, d'être un Guadeloupéen très au fait de ce qui se passe dans son île, qui fait des va-et-vient, et puis ça, cela se voit, on me le dit souvent, dans ma façon de travailler, de faire de la sociologie. Il y a une manière antillaise, hein, il me semble, de voir les choses, une manière qui prend au sérieux le poids du passé, le poids de l'éducation, de la tradition, du religieux, du poids de la famille, le poids même de la langue. C'est dedans.
0: Est-ce que tu es en train de dire que la sociologie française hexagonale a parfois oublié cela?
3: Je le dis oui, avec prudence. Attention, on peut pas parler de manière trop catégorique. Mais je le dis, il y a une émergence de ce que j'appelle une sorte d'école antillaise qui doit venir, ou plutôt qui est à consolider dans les sciences sociales en général. Hein. J'espère à ma manière y contribuer modestement un jour, car c'est aussi un travail, comment dire, celui de déconstruction. Il faut tout revoir. Trop souvent, et je l'expérimente, même les chercheurs antillais ont un regard méfiant sur ce que crée notre culture, sur ce que, par exemple, comme sont religieux, alors que d'autres chercheurs dans d'autres pays, dans d'autres cultures expliquent et confortent des pans entiers de leur histoire, des pans entiers de leur culture. Mais sur nos territoires, ce n'est pas souvent la même situation. Et cela reste un défi. Comme tout le reste de la société, les chercheurs aussi doivent réapprendre à aimer toute leur culture après des siècles de soumission. Hein.
0: Mmh. Alors, nous allons maintenant parler du sociologue et de l'hôpital. Tu sors dans quelques semaines un livre qui va beaucoup faire parler, mais une petite pause, on revient dans quelques instants.

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1: On le remercie pour sa disponibilité, ce temps qu'il accorde aux Antilles, on va dire, depuis l'Hexagone sur la 93.3 Radio pour une vie meilleure. Fabrice, le 12 octobre, aux éditions Géresso, spécialisé dans les ouvrages de management pour les professionnels, vous publiez un livre au titre limpide « Comprendre les logiques hospitalières pour mieux manager ». Sous-titre « Sociologie pratique du management des établissements de santé ». Alors Fabrice Desplan, explique-nous d'abord ce qui a rendu ce livre possible. Un sociologue qui écrit pour des managers d'hôpital, ce n'est pas très très courant. Hein.
2: Oui, cela existe de plus en plus. Hein. Mais c'est un livre qui est le fruit d'une longue expérience de terrain et depuis plusieurs années, hein, décennies. J'interviens auprès de professionnels de santé, dans différents hôpitaux, instituts de formation. Hein. Je vais aussi dans les services, au fond, former les cadres en leur apportant des apports très pratiques de la sociologie. Et à chaque fois, à chaque intervention, je faisais le même constat. Les cadres de santé sont d'excellents professionnels, d'excellents managers, mais ils sont confrontés à des tensions organisationnelles hein, qu'ils vivent souvent comme des difficultés personnelles, alors qu'elles sont en réalité des difficultés structurelles qui n'ont rien à voir avec eux.
1: C'est-à-dire ?
2: C'est-à-dire que dans un hôpital, plusieurs logiques cohabitent. Hein. Je prends des exemples simples. Là, est facile et trop rapide peut-être. La logique du soin qui est portée par un soignant. Mais il y a la logique du gestionnaire qui est portée par l'administration, qui dirige et qui doit rendre des comptes. Hein. Il y a la logique du médical, portée par exemple par les médecins, la logique aussi des familles et du patient, et qui viennent pour
1: se confronter aux autres.
2: Pour avoir une solution, et tout ça vient se percuter, ces différentes logiques. Et ces logiques ne sont apparemment pas compatibles. Elles s'entrechoquent, elles produisent des malentendus. Elle génère de la souffrance au travail quelquefois. Un cadre de santé passe une bonne partie de son temps à gérer des conflits, des frictions, des choses inattendues. Le problème, c'est qu'il n'a jamais eu, dans sa formation initiale, tous les outils conceptuels pour lire tout cela. Mmh. Et je le dis en connaissant les programmes des IFCS, Institut de formation des cadres de santé où j'interviens, ou encore le contenu des enseignements à l'école très importante qu'il y a à Rennes.
1: Et, voilà. et ton livre lui donne ces outils ?
2: Oui, c'est l'objectif. Hein. Et pas que pour les cadres de santé, même si je parle beaucoup d'eux, mais à tous les décideurs de l'hôpital, du directeur au service technique, en passant par le chef de pôle, les cadres supérieurs, etc. Ces outils que je propose, c'est pour qu'ils découvrent et les mettre à disposition pour eux, mais des manières d'appliquer rapidement des concepts que nous avons en sociologie. Et celui qui lira, il s'appuiera sans aucune difficulté sur les apports des classiques de notre discipline. Le livre d'ailleurs est situé en 6 chapitres. Hein. Chaque chapitre suit une cadre qui s'appelle Sophie, hein, et puis on découvre comment elle met en pratique les acquis de la sociologie pour sortir des difficultés du quotidien.
1: Et puis, vous mobilisez à chaque fois des situations complètes par rapport à ce livre.
2: Oui, toujours des situations concrètes, et c'est la promesse du livre. 30 situations pratiques analysées avec des perspectives managériales. Il y a dedans 6 fils d'action prêtes à l'emploi. C'est un livre qui se lit, qui s'utilise, qui s'annote. Il est écrit pour des lecteurs qui n'ont pas le temps de lire des traités théoriques, mais qui ont besoin, très concrètement, de mieux comprendre ce qu'ils vivent au travail.
1: Alors, on va revenir un petit peu, parce que vous avez mentionné Sophie, c'est ça ?
2: Sophie Ducane, qui est dans le livre,
1: on la suit. Vous évoquez aussi Raymond Boudon, hein, pour comprendre les effets pervers.
2: Différents auteurs, j'évoque des différents auteurs sans trop insister sur eux, mais différents auteurs qui permettent d'avoir une belle construction de la réflexion, même pour que quelqu'un qui n'est pas habitué puisse tout de suite, immédiatement, appliquer les raisonnements et trouver des solutions pratiques à sa vie quotidienne au travail.
1: Et pourquoi vous, dans le livre aussi, vous appuyez aussi sur ce quatrième, sous Laurent Thévenot, et les régimes d'engagement, pour comprendre pourquoi...
2: Oui, les régimes d'engagement de Thévenot, ce sont des manières ce sont des manières de comprendre le monde.
1: Pourquoi les gens ne s'engagent pas dans le travail de la même manière, c'est ça?
2: Voilà, qu'il y a différentes manières de comprendre le monde, et je les aide à décrypter leurs collègues qui ont aussi d'autres manières de comprendre le monde, et donc une fois qu'ils arrivent à cibler ça, ben voilà, ils managent mieux et ils travaillent avec plus d'apaisement.
1: Mmh. Et puis dans ce livre, vous parlez dans le sixième chapitre, c'est de la métaculture.
2: Métaculture, nous allons en parler. C'est un concept que je... Mmh. Voilà, on en a parlé un peu ici, mais c'est une manière de créer un cadre de travail très positif, très attrayant, très captivant, pour que tout le monde puisse se sentir reconnu sans effacer ce qu'il est, et se sentir reconnu avec les autres. Bref, une culture de travail où chacun pourra développer son identité et avoir un cadre de respect, et cela pas de manière théorique, de manière hyper pratique, puisque dans le livre, il y a vraiment 30 situations analysées, 6 fiches pratiques qu'ils peuvent appliquer.
1: Mais juste avant de poursuivre, on va rester un petit moment sur le livre, on va un petit peu mettre une petite parenthèse dans le conducteur. Alors, c'est quand même, combien de temps que tu as pris pour t'investir pour la réalisation de cet ouvrage?
2: Oh, voilà. En fait, les ouvrages, c'est souvent des gestations très longues. Hein. Ben, celui-là, je veux dire, c'est facilement 2 ans. Allez, on va dire grosso modo 2 ans d'écriture.
1: Voilà. D'accord.
2: Mais 2 ans qui ont d'écriture. Mais avant, il a fallu côtoyer les gens, comprendre, échanger, voir ce qui ne va pas. Et cela pendant facilement 8-10 ans avant. Voilà.
1: Alors, ce livre, il est préfacé par Guylaine Mormet, hein, directrice du département infirmier et directrice qualité du grand hôpital de Charleroi, que nous connaissons aussi bien RVM, qui nous a gratifié de ses connaissances pendant 1 ou 2 années. Par contre, attention, chers auditeurs, quand même, accrochez-vous, il est postfacé par Vincent Facon, vice-président de Toyota Bosoku. Donc, une postface écrite depuis Nagoya, au Japon, et pour Soufflant Fabrice, quand même. Hein.
2: Oui, c'est vrai. J'ai l'honneur de 2 professionnels, les 2 qui ont accepté d'accompagner ce livre parce qu'ils y ont reconnu leur pratique. Madame Mormet est une figure importante du monde hospitalier belge. Bon, là, tout le monde, les éditeurs, j'espère, la connaissent bien. Monsieur Facon travaille dans un univers industriel japonais très reconnu, ce qui est un autre monde, hein, différent de l'hôpital. Mais pourquoi lui avoir demandé, puisque le connaissant, de faire cette postface? Simplement parce que l'hôpital, mine de rien, ça va surprendre les auditeurs, peut-être surprendre certains managers hospitaliers, mais l'hôpital est managé aujourd'hui autour de principes managériaux, autour de théories, de pratiques qui viennent de l'usine, qui viennent de Toyota. Et j'ai voulu donc le laisser réagir, cet éminent très très très haut cadre de chez Toyota, le laisser réagir face à ce qui est dit dans le livre, et croyez-moi, il réagit avec surprise et émerveillement face aux nombreuses compétences que développent les professionnels de santé. Et permettez-moi de ne pas dire plus pour laisser le lecteur découvrir ce qu'il dit, mais une précision, que ces 2 personnalités venues de 2 mondes si différents se retrouvent dans un même livre, cela dit quelque chose de l'ambition transversale aussi de ce travail que je propose, hein, ce qui fait un peu casser les barrières pour mieux réfléchir ensemble.
1: Voilà. Alors Fabrice, ce livre est le produit d'un cabinet que vous dirigez, CSO Consulting. Alors dites-nous ce qu'est CSO, parce qu'on l'entend dans la publicité.
2: Très rapidement, c'est un cabinet que j'ai créé donc, il y a 3 ans, bientôt 4, hein, qui a eu des certifications comme Calliope, et qui, ce qui atteste de la qualité des prestations de formation professionnelle et des conseils que l'on donne. Sa vocation est simple, hein, traduire la sociologie en outils utilisables par les décideurs et pour les professionnels de santé, par exemple. Mais on sait, hein, pour toute organisation qui a des questions éthiques et religieuses. Et souvent, j'accompagne des groupes religieux ou individuellement des pasteurs. Nous formons des cadres, nous accompagnons les équipes, nous produisons avec eux des ressources pour qu'ils aillent plus loin. Voilà.
1: Mmh. Alors, on va essayer d'entrer un petit peu dans ton quotidien d'intervention ou dans tes séances d'intervention. Concrètement, quand vous intervenez, cela ressemble à quoi ?
2: Mais cela ressemble à des sessions de plusieurs jours, que ça parle de 2 jours ou plus, 2, 3, 5 ou plus selon les cas. Mais je parle du terrain, hein. Le professionnel de santé ou celui qui accompagne un groupe religieux, qui dirige un groupe religieux, mais il expose ce qu'il vit. Nous nommons ce qu'il vit avec des outils de la sociologie, pour être hyper précis. Et nous reconstruisons ensemble des marges de manœuvre. Ce n'est pas de la théorie, hein, sur des slides qu'on projette aux gens. Hein. C'est un travail de reformulation qui permet aux gens de retrouver de la lisibilité dans leur propre pratique. Je peux te dire, Frézy, que les retours sont très encourageants. Mmh. Nombre de cadres, de dirigeants religieux m'écrivent plusieurs mois après pour me dire que ce sont des outils qui ont été très utiles pour eux dans leur quotidien pour se repositionner, pour se reposer des questions et mettre en place de nouvelles stratégies dans leur manière de travailler.
1: Ça donne une réorganisation de leur façon de travailler, de voir les choses. Donc il y a un retour.
2: Tout à fait. Et puis comme ça, ils arrivent à mieux se projeter et mieux se réorganiser, bâtir une nouvelle stratégie ou accompagner les tensions, les difficultés. Et souvent, je les aide à anticiper aussi les situations qui peuvent être problématiques.
1: Mmh. Voilà. Je vais poser la question qui, à ce stade de l'émission, très certainement, brûle les lèvres de nos auditeurs guadeloupéens. Vous formez à Lille, à Arras, Béthune, en hôpital privé, en IFSI, en IFCS, mais la Guadeloupe pourrait bénéficier de ce type d'intervention ou pas ?
2: Non seulement elle pourrait, mais je pense que c'est une nécessité. Alors, il y a déjà en Guadeloupe énormément de compétences, hein, mais c'est vrai que c'est un angle d'attaque qui peut être complémentaire à ceux qui existent. Les hôpitaux antillais partagent avec les hôpitaux hexagonaux de grandes tensions structurelles que je décris dans le livre, hein, mais ils ont en plus en Guadeloupe des spécificités sociologiques, hein, qu'on doit prendre au sérieux, hein, le poids du religieux dans la vie des soignants et des malades. L'importance des solidarités familiales dans le rapport aux soins, la mémoire de l'esclavage qui travaille silencieusement les rapports sociaux et la relation à l'autorité, la question de la langue, du créole, la médecine de ville, de la confiance à construire, surtout avec le nouvel élan du nouvel hôpital qui est installé. Mais c'est un ensemble de spécificités qu'un formateur qui est loin, qui ne le vit pas, allez, je dis rapidement, formateur hexagonal, peut accompagner, mais quelquefois, il est vrai, ne saisit pas dans sa plénitude. Et c'est vrai que formateur guadeloupéen les connaît de l'intérieur et c'est un plus.
1: Donc, vous êtes en train de dire que vous êtes disponible.
2: Oui, je serai toujours disponible pour le Guadeloupe. Le plus compliqué, c'est l'agenda. Hein. Mm-hmm. Juste avant l'émission, d'ailleurs, l'Association des managers hospitaliers de Guadeloupe m'invitait pour le mois de novembre, mais je n'ai pas eu l'honneur de pouvoir accepter leur invitation en raison d'engagement. Mais un jour, nous y arrivons.
1: Mm-hmm. Et oui, nous continuons après le sociologue de l'hôpital, le sociologue des religions, juste après cette petite virgule.
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1: Fabrice Desplan, tu es aussi, et peut-être d'abord, un sociologue des religions. C'est ton terrain historique, celui de ta thèse d'ailleurs. Et l'actualité est particulièrement dense dans ce domaine. Reprenons dans l'ordre. Tu es depuis plusieurs années engagé dans une aventure scientifique européenne peu connue du grand public, l'Observatoire européen de religion et de laïcité. Eh bien, raconte-nous un peu.
2: L'Observatoire européen des régions et de la cité est né du constat qu'il fallait en Europe un espace indépendant, le dialogue scientifique, sur les grandes questions du religieux et du séculier, comme on dit. Hein, c'est-à-dire d'un lieu où la religion discute avec une société où quelquefois ce n'est pas son lieu d'intérêt, pas quelque chose qu'elle aime, c'est quelque chose qu'elle délaisse. C'est une question qui traverse l'ensemble du continent européen et qui sont trop souvent traitées de manière strictement enfermée nationale. Nous sommes réunis autour de quelques figures, de sociologues et anthropologues de la religion, pour les citer, par exemple Bernadette Rigal-Sella, qui est professeure à l'Université Bordeaux de Montaigne, qui est spécialiste de ces domaines-là, et aussi Régis de Ribourg, un sociologue français, aujourd'hui qui travaille plus en Belgique et qui a consacré sa vie aux études des groupes religieux, les Témoins de Jéhovah, les Adventistes, etc. Et ces deux-là ont co-dirigé cet observatoire dont j'ai eu l'honneur d'être le secrétaire fondateur.
1: Un secrétaire fondateur, c'est-à-dire ?
2: C'est-à-dire que j'apportais avec eux. Le secrétaire, c'est celui qui est un peu la cheville ouvrière de tout ça. C'est lui qui met en place, en pied la structure, les statuts, l'animation scientifique, les premiers événements. C'est une responsabilité que j'ai assumée volontiers parce qu'elle donnait à mon travail sur les minorités religieuses une envergure européenne, c'est vrai. Cela manque dans un réseau académique. Après, on a des liens avec d'autres chercheurs. Et cela permet aux chercheurs nés aux Antilles de dialoguer de plein pied avec d'autres collègues, Bordeaux, Bruxelles, et le Canada et ailleurs. Puis c'est un privilège auquel je tiens, même si mon mandat dans cet observatoire a déjà pris fin, mais je reste extrêmement impliqué sur le terrain du religieux.
1: Et c'est dans le prolongement de ce travail que se sont tenus ces derniers mois deux colloques auxquels vous avez participé.
2: Oui, deux colloques que je tiens à distinguer, c'est vrai, parce qu'ils portent sur deux réalités très différentes. On en fait plusieurs dans une année, mais ceux-là sont importants. Le premier est un colloque à la Fédération protestante de France à Paris, qui était consacré à ce qu'on a appelé les églises mosaïques. Mmh. C'est des églises composées de plusieurs cultures, Et le second, qui était un colloque à l'Université d'Antiguyane, qui s'était déroulé au Memorial Act, consacré à l'implantation et au dynamisme du prophétisme religieux aux Antilles.
1: Voilà. Le dynamisme des offres religieuses aux Antilles. Alors, commençons par la Fédération protestante. Qu'est-ce qu'une église mosaïque ? Bien que vous l'avez dit
2: succinctement. C'est une église dans laquelle cohabitent des fidèles issus de multiples origines culturelles. C'est aujourd'hui une réalité très large, dominante, dans le protestantisme français et européen. Les assemblées ne sont plus culturellement homogènes, il n'y a plus une seule culture. Une même paroisse, une même église peut réunir des personnes venues des Antilles, d'Afrique, d'Asie, d'Europe de l'Est, du Brésil, sans compter les convertis récents ici de d'autres lieux. C'est une richesse considérable, mais c'est aussi une question redoutable, car il faut organiser, il faut gouverner tout cela.
1: Mais redoutable pourquoi ?
2: Redoutable parce que gouverner, organiser, gérer une église mosaïque, multiculturelle, c'est gouverner des gens qui n'ont pas les mêmes attentes, pas les mêmes évidences, pas les mêmes langages, même spirituels, pas les mêmes rapports à l'autorité, à la musique, à la liturgie, à la ponctualité. Beaucoup d'églises aujourd'hui connaissent des tensions internes, en Europe je parle, en France, donc des tensions internes qu'elles peinent à nommer parce qu'elles n'ont pas les mots pour dire ce qui se passe. Or, quand un problème n'est pas nommé, il ne peut pas être traité.
1: Et tu proposes un mot ?
2: Oui, dans ce cas-là de mes recherches appliquées dans les églises, il y a des églises qui appliquent ce que je leur propose, je propose une notion, ce que la notion de métaculture. Voilà, c'est au cœur d'un article apparaît dans un ouvrage collectif pour ceux qui connaissent le sujet avec mes collègues Pierre-Yves Kischlegger et Sébastien Fatt. Son ambition de ce mot simple est de proposer un contexte, un chemin pour que les églises mosaïques puissent construire une identité commune sans écraser les identités culturelles différentes de chacun.
1: Et tu critiques d'autres notions dans cet article.
2: Oui, c'est vrai que je montre que les mots habituels que nous avons, multiculturalisme, interculturalité, transculturalité, comportent des points un peu embêtants, comportent des angles morts. Elles peinent à la fois à la reconnaissance des singularités et à la construction d'un espace commun. La métaculture, à mes yeux, propose une solution. Ce n'est pas une culture au-dessus des autres, hein. C'est une manière de s'organiser, de gouverner, de gérer les cultures présentes en l'être étant toutes, et je pense que je vais me faire comprendre par les théories d'Hervéien, toutes comme des biens communs, au sens d'Ostrom dont il faut prendre soin ensemble collectivement et dont nous avons déjà parlé ici.
1: Voilà, on va avancer, Fabrice, sur le second colloque, hein, celui de l'Université des Antilles.
2: Oui, le colloque des Antilles portait sur le dynamisme du religion antillais, notamment du prophétisme. J'y ai présenté un travail que je publierai avec eux bientôt dans un ouvrage collectif que j'ai appelé « Implantation et dynamisme des souffres religieuses évangéliques aux Antilles ». Et je prends souvent l'exemple de l'église adventiste, tout ça paraîtra aux presses universitaires des Antilles. C'est une lecture que je propose, axée, voilà, sur le sociologue Max Weber, hein, comme je disais tout à l'heure. Elle cherche à comprendre pourquoi certaines offres religieuses, dont l'église adventiste, ont pris racine avec force et de manière remarquable dans nos sociétés antillaises. C'est un fait sociologique considérable et encore, bizarrement, très très peu étudié.
1: Mais justement, ce fait considérable, il est aussi documenté dans une entrée que tu viens de terminer pour un ouvrage universitaire majeur. Alors raconte-nous un peu.
2: Oui, je vois que tu... On avance
1: beaucoup, bon, que tu es énormément renseigné. On a mentionné un peu au début, oui.
2: C'est vrai, journaliste. Ouais. Oui, il s'agit de l'Atlas des minorités religieuses qui est réédité et qui va réapparaître aux presses universitaires de Strasbourg, je crois. Mais c'est pas très important. C'est un ouvrage dirigé par certains collègues. Et cet atlas recense et présente l'ensemble des minorités religieuses présentes en France et en Outre-mer, avec des cartes, des chiffres, des analyses. Il a la vocation de devenir, il est déjà devenu, parce que c'est la deuxième édition, il est déjà devenu un ouvrage de référence, d'ailleurs pour tous les décideurs. C'est une mise à jour que j'ai faite, et cet ouvrage est devenu la référence, je dis bien la référence, y compris pour les décideurs en politique, pour les tribunaux, pour les chefs d'entreprise, et il a été réalisé dans le cadre du Centre National de Recherche Scientifique.
1: Et tu as signé l'Église Adventiste.
2: Oui, je me suis occupé d'ailleurs de l'analyse, de l'entrée, comme on dit, sous l'Église Adventiste. C'est un travail qui m'a demandé un temps et beaucoup de rigueur. J'y présente les grandes lignes de son histoire, son implantation en France, en Outre-mer, en Guadeloupe, Martinique, aussi dans le Pacifique, avec un accent particulier sur un fait qui, je crois, va surprendre bien des lecteurs hexagonaux, peut-être antillais, mais plus de la moitié des adventistes français sont dans les départements d'outre-mer, avec un poids remarquable de la Martinique, la Guadeloupe, en fait, de la Caraïbe. Et la Caraïbe pèse plus que l'hexagone dans l'adventisme français. C'est un fait que la sociologie doit montrer, démontrer, assumer, faire connaître et faire comprendre.
1: Alors Fabrice, dans le prolongement de tous ces travaux, parce qu'on voit que tu n'as pas chômé, tu n'as pas dormi, hein, tu es à la boue là. Hein. Alors, dans ce prolongement de tous ces travaux, tu prépares également un ouvrage entièrement consacré au management des groupes religieux, c'est bien cela ?
2: Oui, c'est une demande, et là, c'est un titre provisoire, c'est une demande qui vient de pasteurs de plusieurs communautés, religions différentes. C'est une ambition. Il est structuré de la même manière un peu que comme je parle des hôpitaux. Il mobilisera quelques auteurs. Il sera postfacé par le secrétaire de la Fédération protestante de France. Bref, il s'adressera aux pasteurs, aux anciens, aux responsables d'union, aux laïcs, à tous ceux qui peuvent obstiner dans la gouvernance ecclésiale et qui, comme leurs cousins à l'hôpital, ont besoin d'outils pour lire ce qu'ils vivent. Et je n'en dis pas plus parce que c'est un chantier qui est un coup. Et encore une fois, je vois que tu sais beaucoup de choses.
1: Et c'est pas fini, on va continuer. Voilà qui nous amène à deux invitations importantes que tu vas honorer dans les prochaines semaines. Alors,
2: oui, deux invitations. Ouais. En effet, le 17 octobre, je pense que je réfléchis, mais je pense que tu parles de cela. Je serai à Valence, dans la Drôme, invité comme sociologue conférencier pour les 150 ans de la présence adventiste du 7e jour en France. Je pense que c'est ça dont tu parles. C'est un anniversaire considérable. Mmh. Un siècle et demi d'implantation, de fidélité, d'engagement social et éducatif. On m'a demandé d'y apporter un regard sociologique, parce que c'est vrai que je suis celui qui travaille le plus sur l'adventisme, ce qui est un honneur pour moi, parce que j'analyse énormément l'adventisme dans l'espace francophone.
1: Et oui, et puis on ne fait pas la pause en novembre, ou une autre invitation.
2: Ah oui, mais vraiment, il est très au courant, notre animateur journaliste. En novembre, je serai, je pense, tu pas là.
1: France Nord.
2: Invitation à la Fédération France Nord, les aventures du 7e jour, pour une conférence spécifiquement consacrée à l'évangélisation. Le sujet est délicat, il est cher aux adventistes et j'y apporterai une étude sociologique. Hein. Nous parlerons de ce que j'appelle une évangélisation durable et responsable. C'est-à-dire une évangélisation qui prenne au sérieux les contextes culturels, les tensions internes et qui a et les défis contemporains, même de la transmission. Comment vivre sa foi tout en garantissant aux générations futures de vivre la leur dans un monde nouveau qu'on n'a pas encore vécu. Voilà, en gros, c'est ça.
1: D'accord. Eh bien, on te souhaite de faire du bon boulot et de nous faire un petit retour. On va revenir un petit peu sur ces deux rendez-vous qui est planifié pour octobre-novembre. Alors, je pose maintenant, Fabrice, à propos des groupes religieux, la question que j'ai posée tout à l'heure à propos de l'hôpital. Est-ce que les décideurs religieux guadeloupéens, je veux parler des pasteurs, des anciens, responsables d'union, comités d'église, pourraient tirer bénéfice de tes accompagnements?
2: Oui, la réponse est toujours oui, hein, très clairement oui. Nos églises guadeloupéennes, quelles que soient, hein, églises ou autres, ne sont pas épargnées par les questions essentielles qui traversent notre monde. Elles ont, elles aussi, des questions de gouvernance à traiter, des problèmes de relations intergénérationnelles ou transgénérationnelles, des problèmes identitaires, la nécessité de mieux se positionner pour faire face aux enjeux de société, aux questions qui nous traversent. Je pense à la question de l'IA, à la question de la fin de vie, à la question des idées politiques. La sociologie peut être utile. C'est mon cœur de métier. Mais là aussi, des initiatives arrivent et entre l'agenda et les contraintes économiques de distance, les projets se dessinent et j'espère se concrétiseront pour outiller, pour apporter aux responsables des communautés religieuses des moyens de comprendre les logiques, les contraintes, les difficultés que autrement que connaissent les gens avec qui ils vivent, leur communauté, pouvoir y répondre et aider cette communauté aussi.

0: parcours de mon engagement qui remonte à mes premières années dans le Nord. En arrivant à Lille, je me suis rendu compte que l'histoire de l'esclavage était largement absente de la mémoire publique. Alors j'ai contribué, c'est vrai, avec d'autres affaires, vive les commémorations du 10 mai et 23 mai, les toutes premières, dans le Nord de la France. C'est un travail modeste qui a eu une ampleur importante, je dois aussi le dire de manière objective, mais qui était nécessaire. Mais aujourd'hui, j'ai passé le relais.
1: Alors, vous y avez côtoyé des personnalités qui ont marqué l'histoire récente de la mémoire de l'esclavage, ou si j'en doute?
0: Oui, j'ai eu la chance de croiser et de faire venir, d'ailleurs, à ces occasions, à ces différents moments, des personnalités qui ont compté, qui comptent. Je me rappelle des multiples échanges avec Christian Taubira, dont je n'ai pas besoin de rappeler le rôle décisif de cette loi de 2001 qui a reconnu l'esclavage comme un crime contre l'humanité, les échanges, les venues du syndicaliste Elie Domota, qui est une figure qui peut-être contestée, discutable, mais qui est une grande figure de l'engagement hein, sur ces questions, et avec Lilian Thuram aussi, qui est venu une fois, dont le travail sur la fond avec sa fondation autour de l'éducation contre le racisme est considérable. Je peux nommer encore Alain Guédé, qui est un journaliste majeur en France, qui a fait émerger la connaissance sous le chevalier Saint-Georges. J'avoue quand même dans le temps hein, que les rencontres avec quelqu'un, Ernest Pépin, ont été d'une grande intensité pour moi. On a eu de très grands échanges et ça a été quelque chose de très fort. Et puis, s'il faut nommer des noms encore, deux personnalités m'ont émerveillé. Qui sont décédés, c'est Jean Dormesson, qui m'a et puis Michel Serre, grand historien, deux personnes qui dans une phrase vous apportent tellement, et cela a nourri mon engagement sur la question de la mémoire, de l'esclavage, pour aller plus loin, pour que ce soit une question qui va dépasser les questions philosophiques, pour rester très concrètement présente dans l'esprit de toutes les générations.
1: Et Michel Serre aussi, vous l'avez rencontré aussi.
0: Ça oui, comme je dis, j'ai rencontré un grand philosophe décédé. Je me rappelle pour l'anecdote, une fois, on était ensemble et on parlait des groupes religieux et d'autres choses. Il me dit que les gens se regardent souvent et ça lui fait penser à l'histoire de Narcisse. Pour ceux qui connaissent le Narcisse, il me dit le Narcisse est une belle fleur. Mais il dit, mais n'oubliez pas que le mot narcisse vient du grec narcotique, drogue. Donc quand on se regarde trop, on se drogue et on perd l'horizon. Mm-hmm. Il vaut mieux toujours regarder l'horizon plutôt que de rester à se regarder. Voilà, des échanges comme ça avec ces personnalités qui enrichissent énormément.
1: Et mais vous retenez quelque chose de ces différentes rencontres? Qu'est-ce que...
0: Oui, voilà, déjà ça, et ce que je retiens, vous dites, c'est que chacune de ces personnalités, dans son ordre, m'a rappelé que la connaissance et l'engagement, ce n'est pas dissociable. Un peu comme Salomon, le commencement de la sagesse, le commencement de la connaissance de Dieu commence par la connaissance de la science. Mmh. Les deux ne se séparent pas.
1: Alors, c'est cette dimension mémorielle, comment dialogue-t-elle avec ton travail sous les groupes religieux et sous l'hôpital? À première vue, ce sont des mondes séparés, quelque part.
0: À première vue seulement, mais le fil est le même. Partout, je m'intéresse à des groupes humains qui cherchent à faire tenir ensemble des choses singulières. Un hôpital, c'est une organisation qui essaie de faire coexister des logiques professionnelles différentes. Hein. Une église, par exemple, une église mosaïque, c'est une communauté qui essaie de faire coexister des cultures différentes. Une société post-esclavagiste, c'est un corps social qui essaie de composer avec des histoires individuelles, violentes, différentes, et où il y a la domination, de la résistance, mais aussi de la création. Finalement, ce sont trois angles d'attaque, trois figures de même problème. Le problème du commun, du vivre ensemble.
1: Le commun comme fil rouge.
0: Oui, le commun comme fil rouge, c'est pour cela que d'ailleurs, Ian Rostrom, je dois encore parler d'elle, est une auteure majeure que j'aime mobiliser souvent dans mes travaux. Elle nous a appris, cette femme, que le commun, ce qu'on a en commun qui est fragile, n'est pas quelque chose qui va de soi. Ça se construit, ça se gouverne, ça s'entretient. Et il peut être tragiquement dilapidé si on n'y prend pas garde. Cela vaut pour tout système, hein, pour un système d'irrigation dans un village. Mais pour un hôpital aussi.

0: cela vaut pour une église, cela vaut pour un pays, c'est pareil.
1: Et cela nous ramène tout très naturellement à la Guadeloupe.
0: Oui, cela nous ramène seulement à la Guadeloupe. Une société antillaise est, elle aussi, un commun, quelque chose de fragile que nous avons tous, un commun qui est traversé par des violences historiques immenses. Je ne parle même pas de l'actualité. Un commun qui aujourd'hui cherche des formes de gouvernance à sa mesure. Un commun qui a des ressources spirituelles, culturelles, intellectuelles considérables. Et le sociologue guadeloupéen, me semble-t-il, a le devoir de mettre ce travail en évidence, pour son travail en évidence pour son pays.
1: Alors, Fabrice Desplan, résumons ce que nous venons d'entendre. Hein, un sociologue formé dans les Hauts-de-France, alors là, il y a juste une petite... Alors, je disais docteur ancré dans les réseaux universitaires européens, secrétaire fondateur d'un observatoire international... auteur d'un livre chez Géresso qui sort dans quelques semaines, auteur d'un ouvrage sur la gouvernance des églises à venir, signataire d'une entrée dans un grand atlas universitaire, contributeur à deux colloques scientifiques récents, invité aux 150 ans de l'adventisme français, expert consultant auprès des établissements de santé et de groupes religieux, engagé dans les commémorations de l'esclavage. Eh bien, tout cela est disponible pour la Guadeloupe, si je comprends bien.
0: Oui, tout cela pour la Guadeloupe, je le dis avec une conviction qui n'est pas circonstancielle. Hein. Je suis attaché par mes origines, par ma famille. Je pense que tout ce qu'on fait, c'est aussi quelque chose à proposer à son pays.
1: Alors, que doit-on faire ? Que doit faire quelqu'un intéressé par ce parcours pour prendre contact avec vous ?
0: Oui, ben c'est simple, hein, puisque nous changeons, mes coordonnées sont simples, hein, tiens, facilement accessibles par le site du cabinet. Oui, le site cabinet a un site que SAEXFO, voilà, le cabinet c'est SAEXFO, santé, expertise, formation, SAEXFO.com. Il y a un formulaire de contact, voilà, et puis un mail, et on échange, hein, tout simplement sur les projets, sur les ambitions. Voilà, un site que Rodolphe, qui peut-être nous écoute, a formidablement construit et réalisé.
1: 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Alors, Fabrice, juste avant de se quitter, un dernier mot pour la Guadeloupe.
0: Oui, ce que je voudrais dire à nos auditeurs, après ce long échange de découvertes mutuelles dont je te remercie, c'est que ce travail de sociologue dont nous parlons n'a de sens que s'il sert. Et là, c'est un désaccord que j'ai avec mes collègues. Hein. Beaucoup font de la sociologie, de la recherche pour en faire. Moi, je pense que cela doit servir aux gens. Il ne s'agit pas de multiplier les publications pour multiplier les publications, multiplier les livres pour en faire et pour en faire. Il s'agit de mettre à disposition tout pour ceux qui en ont besoin, des outils qui peuvent les aider à mieux exercer leurs responsabilités. Et j'espère que, par exemple, dans les après-midi que nous passerons les vendredis ici sur des thèmes précis, sur différents sujets, aideront les auditeurs, les décideurs de notre société à avoir les bonnes réflexions pour prendre les meilleures décisions possibles pour ce pays, pour son église, sa famille, sa société, et cela sur le plan économique, religieux, social, environnemental, etc.
1: En tout cas, merci beaucoup Fabrice Desplan pour cette entrée, on va dire, dans les rendez-vous de l'après-midi de ce premier vendredi du mois de septembre. On se donne rendez-vous donc la semaine prochaine, vendredi, pour un sujet aussi intéressant, et pourquoi pas, on verra ensemble ce que les premières pierres qu'on peut apporter à nos auditeurs.
0: Oui, tout à fait, on reviendra dans un format classique et puis nous échangerons autour d'un thème précis.
1: Voilà, merci beaucoup Fabrice, à bientôt sur la 93.3.
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1: 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Et bien, chers auditeurs, vous avez écouté Fabrice Desplan, docteur en sociologie, directeur de CSFO Consulting, invité de cette émission de reprise. Vous le retrouverez comme d'habitude à 7h et sous cette antenne 93.3 tous les vendredis à partir de 14h30 pour vos rendez-vous sociologiques. Et on va dire ça comme ça, vos rendez-vous sociologiques. La semaine prochaine, nous reprendrons donc avec Fabrice Desplan, que vous connaissez maintenant un petit peu mieux. Voilà, on a brossé son portrait, on a mis le focus sous lui en plein projecteur. Eh bien, nous allons retrouver nos différentes réflexions. Et comme on a deux lignes, on va voir dans quelle mesure on peut laisser un petit espace. Si vous voulez lui poser une question aussi en direct, c'est faisable pour cette nouvelle rentrée dans les rendez-vous de l'après. Ne zappez pas, restez branchés sur la 93.3. Il y a de très bonnes choses pour vous. Dans quelques instants, on parlera santé avec le docteur Sablier et son équipe. Il sera question aujourd'hui de rester active, d'activité sportive. Ce soir, 20h, synthèse, l'invité, pasteur Pradel, animé par le frère Monsieur Gonfier du côté de Sainte-Anne. Demain matin, vous serez réveillé de bonne heure et de bonne humeur avec l'équipe de Yann, Alain et les autres qui seront sous le plateau. Et demain après-midi, on appelle à 15h. On a coûté pour comprendre avec Monsieur Christian Roulé. Et 6h30, vie de famille avec Monsieur et Madame Tolassi. Quant à nous, on se retrouve, si Dieu nous prête vie, dès lundi 14h30 sur Radio pour une vie meilleure. Excellent après-midi à vous tous.

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1: Bonsoir à tous, bienvenue à notre quatrième session vers le bien-être. Nous avons terminé avec le premier mois où le thème était de pratiquer un mode de vie sain. Et pendant trois séances, les trois premières séances, nous avons parlé de mode de vie. Il est important également, et en préambule, je voudrais vous rappeler que ce que nous faisons est enregistré et va passer sur le YouTube de RVM 93.3 ou sur le YouTube Faxa Santé. Et vous pouvez revenir en allant sur Internet, YouTube RVM 93.3 et vous cherchez 8 mois vers le bien-être, vous allez trouver la partie qui a été enregistrée, qui vous intéresse, et revenir dessus, et vous pouvez en quelque sorte continuer à suivre avec nous, même si vous n'avez pas pu être en direct. Alors, ce soir, nous allons nous concentrer essentiellement sur l'activité physique. Et nous allons le faire avec Daniel Brau, qui est notre responsable d'activité physique, qui est coach sportif et qui ce soir va nous présenter ce mois déjà dans ses grandes lignes et qui sera la principale intervenante pour la session de ce soir. Bonsoir Daniel.
2: Bonsoir mesdames. Bonsoir mesdemoiselles, bonsoir messieurs. Effectivement, nous abordons le mois où nous devons apprendre à devenir plus actifs physiquement. Le programme se déroule sur 4 semaines. La première semaine, donc ce soir, nous allons aborder les bienfaits de l'activité physique et la relation qu'il y a entre l'activité physique et les maladies. Et pour les trois autres, nous allons examiner avec vous les principes pour développer un programme d'activité physique, un programme personnel d'activité physique. Pour ce soir, nous allons nous arrêter sur les bienfaits, sur l'activité, présenter l'activité physique et ses bienfaits. Aujourd'hui, le monde est traversé par deux pandémies. La pandémie de COVID-19 et la pandémie de la sédentarité. Deux pandémies qui tuent. Il faut savoir que en matière de COVID-19, la sédentarité augmente le risque de décès. Les personnes sédentaires sont deux fois plus à risque d'être hospitalisées lorsqu'elles contractent la COVID-19. Nous sommes appelés à être attentifs pour faire de bons choix et ne pas être les victimes toutes désignées de ces deux pandémies, COVID-19 et sédentarité. L'autre pandémie, c'est l'inactivité. Alors, on estime que le manque d'activité physique est responsable de 250 000 morts par an aux États-Unis, soit environ 12% de la mortalité totale. La plupart des gens sont sédentaires. Le réel de 3 adultes sur 4 ne font que peu ou pas d'exercice physique régulier. Seuls 23% ont une activité physique légère, bon, régulière, légère et modérée. Cela veut dire qu'elles font plus de 30 minutes d'exercice et cela plus de 5 fois par semaine. 12% ont une activité physique régulière rigoureuse. Ce qui veut dire dans cette enquête qu'elles font plus de 20 minutes d'exercice et cela plus de 5 fois par semaine. Et le dernier chiffre, 38% des adultes n'ont aucune activité physique, aucune activité de loisir, ne serait-ce que 10 minutes par semaine. Vous conviendrez avec moi que ces statistiques sont l'évidence même que l'inactivité physique est un grave problème de santé publique et une cause majeure de maladies et de morts prématurées. Ce soir, nous nous proposons de nous étendre avec vous non sur le problème, mais sur la solution qui est l'activité physique régulière. Alors, dans un premier temps, nous allons voir les bienfaits de cette activité et la relation qu'il y a entre activité physique et maladie. L'activité physique, donc, régulière, réduit les risques d'obésité, d'hypertension, de maladies cardiaques et de congestion. Elle réduit les risques de diabète, d'ostéoporose, de beaucoup de cancers, d'anxiété et de dépression. Alors, en ce qui concerne l'obésité, comment agit l'activité physique? Quand les personnes sont actives, l'exercice brûle les calories et augmente la masse maigre du corps et donc le métabolisme de repos. Ce qui fait que les gens qui sont régulièrement actifs perdent beaucoup de calories et cela même en dormant. Ce qui fait que les personnes actives sont bien plus en mesure de contrôler ainsi leur poids. Qu'en est-il en matière d'hypertension artérielle? Comment agit l'exercice sur la tension? Alors, les personnes, quand on fait l'exercice physique, la masse sanguine augmente et donc les artères des vaisseaux se dilatent pour faire passer ce sang. Et donc, quand elles se dilatent, elles s'assouplissent et empêchent le durcissement des artères, ce qui est la base de l'hypertension artérielle. Donc, quand on est actif physiquement, on a moins de risques mécaniquement d'avoir l'hypertension artérielle. Et je vous présente ici un résultat d'une enquête qui a été faite sur une grande population, 25 341 personnes. Dans cette enquête, les chercheurs ont mis en présence deux types de population et deux catégories. Des personnes qui ont une tension élevée, qui sont tout à droite là, et des personnes qui ont une tension normale. Mais dans chacun des groupes, ils ont comparé ceux qui ont une bonne forme physique en jaune et celles qui ont une mauvaise forme physique. Et vous remarquez que toutes les personnes, et on a regardé, en plus, on a comparé avec le risque d'avoir le risque de mortalité. Et on a constaté que les personnes qui ont une bonne forme physique, donc en jaune, dans les deux catégories, elles ont moins de risque de mourir et le risque de mortalité est plus faible que celles qui ont une mauvaise forme physique. C'est valable et chez les personnes qui sont hypertendues comme chez les personnes qui sont normotendues. Et un autre résultat, quand on compare les deux populations, les personnes qui sont hypertendues mais qui ont une bonne forme physique, elles ont moins de risque de décès. Donc, le risque est plus faible que chez les personnes qui sont normotendues et qui sont en mauvaise forme physique. Les chiffres parlent d'eux-mêmes. Maintenant, qu'en est-il en matière de santé du cœur? Dans plus de 20 études, l'exercice physique réduit le risque de maladie cardiaque de près de 50%. Donc, un cœur qui travaille régulièrement, il est plus vigoureux et il a moins de risque de troubles du rythme. L'exercice physique améliore la circulation, elle diminue le mauvais cholestérol, augmente le bon cholestérol, surtout quand ces personnes ont une alimentation équilibrée, riche en produits végétaux, et avec de bons glucides et de bons lipides. Et en augmentant le bon cholestérol, elles empêchent aux plaques de graisse elles empêchent le cholestérol de se plaquer sur les artères du cœur et elles facilitent la circulation du bon cholestérol et limitent aussi les risques de caillots. Vous comprendrez là que les artères, aussi bien au niveau du cœur qu'au niveau du vaisseau, sont protégées par l'activité physique. Et nous allons voir ce qu'il en est à ce niveau-là, sur cette enquête. Les chercheurs ont comparé le risque d'avoir une maladie, une crise cardiaque dans une population d'infirmières. On a comparé ceux qui ont une activité faible, qui sont à gauche,
3: avec ceux qui ont une activité, et ça va en diminuant, une activité plus forte. Et on a comparé le risque d'avoir une maladie cardiaque, c'est chacune de ces catégories. Et vous voyez que plus l'activité physique augmente chez ces personnes, plus, moins elles sont sujettes à des crises cardiaques. Et même, vous conviendrez avec moi que celles qui ont la plus forte activité physique, elles ont 54% en moins de risque d'avoir, donc pas pour la moitié, d'avoir des maladies cardiaques. Maintenant, qu'en est-il du diabète? Comment l'exercice protège les personnes du risque de diabète? Le diabète. L'exercice fonctionne comme l'insuline. Il facilite le transport du glucose vers les cellules du corps et le transforme en énergie. Et nous disons ainsi que l'activité physique améliore la sensibilité de l'insuline. On a constaté aussi que les diabétiques qui font régulièrement de l'exercice ont un taux de mortalité par maladie cardiaque deux fois moins important que ceux qui ne font pas du tout. Et quand on regarde ici, dans cette population, sur ce résultat, on a comparé toujours le risque d'avoir le diabète chez des gens qui sont entre sédentaires et plus actifs. Plus les gens sont actifs, moins elles ont le risque de développer le diabète. Et cela concerne une population toute catégorie confondue. Plus elles sont actives, moins elles ont le risque de développer un diabète. L'ostéoporose, donc le risque de fracture de hanche. Alors, en ce qui concerne l'ostéoporose, c'est souvent fréquent chez les femmes ménopausées. L'ostéoporose, surtout quand les personnes, l'exercice physique pratiqué quand les personnes font des exercices de renforcement, quand elles soulèvent des poids, exercices pour cela, cela renforce les muscles, oui, mais cela aussi renforce les os. Et c'est d'autant plus important quand ces personnes ont une alimentation riche en calcium. Donc, l'exercice physique permet aux os de garder leur potentiel de calcium et fortifie donc les os et empêche les fractures de hanches, si souvent fréquentes chez les femmes post-ménopausiques. Et nous allons voir ici sur le diaporama, le schéma que vous avez ici. On a regardé le risque d'avoir des fractures de hanches d'une population qui a peu d'exercice jusqu'à ceux qui ont beaucoup d'exercice. Et vous remarquez que plus les gens ont un exercice important, plus les gens ont beaucoup d'exercice, moins ils ont de fractures de hanches. Et pratiquement la moitié, deux fois moins que celles qui n'ont pas ou qui ont très peu d'exercice. Je crois que les diapos, les chiffres parlent d'eux-mêmes. Qu'en est-il maintenant de l'activité physique et du cancer du sein? L'étude que vous avez sous les yeux a été faite sur une population d'infirmières, qui était de 6160 femmes indemnes de cancer. Et cette étude a été faite sur 10 ans. On a comparé donc le risque d'avoir un cancer du sein entre les femmes plus actives et les femmes qui étaient inactives. Et vous voyez que les femmes qui étaient plus actives avaient 33% de risque de développer un cancer du sein, alors que celles qui étaient inactives étaient déjà 100%. Donc, elles ont gagné 67% de risque de rester indemnes du cancer du sein. L'activité physique, pourrons-nous dire, les a protégées de développer un cancer du sein, ce que nous pouvons dire sur ce diagramme. L'activité physique, l'anxiété et la dépression. L'activité physique régulière a des effets positifs sur la dépression. Une étude suédoise très récente, qui a été publiée en novembre 2021, a montré que l'exercice physique réduit l'anxiété. Un constat partagé qui devrait conduire à prescrire plus largement l'activité physique. Dans cette étude, les personnes faisaient une séance de 1 heure. Donc, la séance durait 1 heure et cela 3 fois par semaine. Et on a constaté rien que ça, 1 heure, 3 fois par semaine, cela a atténué les symptômes d'anxiété et de fatigue qui sont liés à cette anxiété. Par contre, on a aussi constaté que les patients qui restaient assis qui étaient sédentaires, cela altérait la santé physique, la santé psychique. Là encore, l'activité physique vient comme un protecteur de développer des maladies psychiques, l'anxiété et la dépression. Alors, qu'en est-il du taux de cholestérol et de l'activité physique? Nous avons vu tout au début que quand les personnes avaient une activité physique régulière, cela réduisait le mauvais cholestérol, augmentait le bon cholestérol, surtout quand ces personnes avaient une alimentation équilibrée, riche en végétaux, avec riche en bon gras, riche en bon glucides, et ça facilitait aussi la circulation de ce bon cholestérol dans le sang. Ça empêchait aussi que le mauvais cholestérol se plaque sur les artères pour pouvoir développer des maladies qui nous inquiètent tous. Et donc, sur l'étude-là, on a étudié le risque de mortalité chez deux populations. Une population de gens qui avaient un cholestérol normal et des gens qui avaient un cholestérol élevé. Et on a comparé le risque de mortalité en fonction de leur forme physique. Donc, toujours en jaune, ceux qui ont une bonne forme physique, en violet, ceux qui ont une mauvaise forme physique. Et vous constatez que les personnes qui avaient une bonne forme physique et qui avaient un bon cholestérol avaient un risque moindre de développer un risque moindre de décès que celles qui avaient un cholestérol normal, mais une mauvaise forme physique. Qu'en est-il de ceux qui avaient un cholestérol élevé? Les personnes qui avaient un cholestérol élevé et une mauvaise forme physique avaient des risques très élevés de développer, de mourir. Quoi. Le risque de mortalité, était plus important chez ces personnes-là que chez celles qui avaient aussi un mauvais cholestérol, un cholestérol élevé, mais qui avait une activité physique, une bonne forme physique. Et vous voyez que c'est de moitié moins, ça avait plus de chances de rester vivant que celles qui avaient une mauvaise forme physique. Et quand on compare les deux situations, là encore, on voit que les personnes qui avaient un cholestérol, un mauvais cholestérol, un cholestérol élevé, avaient moins de risques de mourir que celles qui avaient un cholestérol normal, mais qui avaient une mauvaise forme physique. Nous convenons que dans cette population, et c'était valable aussi dans la même enquête, on a fait la même chose chez les femmes de cette population et on a observé les mêmes résultats. Là encore, l'activité physique apparaît comme un protecteur prolongateur, si vous voulez, de la qualité de vie à ce niveau-là. Le tabagisme. Dans cette enquête, toujours la même enquête, on a comparé deux populations, une population de non-fumeurs et une population de fumeurs. On a mis en présence leur forme physique. Chez les non-fumeurs, nous constatons que ces personnes, les personnes qui sont non-fumeurs et qui ont une mauvaise forme physique, elles ont plus de risques de mourir. Le risque de décès est plus élevé que celles qui sont non-fumeurs et qui ont une bonne forme physique. Chez les fumeurs, les personnes qui ont une bonne forme physique, elles ont un risque de décès plus faible, de moitié, que celles qui ont une mauvaise forme physique. Ils ont fait le rapport avec les deux populations et l'activité et la forme physique. Vous conviendrez avec moi que les personnes qui sont fumeurs, mais qui ont une bonne forme physique, elles ont moins de risques de mourir. Leur risque de décès est beaucoup plus faible que celles qui sont non-fumeurs et qui ont une mauvaise forme physique. La forme cardio-respiratoire et prévention du cancer. Cette étude concerne 25 892 hommes de 30 ans à 87 ans et ils ont été suivis pendant 10 ans. Donc, ici, vous avez les gens qui ont une faible activité physique, la modérée et la élevée. Ensuite, le risque de mourir de cancer, tout cancer confondu. Et vous conviendrez que les hommes en très bonne forme physique ici avaient un taux de mortalité par cancer de 55% inférieur à celui des hommes en bonne forme. 0,45, là, ça fait 55% la différence. Ils avaient ce risque-là inférieur à ceux qui étaient en mauvaise forme. L'activité physique dans cette population protège, a protégé, on peut dire, ce groupe-là de 55% de risque de mourir de cancer. Qu'en est-il de la longévité? Ici, les chercheurs ont mis en présence toutes les pathologies qui nous embêtent actuellement, les pathologies de civilisation, donc la glycémie élevée, le surpoids, le cholestérol élevé, l'hypertension artérielle, les fumeurs, la mauvaise forme physique. La mauvaise forme physique intervient comme une pathologie, la sédentarité en d'autres termes. Et on a étudié le risque de ces personnes-là, quel était le risque de mortalité chez chacune de ces pathologies. Les chiffres sont éloquents. La glycémie, 1,6. Le surpoids, 1,3. Le cholestérol, 1,5. L'hypertension artérielle, 1,7. Les fumeurs, 1,9. Et là, 2, c'est que les 100% par rapport à l'échelle qu'il a. Et vous conviendrez avec moi que le plus grave, ce sont ceux qui sont sédentaires, ceux qui ont une mauvaise forme physique. Les gens qui ont une mauvaise forme physique, d'après ce travail, ils ont plus de risques, un risque de mortalité très, très important, plus important que les fumeurs, comme ceux qui sont hypertendus, ceux qui ont un cholestérol élevé, ceux qui ont un surpoids et une glycémie élevée. Pour terminer, mesdames et messieurs, devenez physiquement plus actifs. Ce n'est pas un vrai mot. Devenez physiquement plus actif, car l'exercice est une protection contre plusieurs des problèmes de santé les plus graves. Je vous remercie.
1: Voilà, merci Daniel pour ces statistiques importantes. Ça peut rebuter ces diagrammes quand on n'est pas habitué, mais tous ces diagrammes que Daniel Brard vous a montrés sont des diagrammes sur différentes pathologies et différentes tranches d'âge pour montrer que toute pathologie confondue, l'exercice physique protège. Et vous voyez, toutes ces pathologies que Daniel vous a présentées, c'est ce que nous appelons des comorbidités. Et vous avez entendu parler de ces comorbidités qui étaient des facteurs de risque quand elles s'additionnaient, eh bien, elle piégeait le système immunitaire et nous rendait plus vulnérables, en particulier au COVID-19. Donc, l'exercice physique est quelque chose d'important que nous avons tendance à oublier, à négliger. Nous ne négligeons pas de manger 2-3 fois par jour, mais nous négligeons de faire de l'exercice physique. Et il est important de brûler les calories et de ne pas laisser ces calories se stocker. Je vais compléter ce que Daniel Brard vous a présenté et voir avec vous très rapidement certaines choses sur le plan médical. C'est toujours dans le chapitre des conséquences de la sédentarité. La sédentarité, nous a dit Daniel, est l'absence d'activité physique. Mais ce qui est embêtant, c'est que très rapidement, il y a des dépôts de graisse qui vont se faire dans les vaisseaux, mais dans le ventre. Et cette graisse va infiltrer partout dans notre corps, et en particulier les macrophages, et va infiltrer même les organes dans un second temps, et entraîner un dysfonctionnement de ces organes, et entraîner une inflammation de ces organes. Et dans un troisième temps, on va avoir une insulinorésistance, les vaisseaux qui se bouchent, l'athérosclérose, les neurones, c'est-à-dire les nerfs par lesquels les influx nerveux passent, qui dégénèrent, et même apparition de tumeurs. Donc, ça, ce sont les conséquences de la sédentarité. Et là, je vous illustre un exemple chez les hommes. Et il faut savoir que ce type d'obésité est préjudiciable à la santé, mais aussi chez les femmes. Et il ne faut pas laisser la graisse augmenter. et en particulier ne pas laisser cette graisse augmenter au-delà de 40 ans et dans la vie, même si elle a tendance à diminuer dans la vieillesse, parce que lorsque la graisse augmente et que le tissu musculaire diminue, cette redistribution de la graisse va être pathogène. Et il faut savoir, et je vous montre sur cette diapo, comment cette graisse se répartit, en particulier dans le ventre. C'est pourquoi nous allons insister, en même temps que vous allez faire de l'exercice physique, pour que vous puissiez prendre le tour de votre taille au niveau du nombril. Et au fur et à mesure que cette graisse va diminuer, eh bien, vous allez voir que le taux de taille va diminuer. Ça veut dire que cette graisse qui est à l'intérieur du ventre, eh bien, diminue et ça va améliorer votre santé. Cette graisse, d'ailleurs, est un problème pour les chirurgiens parce que vous voyez ce ventre, si un chirurgien doit opérer dans ce ventre, il va avoir de très grosses difficultés. Daniel vous a parlé du cholestérol qui se dépose sur les artères. Il faut savoir que le manque d'exercice physique crée le diabète, va favoriser les cancers, cancer du côlon, cancer du sein, mais va favoriser aussi la démence et la dépression. Et tout ça, c'est, on peut considérer que toutes ces maladies sont, peuvent être identifiées comme le désastre de l'absence d'activité physique. Et pourtant, et c'est là où je vais très rapidement terminer, la meilleure prescription médicale de tout ce que nous venons de voir, c'est l'exercice physique. C'est aussi peut-être les médicaments que nous, les médecins, nous sommes amenés à prescrire, les régimes alimentaires que nous sommes amenés avec les diététiciennes à conseiller. Mais la meilleure prescription médicale, c'est l'exercice physique. Exercice physique pour lequel il faut choisir la fréquence, il faut choisir l'intensité, il faut choisir le temps et il faut choisir le type d'exercice. Et donc, au fur et à mesure, durant ce mois de décembre, nous allons vous reparler à quel rythme il faut faire de l'exercice, quelles sont les difficultés que vous pouvez avoir, pendant combien de temps et quel type d'exercice physique. Et ceci, ce sont les éléments importants qu'il faut savoir et que nous allons voir par la suite. Il faut savoir en gros que au départ et pour la semaine qui vient, vous allez maintenir une activité physique que nous vous avions déjà conseillée de 30 minutes par jour, au moins 3 fois par semaine. Et ces activités doivent être relativement faciles, entre relativement faciles et un peu difficiles. Ce sont des activités qui doivent vous faire respirer profondément sans vous essouffler et à transpirer légèrement est un bon indicateur que cet exercice physique est bénéfique pour votre santé. Donc, nous allons nous arrêter là pour ce soir. Cet exercice physique, c'est une prescription. C'est important. Dès qu'on n'est pas en bonne forme physique, eh bien, on s'expose. Il ne faut pas laisser les calories augmenter, le poids augmenter, le taux de taille augmenter, l'IMC augmenter. Il faut lutter contre cela. Nous allons vous sensibiliser pour l'exercice physique. L'exercice physique à tous les âges, y compris pour les personnes âgées. L'exercice physique aussi, même lorsqu'on souffre du genou, même lorsqu'on a mal au dos. Et nous allons voir tout ça par la suite. Mais il est important de faire de l'exercice physique. Suffit-il de pratiquer une activité physique régulière pour être guéri du cancer? Eh bien non, il ne suffit pas de pratiquer une activité physique régulière pour être guéri du cancer. C'est-à-dire que le cancer s'est déjà installé. Mais il est important de faire une activité physique pour prévenir le cancer. Et il faut commencer cette activité physique 20 ans, 30 ans avant. Donc, l'activité physique ne guérit pas le cancer, ça s'est jamais encore vu. Mais l'activité physique prévient avec d'autres conseils que nous avons donnés déjà, en particulier dans le mode de vie, pour prévenir le cancer. Quand on a des antécédents de phlébite, à quelle fréquence on peut faire de l'exercice et quels types d'exercices physiques sont les plus appropriés? Je laisse ça à Daniel, en particulier chez les femmes qui auraient parfois des phlébites, parce qu'elles sont fréquentes aussi chez les femmes. On les voit aussi souvent chez les hommes, mais Daniel, de par ta profession de sage-femme, à quelle fréquence, quand on a des antécédents de phlébite, on peut faire de l'exercice? Et quel type d'exercice physique sont les plus appropriés?
3: À partir du moment où le médecin a donné le feu vert, ces personnes, je conseillerais d'aller dans l'eau ou de faire de l'aquagym, de la natation, selon leurs possibilités. Et peut-être une marche courte, mais sur la terre battue. On commence par 10 minutes, 15 minutes, 3 fois par semaine, et on va augmenter progressivement pour qu'on puisse retrouver le rythme normal.
1: Merci. Alors, on demande, est-ce qu'une activité de jardinage soutenue peut remplacer une séance d'activité physique?
3: Tout à fait. L'activité physique, ce n'est pas seulement aller en gym ou faire des mouvements, c'est aussi le jardinage. C'est aussi prendre les escaliers au lieu de prendre l'ascenseur. C'est aussi ratisser les feuilles dans la cour. Mais seulement, il faut une certaine durée. On vient de voir le mouvement, la transpiration, la respiration avec. Oui, tout à fait.
1: Les personnes âgées peuvent-elles faire aussi de l'exercice physique?
3: Bien sûr, parce que l'activité physique est une loi de la vie. Elles sont vivantes, elles peuvent faire l'activité physique. Seulement, il faut adapter les exercices à leurs possibilités. Il y a des gens qui peuvent plus facilement être à l'aise avec le bas du corps qu'avec le haut du corps. Elles peuvent faire de la marche avec leur canne.
1: D'accord. Alors, quelqu'un pose la question, quelle différence il y a entre le bon et le mauvais cholestérol? Alors, nous allons en reparler davantage au mois de janvier, quand nous allons parler de graisse. Mais pour ce soir et pour ne pas laisser notre auditeur sur sa faim, on va considérer le mauvais cholestérol comme étant des petites billes de graisse. Et ces petites billes, parce qu'elles sont petites, elles infiltrent, elles se déposent et elles infiltrent les vaisseaux et les organes. Ça, c'est le mauvais cholestérol. Et puis, le bon cholestérol, ce sont des plus grosses molécules. On va les assimiler à des camions. Et donc, les camions sont capables de prendre les petites billes de cholestérol et charroyer ce mauvais cholestérol, ces petites billes, en dehors et les métaboliser au niveau du foie et au niveau des reins. Donc, le bon cholestérol, c'est en quelque sorte les camions qui ramassent le mauvais cholestérol, et il faut qu'il y ait suffisamment de bon cholestérol pour que ce bon cholestérol puisse enlever toutes ces petites billes de mauvais cholestérol. On nous demande, est-ce qu'il faut, et Daniel, tu es dans ton rôle puisque tu es sage-femme, faut-il modifier son alimentation pendant la période de la ménopause lorsque la prise de poids est incontrôlable?
3: J'aime bien le mot incontrôlable. Qui ne contrôle pas quoi? Là encore, il est question de choix. Ceci dit, il faut déjà commencer par revoir pourquoi on prend du poids. Où en sommes-nous sur le plan de l'alimentation de manière générale? Est-ce que l'alimentation que nous avons, en fait, la personne a, elle est correcte, conforme? Elle est riche en bonne graisse, en bon sucre, elle mange une quantité suffisante au bon moment, pas de grignotage, ça c'est le fort des ménopausés, le grignotage, et qu'est-ce qu'elle a comme activité physique? généralement, les gens qui sont physiquement actifs régulent plus, je dis bien plus facilement, le grignotage. Alors, je ne sais pas si j'ai répondu à la question, mais il faut commencer par bouger d'abord. Et parfois, arrivé à la ménopause, il y a d'autres problèmes psychiques, affectifs qui se greffent. Donc, ça nécessite une consultation pour comprendre pourquoi la personne dit incontrôlable. Incontrôlable par qui et pourquoi. Donc, j'ai donné les grandes lignes, mais le mieux serait qu'on ait un entretien et qu'on voit avec cette personne son contexte.
1: Merci. Alors, je dirais à la personne qui a posé cette question qu'il ne faut pas arriver à un poids incontrôlable et que au mois de mars, nous allons parler de poids particulièrement. Et justement, il faut, avant qu'un poids soit considéré par vous comme incontrôlable, il y avait des signes que l'on n'a pas écoutés, que l'on n'a pas traités et qui fait que maintenant, vous avez le sentiment que le poids est devenu incontrôlable. Mais il faut de toute manière lutter contre l'excès de poids. Et l'alimentation est un facteur important, on va en parler, mais l'exercice physique est l'élément aussi important que l'alimentation dans dans le contrôle du poids. Mmh. On demande quel exercice physique pour des problèmes de prothèse de genou. Alors, je vais tenter de répondre à cette question-là. Les exercices, ce sont des exercices où il n'y aura pas la pression sur le genou. C'est-à-dire le vélo d'intérieur, la natation, la marche, mais modérée. Mais c'est surtout des exercices où il n'y aura pas tout le poids du corps qui va sur le genou, et ça dépend aussi de la condition physique. Mais les exercices en priorité pour la prothèse de genou sont des exercices où il n'y a pas le poids du corps qui pose. Par exemple, lorsque vous faites de la natation, le poids du corps ne repose pas sur le genou. Quand vous êtes sur le vélo d'intérieur, le poids du corps ne repose pas sur le genou. Donc, ce sont ces exercices-là qu'il faut privilégier. Y a-t-il des pathologies qui empêchent de faire du sport, Daniel?
3: À mon sens, non. On peut appeler autrement, il y a l'activité physique adaptée. Donc, je répondrai non. Chaque situation a ses mouvements adaptés. Même la personne qui est hémiplégique dans son lit, il y a des exercices qu'elle peut faire. Tant qu'elle est en vie, elle peut avoir une activité physique adaptée à sa situation. N'oublions pas que l'activité physique est une loi de la vie, comme respirer, comme boire de l'eau, comme dormir suffisamment et aux bonnes heures. Ça fait partie des principes de vie.
1: Alors, je pense que... Alors, à la question sur les pathologies qui empêchent de faire du sport, il n'y a pas de pathologie qui empêche de faire du sport. Mais il ne faut pas laisser la pathologie arriver à un stade invalidant. Il est sûr et certain que quand on est à un cancer au stade terminal, on ne peut pas faire du sport. Mais on a une insuffisance cardiaque et au moindre effort, on est essoufflé. Mais ça, ce sont des stades invalidants d'une insuffisance cardiaque qui a débuté, mais il y a un certain nombre de temps. Mais au tout début de l'insuffisance cardiaque, il y avait la possibilité de continuer à faire du sport tout en traitant. Par exemple, changeant l'alimentation, en supprimant complètement le sel de l'alimentation et en continuant une petite marche pour laisser le cœur continuer à travailler un peu. Donc, il n'y a pas de pathologie qui empêche de faire du sport. Il y a des états invalidants, c'est-à-dire des pathologies qui sont arrivées à des stades extrêmes. Et à ce moment-là, malheureusement, il est difficile de faire du sport. En perdant du poids, peut-on éliminer les ronflements et l'apnée du sommeil? Oui. En perdant du poids, on peut éliminer les ronflements et l'apnée du sommeil, mais pas simplement en perdant 1 ou 2 kilos. Il faut en perdre au moins 5 à 10 pour que on puisse avoir une amélioration sur les ronflements et l'apnée du sommeil. Combien de fois, Daniel, demande quelqu'un, devons-nous avoir d'exercice physique par semaine pour une femme de 61 ans?
3: Cette femme doit avoir une base de 3 fois par semaine, en commençant par, si elle n'a jamais fait, 30 minutes, 3 fois par semaine, de ainsi, et pour arriver à 1 heure, 5 jours sur 7. Mais dans ces exercices, il faudrait qu'elle ait 3 séances d'exercice modérés, mais 2 séances de renforcement. C'est important. Plus on approche la ménopause, plus il faut faire des exercices de renforcement avec des levées, de soulever les poids pour pouvoir renforcer non seulement les muscles, mais aussi les os. Et ne pas s'arrêter que sur l'activité physique, il faut aussi avoir une alimentation qui est adaptée, riche en calcium, riche en produits végétaux.
1: Quel type d'exercice physique un enfant de moins de 8 ans peut pratiquer?
3: Il faut les laisser courir, sauter. Mais d'ailleurs, les enfants, ah oui, c'est vrai, à cause des écrans, il faut revenir aux fondamentaux. Ouvrez vos cours, laissez courir vos enfants, laissez sauter vos enfants. Ne dites pas, il va salir le neige, laissez vivre les enfants dans la cour et accompagnez-les à vélo, marcher. Et puis, et quand on peut marcher, évitons la voiture. Prenons plaisir à marcher avec nos enfants et à leur parler. Peut-être qu'ils vont trouver ça intéressant, mais d'une façon amusante. Il faut que les parents eux-mêmes mettent l'activité physique dans leur fonctionnement ou que ce soit normal pour les enfants.
1: On parle de personnes qui ont de gros os et qui n'arrivent pas à perdre du poids. Et quelqu'un demande, est-ce que c'est vrai ça? Parce qu'on a des gros os, on ne peut pas perdre de poids.
3: Mais quand on parle d'activité physique, on parle de muscles aussi. C'est d'abord les muscles et la graisse. Alors avant d'arriver aux os, il faut travailler la graisse qui assure les muscles et ensuite les muscles. Et on va voir s'il reste des gros os. On y va doucement. On y va doucement.
1: J'ai vu aussi une grille concernant l'IMC, concernant le poids, où on fait la distinction entre les personnes menues, les personnes, on va dire, moyennes, normales, et les personnes avec une constitution plus forte. Mm-hmm. Mouna gros os, justement. Et on a des variations. Et les personnes qui ont une forte constitution n'obéissent pas obligatoirement aux mêmes règles que les personnes de faible constitution et de moyenne constitution. Mais ce n'est pas parce qu'on a de gros os que ça justifie que l'on maintienne un excès de poids. Parce que même avec des gros os, il ne faut pas avoir cet excès de poids.
3: Merci. Ensuite, on nous demande sur la corpulence. On ne demande pas aux gens, entre guillemets, j'ai bien compris que le gros os de devenir mince. Ce qu'on demande, c'est d'améliorer son poids. Il ne faut pas attendre de devenir mince, mais il faut améliorer son poids parce qu'on doit pouvoir avoir un poids en rapport avec sa taille.
1: C'est ça. On nous demande est-ce que.
3: La taille.
1: C'est ça. On nous demande est-ce que.

0: l'alimentation, le sommeil, l'hydratation, le bon moral, le bon mental, tout ça ensemble, il n'y a pas de raison que ça ne marche pas.
1: D'accord. Donc, la marche seule ne suffit pas pour perdre du ventre.
0: Non, il faut manger correctement, dormir suffisamment.
1: Ensemble de mesures qui va aider cette personne à perdre du ventre.
0: Comment?
1: C'est un ensemble de mesures qui va aider à perdre du ventre.
0: Oui.
1: L'exercice physique, mais aussi la partie alimentaire.
0: Alimentation.
1: Le contrôle du stress.
0: Le sommeil aussi.
1: Les heures de sommeil, tu viens de le dire. Tout cela entre en ligne de compte par rapport à faire baisser le ventre. Maintenant, et c'est la dernière question pour ce soir, on nous demande comment faire quand on a une maladie neuromusculaire, que l'on prend du poids avec des traitements qui sont lourds en général pour ces maladies neuromusculaire. Alors ça, c'est un problème difficile. C'est vrai que les gens qui souffrent d'une maladie neuromusculaire sont des gens souvent que l'on place sous cortisone, sous produits cortisonnés et avec des anti-inflammatoires, parfois non stéroïdiens ou stéroïdiens. Et que ce sont des médicaments qui font de la rétention d'eau, ce sont des médicaments qui fragilisent toute la thermorégulation et qui font prendre du poids. Et c'est vrai que la médecine officielle a du mal avec ça. Et nous ne pourrons pas donner une réponse comme ça ce soir dans cette émission. Voilà, nous avons terminé pour les questions de ce soir. Nous sommes à votre disposition toujours sur le site. Vous nous envoyez par Internet vos questions. Daniel, qu'est-ce que tu voudrais dire en conclusion?
0: En conclusion, je propose à toutes les personnes de ou continuer ou commencer une activité physique cette semaine. Et elles vont avoir peut-être marché, c'est plus facile, 30 minutes tranquillement, trois fois cette semaine. Ça fait déjà un bon départ. Celles qui sont déjà actives, continuez. Celles qui débutent, commencez 30 minutes à marcher trois fois cette semaine. Et nous espérons pouvoir vous proposer autre chose pour continuer. Il faut commencer dès cette semaine. On ne loupe rien. Chaque effort fait est important pour les résultats à la fin des 8 mois.
1: D'accord. Mais souvenez-vous, il y a toujours cet objectif de sommeil, 7 à 8 heures par jour, un objectif d'eau, 1 heure, 1 litre et demi, pardon, 6 à 8 verres d'eau par jour, 1 litre, minimum 1 litre 2, 1 litre 5 par jour. Et puis, il y a un objectif personnel que vous vous êtes fixé dans ces 8 mois et que vous allez commencer déjà à vous fixer et que vous voulez, au bout de ces 8 mois, que vous aurez obtenu la victoire. Donc, voilà ce que nous pouvons dire déjà pour cette première séance sur l'exercice physique. Nous vous donnons rendez-vous pour une autre série sur l'exercice physique. Vous avez, je le rappelle, la possibilité de revenir sur le YouTube. Merci de nous avoir prêté attention. Nous vous souhaitons une bonne activité physique.
0: Merci.
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1: Merci d'écouter RFI depuis France Média Monde à Paris où il est déjà 23h, 21h en temps universel et 2h30 à New Delhi. 10 minutes, c'est le temps que vous avez avec Christophe Paget pour le journal. Bonsoir Christophe.
2: Bonsoir DJ Festmaker, bonsoir à toutes et à tous. À la une de ce journal, le sommet des BRICS ce week-end à New Delhi. Ce vendredi, les réunions bilatérales ont déjà commencé. Nous verrons que derrière les déclarations diplomatiques, eh bien l'Inde cherche à faire de ce forum un outil de coopération dans bien d'autres domaines. Les États-Unis commémorent ce vendredi les attaques du 11 septembre 2001. Nous n'oublierons jamais, a insisté le président américain Donald Trump. Nous irons en Afghanistan puisqu'un rapport vient d'être rendu public sur les conséquences sur les civils du conflit qui a suivi l'attaque des États-Unis il y a 25 ans. Au Yémen, les rebelles houthis pro-iraniens contrôlent dorénavant le détroit de Bab el-Mandeb, détroit qui a pris de l'importance depuis le blocage de celui d'Ormuz par Téhéran. Et puis nous reviendrons en France sur la décision de France Télévisions de retirer du replay une émission où la comédienne Adèle Haenel parlait de génocide en Palestine et affirmait que la France était complice. Ce week-end à New Delhi, c'est le sommet des BRICS, créé en 2009 pour rassembler les grandes économies émergentes. Et dès aujourd'hui, les dirigeants ont commencé leur rencontre bilatérale. Le premier ministre indien Narendra Modi a ainsi reçu le président russe Vladimir Poutine. Les deux hommes ont parlé de la guerre en Ukraine, mais ils ont aussi et surtout parlé économie. Car derrière les déclarations diplomatiques, l'Inde cherche à faire de ce forum un outil de coopération dans les domaines de la santé, de l'économie ou encore des technologies. Une orientation que défendent aussi chercheurs, analystes et étudiants en politique publique. À New Delhi, Abdoulaye Rali.
3: À New Delhi, certains centres de recherche tournent à plein régime, à la veille du sommet des BRICS. Loin des postures politiques du bloc des 11 membres, les experts dessinent une autre stratégie. Pour le chercheur en politique publique, Pramit Lahiri, l'Inde veut du concret dans cette alliance.
4: Sous l'impulsion de l'Inde, les pays des BRICS ont ciblé 9 priorités pour la santé. Cela va de la sécurité sanitaire à la santé mentale, en passant par le numérique ou la tuberculose, parmi d'autres.
3: Pramit Lahiri s'est penché sur l'axe Inde-Afrique pour le compte de la diplomatie indienne. Ses analyses mettent en lumière une nouvelle dynamique commerciale.
4: L'ampleur de cette relation est particulièrement significative. Par exemple, les exportations de marchandises de l'Inde vers l'Afrique du Sud ont bondi de 62% en avril-mai 2026 par rapport à la même période l'année précédente.
3: Cette approche concrète résonne fortement chez Unnati Mishra. À 25 ans, cette étudiante en master de sciences politique incarne une génération indienne pour qui l'avenir se joue désormais sur le terrain de la connaissance et de l'innovation.
5: Au bout du compte, la puissance géopolitique ne dépendra plus seulement des armées ou des ressources naturelles. Elle appartiendra à ceux qui détiennent le savoir et la technologie.
3: Alors que s'ouvrent les discussions officielles, New Delhi défend une vision pragmatique des BRICS. L'influence de demain passera par la maîtrise des technologies, l'innovation et des projets de développement partagés. Abdullah Irali, New Delhi, RFI.
2: Au Népal, après la crue du 26 août à la frontière avec la Chine, le gouvernement estime à plus de 4,5 milliards de dollars le coût de la reconstruction. La catastrophe aura fait plus de 1 400 morts et au moins 5 600 blessés dans les deux pays. Des centaines de personnes sont toujours portées disparues. Et on a appris que lors de son intervention ce mois-ci devant l'Assemblée générale de l'ONU, le premier ministre népalais va parler du changement climatique et des désastres qu'il provoque. Nous n'oublierons jamais le 11 septembre. C'est ce qu'a déclaré ce vendredi le président américain Donald Trump lors d'une cérémonie au Pentagone, dans la banlieue de Washington, un des sites des attentats du 11 septembre 2001 qui ont tué près de 3000 personnes. À New York, sur le site des tours jumelles détruites par les terroristes, ce sont des anciens présidents qui ont rejoint les familles des victimes pour une cérémonie. Joe Biden, Barack Obama, Bill Clinton et George Bush, qui présidaient le pays à l'époque. Ils étaient accompagnés du vice-président J.D. Vance. À des milliers de kilomètres de là, l'Afghanistan aura subi de plein fouet les conséquences de ces attentats. Moins d'un mois après l'attaque du 11 septembre, les États-Unis et une coalition internationale intervenaient militairement dans le pays et chassaient les talibans du pouvoir. La guerre, qui s'est en fait poursuivie pendant des années, s'est soldée par un retour des talibans en 2021. Et aujourd'hui, l'ONU alerte dans un rapport sur les effets très concrets de toutes ces années de conflit sur les civils. Mélissa Barra.
6: Près de 200 interviews et souvent le même schéma, des frappes, des combats terrestres ou des attentats, suivis d'années de souffrance. La MANUA, la mission d'assistance de l'ONU en Afghanistan, a documenté dans un rapport les effets de la guerre sur les civils entre 2001 et 2021. Stéphane Smith en est le porte-parole.
7: On parle de handicap, d'effets sur la santé mentale et de deuil, parce que les gens ont perdu des proches, mais aussi leurs moyens de subsistance. Certains ne parviennent pas à trouver ou à conserver un emploi.
6: Les civils tués durant la guerre soviétique des années 80 dépassent le million, chiffre incomparable avec les dizaines de milliers de morts ces deux dernières décennies. Mais l'intervention de 2001, elle, a multiplié les acteurs. Talibans, police et armée afghane, groupes paramilitaires, forces de la coalition internationale, la grande majorité des victimes citées n'ont obtenu aucune forme de réparation.
7: De nombreux protagonistes se renvoient la balle. Le fait est qu'aujourd'hui, il n'y a aucun mécanisme de justice transitionnelle. Il peut y avoir de l'empathie de la part des autorités locales, certes, mais on considère que cette souffrance est trop répandue pour être réellement prise en compte.
6: En réponse au rapport de l'ONU, les autorités talibanes rejettent la responsabilité sur les États-Unis et l'OTAN.
2: Mélissa Barra, au Yémen, les rebelles pro-iraniens houthis se sont emparés du détroit stratégique de Bab el-Mandeb. Hier, ils avaient pris la ville de Mora, ce qui leur avait permis d'avancer. Ils contrôlent maintenant les quatre îles du détroit, ainsi que la côte yéménite qui borde la mer Rouge. Les Houthis ont tout de suite cherché à rassurer la communauté internationale, affirmant que la navigation était sûre dans le détroit, sauf pour leurs voisins saoudiens. L'Arabie saoudite qui soutient le gouvernement yéménite auquel s'opposent les Houthis. L'Arabie saoudite qui annonce avoir fermé l'oléoduc Est-Ouest qui relie le Golfe à la mer Rouge. Fermeture après des attaques de drones tirées selon Riyad depuis l'Irak et qui ont fait plusieurs blessés. RFI, il est 22h06 à Londres, au Royaume-Uni, où les députés britanniques ont rejeté aujourd'hui un projet de loi qui légalisait l'aide à mourir en Angleterre et au Pays de Galles. Pourtant, lors de précédentes lectures, eh bien, le texte avait été approuvé, mais la Chambre des communes a finalement douché les espoirs de ceux qui demandaient une réforme de la fin de vie. À Londres, la correspondance de Sarah Menei.
8: 16 petits votes d'écart pour définitivement enterrer un texte qui déchirait le Royaume-Uni depuis plusieurs mois. Le projet prévoyait de rendre accessible l'aide à mourir à certains malades ayant une espérance de vie inférieure à 6 mois. Les députés votaient en début d'après-midi selon leur conscience, sans consigne de parti. Le Premier ministre travailliste Andy Burnham, arrivé cet été à Downing Street, n'a pas pris part au vote pour ne pas influencer le débat. La réforme a finalement buté sur une mobilisation de dernière minute de ses opposants. Les arguments sur le manque de protection des personnes vulnérables et la fragilité du système de soins palliatifs ont pesé dans la balance. La procédure parlementaire britannique ne permet pas de ressusciter un texte rejeté lors de sa deuxième lecture à la Chambre des communes. Le projet tel qu'il a été rédigé est donc enterré, mais pas le débat sur la fin de vie au Royaume-Uni et rien n'empêche une prochaine réécriture du texte et son dépôt une nouvelle fois à Westminster. Sarah Menei, Londres, RFI.
2: En Allemagne, le parti d'extrême droite AfD attaque le chancelier Merz en justice. Friedrich Merz, qui a qualifié le concept de remigration inventé par l'extrême droite de nettoyage ethnique. En France, suppression d'une vidéo sur le site de France Télévisions. Et cela fait polémique. La chaîne publique a retiré le replay du dernier épisode de l'émission La Grande Librairie sur France 5. Émission qui s'était conclue par une carte blanche de l'artiste Adèle Haenel, artiste féministe, qui évoquait, entre autres, le silence autour de la situation des Palestiniens. Laurence Théo revient sur la difficulté en France d'aborder la question du conflit israélo-palestinien.
9: Face caméra, Adèle Haenel, visiblement émue, conclut sa carte blanche par ces mots.
10: L'État d'Israël commet un génocide en Palestine et la France est complice. N'acceptez pas l'inacceptable, alors sanctionnez Israël et libérez la Palestine.
9: Parce que la comédienne a déroulé son propos sans aucune contradiction, France Télévisions supprime le replay de l'émission. Pourtant, dans cette carte blanche, la parole est totalement libre. L'historien Jean Garrigue explique que le mot génocide est difficile à employer en France car il est lié à son histoire.
11: Il est incontestable que notre sensibilité au génocide, elle est marquée essentiellement par l'histoire et par le drame de la Shoah. Étant donné ce qu'a été la politique du régime de Vichy dans la collaboration avec précisément une politique génocidaire, qui était celle des nazis. Il y a aussi ce qui s'est passé au moment de l'affaire Dreyfus, ce qu'était l'antisémitisme en France dans les années 30. Tout ça doit être pris en compte pour comprendre la complexité de cette appréhension, je dirais, collective du mot génocide.
9: France Télévisions assure que si le régulateur de l'audiovisuel ne trouve rien à redire à la séquence, celle-ci sera republiée.
2: Laurence Théo, RFI, les 23h10 à Paris, 21h10 en temps universel. Prochain journal dans 50 minutes, journal international qui sera suivi 20 minutes après de la dernière édition d'Afrique Soir.

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1: Amos, chapitre 5, versets 14 et 15. Recherchez le bien et non le mal, afin que vous viviez, et qu'ainsi l'Éternel, le Dieu des armées, soit avec vous comme vous le dites. Haïssez le mal et aimez le bien. Faites régner à la porte la justice. Et peut-être l'Éternel, le Dieu des armées, aura pitié des restes de Joseph. Ma prière. Seigneur, que je recherche le bien et non le mal, afin que je vive au nom de Jésus. Amen.
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Dans la grande ville de Jérusalem, les amis de Jésus et les disciples ont peur. Pourquoi? Eh bien parce que on les attrape, on les enferme en prison. Alors, ils décident de s'en aller, de fuir. Et beaucoup s'en vont avec leurs bagages dans les villages voisins, dans les villes voisines. Il y a un ennemi de Jésus qui est particulièrement méchant, il s'appelle Saul. Il décide d'aller trouver le grand prêtre et lui dit « Écoute, les amis de Jésus, les disciples, sont en train de partir de tous les côtés. Moi, je vais aller les rechercher, les ramener à Jérusalem et puis les jeter en prison. Écris-moi une lettre. Je vais aller jusqu'à Damas, je montrerai ma lettre et comme ça, je pourrai les arrêter. » Alors le grand prêtre prend sa plus belle plume, il écrit une lettre, il la donne à Saul. Et Saul s'en va sur le chemin de Damas avec quelques compagnons. Attention, c'est pas tout à fait la porte à côté, hein, il y a quand même quelques jours de voyage. Regarde, on arrive, on y est, voilà les murailles de Damas. Quand tout à coup, une immense lumière jaillit du ciel et Saul tombe par terre. Et il y a une voix qui lui dit « Saul, Saul, pourquoi est-ce que tu me maltraites ?» Alors Saul dit « Mais qui es-tu, Seigneur? Qui es-tu ? » « Je suis Jésus. Quand tu maltraites mes amis, c'est moi que tu maltraites. » Les compagnons de Saul entendent la voix, mais ils ne voient pas la lumière. Alors ils ramassent Saul qui est par terre. Oh mais quelle horreur, il est devenu aveugle. Alors ils sont obligés de le tenir par la main et ils partent à Damas. À Damas, il y a un disciple qui s'appelle Ananias et Jésus lui parle. Il lui dit, dis donc Ananias, tu connais la rue qu'on appelle la rue droite? Eh bien, dans la rue droite, il y a une maison qui appartient à un nommé Judas. Eh bien, dans cette maison, il y a Saul. J'aimerais que tu ailles le trouver. Oh, mais écoute, Seigneur, tu connais Saul. Tu sais pourquoi il est venu par ici. Il est venu pour nous prendre, pour nous jeter en prison. Non, non, non. Saul, il est dans la maison et il prie. Et tu sais, ça deviendra un de mes amis qui va parler aux Juifs, aux païens de moi. Alors Ananias se lève, il va dans la rue droite, il ouvre la porte de chez Judas, et là, c'est vrai que Saul, tout seul, qui prie, il n'a rien mangé, il n'a rien bu depuis 3 jours. Alors Ananias lui dit, « Saul, mon frère, Jésus m'a envoyé pour que tu sois guéri et rempli du Saint-Esprit. » Alors il pose ses mains sur la tête de Saul et il prie. Et à ce moment-là, Saul a les yeux qui grattent, qui piquent, etc. Et il a des espèces d'écailles qui lui tombent des yeux. Miracle ! Il voit de nouveau. Il n'est plus aveugle. Ananias l'a sans doute pris avec lui. Ils ont été rencontrés, les amis de Jésus. Et Saul, qu'est-ce qu'il a fait de ses lettres? Je suis sûr qu'il les a déchirées en petits morceaux puis mises au feu. Saul est allé rencontrer les ennemis de Jésus qui se trouvent aussi à Damas et il leur a dit, mais vous savez, Jésus, c'est le Fils de Dieu. Jésus, c'est le Fils de Dieu. Jésus, c'est le Fils de Dieu, je peux le prouver. Alors ces gens-là disent, mais qu'est-ce qui se passe? Saul, il n'est pas venu pour ça. Qu'est-ce qu'il raconte? Que des bêtises! Bof, on va faire un truc, on va le tuer, et puis comme ça on n'en causera plus. Ananias et ses amis ont sans doute entendu qu'on voulait tuer Saul. Alors de nuit, ils sont grimpés sur la muraille, parce que les portes de la ville étaient fermées. Ils ont mis Saul dans un grand panier, ils ont attaché le panier avec des cordes et ils l'ont descendu le long de la muraille. Et hop, Saul est parti pour Jérusalem.
Arrivé à Jérusalem, il a essayé de rencontrer les amis de Jésus. Mais ceux-ci avaient peur. Ils fermaient les portes, à clé. Ils disaient, mais qu'est-ce que c'est que cette histoire de Saul? C'est pas possible, c'est un piège. Il y en a juste un qui n'a pas eu peur, c'est Barnabas. Il a pris Saul vers lui, lui a dit, alors raconte. Et Saul lui a raconté tout ce qui s'est passé sur ce chemin de Damas, la grande lumière, la voix. Et il lui a dit, mais maintenant je sais que Jésus est le Fils de Dieu. Alors Barnabas a pu rencontrer les amis de Jésus, les disciples, et il leur a dit, on n'a plus besoin d'avoir peur de Saul. Saul, c'est un frère, et il dit partout que Jésus est le Fils de Dieu.

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Bienvenue à tous dans Sabbat Délices. Quel bonheur! Quel bonheur de vous retrouver! Comment allez-vous? Aujourd'hui, j'aimerais commencer par un mot simple que nous aimerions vraiment partager avec vous et nous serons appelés à faire un travail sur celui-ci. Ce mot est simple mais puissant, le lâcher prise. Oh! Certains réagissent déjà? Oui, parce que oui, parfois nous portons trop. Nous retenons trop et nous essayons de tout contrôler, alors que Dieu, lui, est déjà aux commandes. Alors imaginez, si vous, vous êtes aux commandes de vos vies, Dieu, où est-il dans vos vies? Alors, quand Dieu est au contrôle, nous pouvons nous desserrer les mains, relâcher la pression, lui faire confiance pour ce que nous ne maîtrisons pas. Le lâcher prise, ce n'est pas abandonner, c'est dire simplement « Seigneur, je te fais confiance, même ici, même maintenant dans ce problème que je vis. » Et j'aimerais vous partager ce verset que vous connaissez peut-être déjà. 1 Pierre 5, verset 7 qui déclare «

Et chargez-vous sur lui de tous vos soucis, car lui-même prend soin de vous. Ce verset nous rappelle que Dieu ne nous demande pas de porter nos fardeaux seuls. Il nous invite à les déposer entre ses mains. Parce qu'il veille, il sait, il voit, il contrôle ce que nous ne comprenons pas encore. Alors, chers connectés, bienvenue dans Sabbat Délices. Aujourd'hui, nous allons faire un exercice, celui du lâcher prise. Bienvenue encore à tous dans ce moment de délices.

Aujourd'hui, comme je le disais, nous ferons un zoom sur 1 Pierre 5, verset 7. Déchargez-vous sur lui de tous vos soucis, sans exception, car lui-même prend soin de vous. Ce verset a été écrit pour des croyants qui traversaient la pression, la persécution, l'inquiétude et l'incertitude. Pierre s'adresse, lui l'auteur, à des hommes et des femmes qui avaient peur de l'avenir, qui se demandaient comment tenir, comment résister, comment continuer. Ce n'était pas un verset lancé dans un moment tranquille, c'était une parole donnée en plein tumulte à des cœurs fatigués. Et le mot grec ici utilisé pour « déchargez-vous » est un mot assez fort qui signifie littéralement « jeter d'un coup », lancer loin de soi, déposer brusquement sur quelqu'un d'autre. Pierre ne dit pas « déposer délicatement vos soucis », il dit selon ce mot « jetez-les, débarrassez-vous-en complètement ». Pourquoi ? Parce que Dieu est capable de porter ce qui nous écrase.

Et pour le mot souci, Pierre utilise un mot grec que j'aime beaucoup qui est merimna, qui signifie les inquiétudes qui divisent l'esprit, celles qui dispersent notre paix, celles qui vous empêchent de dormir, celles qui vous tirent dans mille directions. En fait, chers connectés, Pierre dit ici clairement, jetez sur Dieu tout ce qui vous déchire intérieurement, car lui seul est capable de prendre soin de vous. Et ce verset choisi est là aujourd'hui parce qu'il vous appelle au vrai lâcher prise. Pas celui qu'on fait à moitié, pas celui qu'on dit sans y croire, mais celui qui reconnaît et qui dit « Seigneur, tu es au contrôle de ma vie, alors moi, je lâche prise ». Voilà pourquoi ce verset, parce qu'il nous invite à faire quelque chose de fort, un exercice, un ordre qui libère, une vérité qui apaise et une promesse qui ne faillit jamais. En fait, chers connectés, ici, Pierre dit « Jetez sur Dieu tout ce qui vous déchire intérieurement, car lui seul vraiment, mais vraiment, est capable de prendre soin de vous, mieux que vous-même ». Ce verset choisi est important parce que c'est un appel d'abandon, un appel au vrai lâcher prise. Pas celui qu'on fait à moitié, pas celui qu'on dit sans y croire, mais celui qui reconnaît Dieu au contrôle de sa vie. Alors plus que jamais, cet exercice n'est pas facile. Je peux l'entendre d'ici, je peux entendre cette phrase disant « Oh oui, ce n'est pas si facile que cela ». C'est vrai, mais dites-moi, cher connecté, avec Dieu, tout est possible, n'est-ce pas? Nous pouvons demander à Dieu, « Seigneur, apprends-moi à tout lâcher entre tes mains. » Et cet exercice, nous aimerions vraiment que tu commences à le faire aujourd'hui, à le mettre en pratique. C'est un ordre qui libère, une vérité qui apaise et une promesse qui ne faillit jamais. Alors, plus que jamais, laissez Dieu diriger ce qui vous chagrine aujourd'hui. Et déchargez-vous sur lui entièrement.

travailler sans s'épuiser. Alors, juste avant d'entrer dans le vif du sujet, je vous propose de commencer avec la parole de notre Seigneur. Matthieu 11, verset 28. « Venez à moi, vous tous qui êtes fatigués et chargés, et je vous donnerai du repos. » On continue avec Colossiens 3, verset 23. « Tout ce que vous faites, faites-le de bon cœur, comme pour le Seigneur et non pour des hommes. » Aujourd'hui, nous célébrons le 1er mai, jour du travail, une journée née pour rappeler la valeur de l'effort et surtout le droit au repos. Mais au-delà des cortèges, des fleurs et ainsi de suite, ce jour nous invite d'une certaine manière à réfléchir à ce mot. Travailler. Qu'est-ce que cela signifie? Lorsque l'on travaille non seulement de ses mains, mais aussi de son cœur. Le travail, c'est le signe de vie. Depuis la création, Dieu a confié à l'homme le soin de cultiver la terre. Le travail, à l'origine, n'était pas une malédiction, mais une collaboration avec Dieu. Le Créateur œuvre et il invite l'homme à participer à son œuvre. Chaque geste, chaque tâche, chaque métier peut devenir un lieu de rencontre entre les mains de Dieu et les nôtres. Quand nous faisons quelque chose comme pour le Seigneur, alors le travail cesse d'être une simple obligation. Il devient une offrande. Mais soyons honnêtes, parfois le travail épuise, il pèse, il use, il vide le cœur. Et c'est là que la parole du Christ résonne doucement. « Venez à moi, vous tous qui êtes fatigués. » Le repos que Dieu promet n'est pas l'absence d'activité, mais plutôt la présence d'une paix intérieure dans l'action. Alors oui, travailler sans s'épuiser, est-ce que c'est possible? Il est possible de faire beaucoup et de se perdre soi-même dans le faire. Nous courons, nous produisons, nous donnons. Mais si notre âme n'est pas nourrie, alors même le plus beau travail devient un désert. Dieu nous invite à retrouver le souffle du sixième jour, celui où il regarde son œuvre et dit « c'est bon ». Non parce qu'elle est parfaite, mais parce qu'elle est accomplie dans la paix. Et si travailler sans s'épuiser, c'était simplement apprendre à travailler avec Dieu plutôt que pour lui? Quand nos mains s'activent, ses mains nous soutiennent. Quand nos forces diminuent, les bras de Dieu prennent le relais. Le vrai secret du repos, ce n'est pas d'en faire moins, c'est de le faire dans la présence de notre Seigneur. Les mains de Dieu et les nôtres. Alors, nos mains portent les marques du quotidien. Elles bâtissent, elles soignent, elles écrivent, elles préparent. Et si chacune de ces actions devenait un lieu de communion? Dieu travaille encore aujourd'hui, non plus en façonnant la terre, mais en façonnant nos cœurs. Nos gestes deviennent alors les siens quand ils sont portés par l'amour, la patience et la fidélité. Travailler avec Dieu, ce n'est pas séparer le sacré du quotidien, c'est reconnaître que l'atelier de Dieu, ce n'est pas seulement l'église, c'est aussi notre bureau, notre maison, notre champ, notre classe, nos mains. Et dans cet atelier, Dieu ne demande pas la performance. Il cherche notre présence. Il ne veut pas seulement ce que nous faisons, mais ce que nous devenons en le faisant. Alors, en ce 1er mai, peut-être que tu es fatigué, peut-être que ton travail est lourd ou que tu cherches encore ton équilibre. Et si ce jour était en fait une invitation à poser un instant tes outils, tes pensées, tes projets pour simplement respirer. Travailler sans s'épuiser, c'est peut-être cela. Laisser Dieu remettre ses mains sur les nôtres et entendre du fond du cœur cette parole paisible. Ce que tu fais, fais-le avec moi. Alors en ce jour de repos, peut-être que le vrai repos n'est pas dans l'arrêt, mais dans la présence de Dieu au cœur du geste. Et si aujourd'hui tu laissais un peu de place entre tes mains ?

Ça y est, c'est l'heure de nous quitter. Chers connectés, merci d'avoir partagé ce moment avec nous. Que cette journée, cette soirée, ce sabbat soit pour vous un rappel simple mais puissant. Vous n'êtes pas obligés de tout porter. Le Dieu qui vous aime peut porter ce qui vous dépasse, ce que vous avez entre vos mains et que vous refusez de lâcher. Dieu te dit, laisse-moi être ton porteur à vie. Alors, chers connectés, marchez à partir de maintenant avec plus de légèreté, plus de paix, plus de confiance. Lâchez ce qui vous fatigue et gardez ce qui vous élève. Confiez à Dieu tout le reste. Et que sa paix vous accompagne jusqu'à notre prochaine rencontre. Prenez soin de vous, restez courageux, ferme dans la foi et on se dit à très bientôt dans une autre aventure de Sabbat Délices. À bientôt!

0: Amen.
1: Bonjour, cher Mifem. Bonjour aux auditeurs de Radio Vimeo. On va parler d'un homme dans la Bible qui a parlé des femmes et qui aimait les femmes. C'est intriguant comme thème. Donc, je pense que vous serez heureuse de savoir tout ce qui se cache derrière ce thème. Donc, sans plus tarder, je vous souhaite la bienvenue et j'espère que le moment que nous passerons sera un moment de rafraîchissement spirituel.
0: Dieu nous bénit et Dieu nous fait grâce. Et à travers le chant-thème des Mifem, il nous dit bien qu'il a fait le choix de confier une certaine mission aux femmes. Et c'est avec plaisir que nous allons écouter, réécouter encore ce chant-thème. Écoutons avec attention ce chant-thème Mifem.

0: Un moment de bonheur, rien que pour nous, les femmes. Nous acceptons et nous accueillons avec joie tous les hommes, tous ceux qui nous reçoivent depuis la radio Vie Meilleure. Cependant, ce moment de bonheur, le thème même nous intrigue, hein, à la rencontre de l'homme qui aime la femme. Et comment comprendre que le bonheur véritablement dépend de cette rencontre spéciale? Nous allons autour, notre fil conducteur, notre fil d'Ariane va être ce texte que nous connaissons pour la plupart, qui se trouve dans le livre de Luc au chapitre 10 et qui nous conte l'histoire de Marthe et de Marie. Et ce soir, dimanche matin, nous essaierons de trouver, à travers toutes les dimensions qui composent cette féminité, comment trouver le bonheur, comment rencontrer cet homme qui aime les femmes. Donc, c'est ce programme que le ministère de la Femme de l'Église Adventiste de la Guadeloupe vous propose, un temps fort pour nous permettre, à travers l'étude de la parole, de pouvoir transcender ce moment difficile, ce contexte compliqué dans lequel nous vivons et nous accrocher à celui seul qui peut nous donner le salut, la joie, le bonheur et nous faire, à travers nos émotions, découvrir tout le trésor qu'il a en réserve pour nous. Je remercie à nouveau Sœur Ténitry d'être là. Je vais lui laisser la parole pour qu'elle puisse avoir l'opportunité de faire ses vœux. Nous avons au 31 janvier, hein, de faire ses vœux aux femmes de la Guadeloupe et ensuite d'introduire ce moment de prière spécial pour les femmes. Alors, nous allons prier, elle et moi, pour les femmes du monde entier, mais singulièrement pour celles de Guadeloupe, Martinique et Guyane. Pensez aux femmes qui souffrent, qui sont dans des difficultés, des femmes qui sont battues, maltraitées. Nous savons que ça, c'est un de nos sujets, une de nos missions en tout cas, que de lutter contre les violences faites aux femmes. Mais nous allons également ce soir penser à toutes ces femmes qui font la Guadeloupe, qui font la Martinique et qui font la Guyane, les femmes qui sont des chefs d'entreprise, les femmes qui sont des mères de famille, les femmes qui sont des enseignantes, celles qui donnent de leur temps, qui sont des bénévoles dans les associations auxquelles on ne pense pas forcément, mais qui font vivre nos départements et qui apportent leur soutien aux autres femmes. Et les femmes de nos églises également, qui sont fortement impliquées dans différents départements et qui apportent leur savoir, leur savoir-être, leur savoir-faire, de manière à ce que d'autres femmes puissent trouver le bonheur. Sœur Ténitry, je te laisse donc cet espace de prière et je t'invite donc à introduire ce moment en te donnant aussi l'opportunité d'adresser tes vœux aux femmes de la Guadeloupe, de la Guyane qui nous écoutent et toutes les femmes qui nous écoutent sur cette radio Vie Meilleure.
1: Oui, bonsoir à toutes et à tous. Puisque je pense qu'il y a des hommes parmi nous sur cette plateforme. Et je remercie Marilyn pour cette occasion qu'elle nous accorde de partager et ensemble la parole de Dieu, mais aussi donner à chacune la possibilité de rencontrer Dieu. Parce que l'essentiel pour nous, en tant que femmes, nous savons que la vie nous réserve des surprises. Nous connaissons les aléas de la vie, mais nous pouvons compter sur Dieu. C'est notre force, c'est notre socle, parce que Dieu nous aime. Alors, je voudrais vous souhaiter une année avec le Seigneur. Si je pourrais résumer, vous dire, chère sœur, de tenir la main du Seigneur en 2022. Ça sera une année avec des difficultés, sans doute, mais aussi avec beaucoup de joie. Parce qu'à travers les difficultés, nous pouvons rencontrer Dieu. C'est le but, c'est l'objectif même des épreuves, c'est de rencontrer Dieu, de nous attacher à notre Seigneur Jésus. À toutes les femmes de la Guadeloupe, à toutes les femmes de la Guyane, je vous souhaite une excellente année en Jésus. Tenez ferme, restez accrochés à notre Seigneur Jésus. Il fait encore des miracles. En 2022. Depuis le début de l'année, nous comptons sur lui et nous planifions des espaces comme ce soir pour permettre aux femmes de se retrouver, mais aussi de prier ensemble, de compter sur Dieu, de fixer les regards sur Dieu. Et tout ceci, je vous invite à rester connectés à notre Seigneur en 2022. Que le Seigneur vous bénisse, qu'il vous accorde sa grâce et que nous puissions ensemble louer, l'adorer et le recevoir lorsqu'il reviendra. Accomplissons la mission là où nous sommes, mais restons connectés à notre Seigneur Jésus. Le moment de prière, c'est une occasion encore bénie de faire un pas avec le Seigneur. Et j'aimerais vous rappeler, chères sœurs, que Dieu a fait une alliance avec son peuple et principalement avec la femme. Il a créé la femme, il a créé l'homme à sa ressemblance. Et cette alliance, il ne l'oublie pas, il ne peut l'oublier parce qu'il nous aime. Et à travers la Bible, nous voyons le Dieu compatissant, le Dieu rempli de miséricorde, le Dieu qui s'attache à nous, qui nous veut du bien. Et ce soir, cet espace que nous dédions à la prière doit nous rappeler que Dieu est à nos côtés, que Dieu est avec nous, qu'il n'a pas changé de caractère. Il est encore compatissant, miséricordieux. Alors, nous avons des sujets de prière. Sœur Marilyn en a cité quelques sujets de prière. Nous allons prier Dieu parce que nous savons qu'il est encore capable de faire des miracles. Et là où deux ou trois sont rassemblés en son nom, il dit qu'il est au milieu de nous. Alors, je vous invite à incliner la tête et à prier dans vos cœurs, alors que je ferai la prière audible. Notre Père qui es aux cieux, quelle joie de t'appartenir. Quelle joie de te savoir à nos côtés. Tu es le grand Dieu, le Dieu suprême, le Dieu qui tient le monde dans sa main. Et nous sommes très contentes de t'appartenir. Tu as fait cette alliance avec nous. Et tu sais que dans nos cœurs, nous voulons te servir. Nous voulons être disponibles. Et nous voulons ce soir te louer, t'adorer, reconsidérer nos voies et te dire merci pour cette semaine passée. Nous avons eu toutes nos activités. Nous avons eu l'occasion de te ressentir durant cette semaine. Mais tu as mis un jour à part pour que nous puissions te psalmodier, te donner la première place, de délaisser tout ce qui est séculier pour nous tourner vers toi, car toi seul es le Dieu qui est compatissant et miséricordieux. Seigneur, nous voulons te présenter les sujets de prière. Nous savons que les femmes ont besoin de toi. Les femmes ont besoin de toi dans toute la dimension de leur vie, au point de vue personnel, au point de vue professionnel, au point de vue familial, Seigneur. Nous avons besoin de toi et c'est pour cela que nous te disons de venir à cet instant, répondre à nos différentes prières, à travers la maladie que nous puissions ressentir ta présence, à travers nos problèmes financiers que tu puisses répondre à nos prières. Au niveau de notre famille, de la cellule familiale, nous voulons que tu interviennes, Seigneur. Et à cet instant, alors que beaucoup implorent ton secours pour un problème particulier, je te supplie, Seigneur, d'intervenir. Toi, le grand médecin, toi, le grand banquier, toi, celui qui peut tout. Je te prie, Seigneur, d'intervenir, de faire un miracle ce soir, de faire un miracle dans la vie de chacune de nous. Que nous soyons transformés à ton image et que là où nous nous trouvons cet instant, nous ressentions ta présence, nous ressentions la communion que nous devrions avoir avec toi. Seigneur, réponds à nos prières, interviens dans nos vies et que ce programme, cette retraite, ce programme nous permette de nous rapprocher de toi, de faire encore alliance, renouveler notre alliance avec toi, afin que nous puissions être libérées, joyeuses de traverser cette année, cette vie en ta compagnie. Que ta paix, que ta grâce, que que ton Saint-Esprit soit avec nous durant ce week-end. Au nom de ton Fils Jésus et pour ta seule gloire. Amen.
0: Amen. Alors, Claudine, l'opportunité t'est donnée aussi de partager le programme de l'UAGF avec les femmes. Parce que je sais qu'en ce moment, il y a un programme très intéressant concernant les émotions. Et donc, j'invite les femmes qui peuvent à se connecter à la radio, à la télévision particulièrement. Mais est-ce que tu peux nous donner beaucoup plus d'informations concernant ce programme de l'UAGF?
1: Oui. Alors, le programme s'appelle « Partageons nos émotions ». C'est un programme est préparé par la division. L'idée vient de la division, mais nous avons agrémenté ce programme pour nos femmes, pour qu'elles se sentent bien. Alors, qu'est-ce qui concerne cette émission, ce programme? Pendant tout ce premier trimestre, nous aurons à développer les différentes émotions comme la peur, la solitude, la joie, le bonheur. Et ce sera décliné sous forme de WhatsApp, sous forme audio, mais aussi au niveau de la télé Espérance TV. Le programme commence vendredi et à 17h, si je me souviens bien, sur Espérance TV. Vous pourrez voir cette émission, mais vous l'aurez aussi sur votre WhatsApp. Marilyn vous partagera cet audio. Mais tout cela pour vous dire qu'à partir de la Bible, à partir de la parole de Dieu, nous pouvons trouver des solutions à nos différentes émotions que l'on pourrait désigner comme négatives, la peur, la colère, l'incertitude, le doute. Nous pouvons trouver des éléments dans la Bible pour nous réconforter, pour nous donner du courage, pour nous dire combien Dieu nous aime et pouvoir continuer tout ce trimestre à collaborer avec les autres femmes en leur partageant cette audio.
0: Merci beaucoup, Claudine. Alors, nous allons avoir notre deuxième moment de prière, Claudine. Oui. Alors, nous allons avoir notre deuxième moment de

important pour le début de l'année du programme MIFEM. Seigneur, nous voulons te présenter les femmes de manière holistique, présenter les femmes dans toutes les dimensions de la vie, tant sur le plan spirituel que sur le plan familial, que sur le plan social. Nous voulons, Seigneur, te remettre entre les mains toutes les femmes. Tu vois le combat que les femmes doivent mener au quotidien, en tant que mère, en tant qu'épouse, en tant que femme célibataire, en tant que femme active professionnellement, et toutes les difficultés qu'elles peuvent rencontrer. Mais Seigneur, nous savons que tu es le Dieu qui aime les femmes et qui nous montre à travers ta parole comment depuis toujours tu les as accompagnées, tu les as restaurées, tu les as rétablies, Seigneur. Et ce soir, nous voudrions que tu fasses de même pour toutes ces femmes qui sont présentes et toutes celles qui nous entendent depuis la radio Vie Meilleure. Accorde à celles qui sont battues, à celles qui sont maltraitées, à celles qui souffrent dans leur chair, Seigneur, de pouvoir voir la lumière qu'est Jésus et avoir cette espérance de sortir de ces moments difficiles, et surtout, Seigneur, de pouvoir te rencontrer et de faire le choix de te servir. Nous te prions aussi pour ceux qui sont les maltraitants, qui font souffrir ces femmes, là où ils se trouvent, Seigneur, touche leur cœur et montre-leur comment le fait d'être violent, le fait d'être agressif, le fait de toucher à la femme, ils touchent aux familles et ils touchent aux sociétés et ils font du mal. Ils se font eux-mêmes du mal. Touche leur cœur, Seigneur, et ramène-les, je te prie, de cette violence qui parfois est due à un mal-être ou à un vécu difficile. Je te prie aussi pour toutes les femmes, Seigneur, qui font la Guadeloupe, qui font la Martinique, qui font la Guyane, qui sont des chefs d'entreprise, qui sont impliquées en politique, qui sont dans les associations, qui tendent la main, Seigneur mon Dieu, sois avec elles et accorde-leur ta sagesse, ton intelligence, pour qu'elles continuent à prêcher cet évangile en action et que d'autres femmes puissent, à travers leurs actions, Seigneur, sentir ta présence, reconnaître ta puissance dans leur vie, et elles aussi, Seigneur, choisir de te servir et de te suivre. Merci pour ton assistance, ta présence parmi nous, le pardon de nos péchés, et accorde-nous de passer un excellent moment en ta compagnie, et que toute la gloire te revienne au nom de Jésus. Amen. Nous poursuivons notre programme, donc ce soir je vous propose que nous puissions tout de suite rentrer dans le vif de notre sujet. Nous parlons du bonheur. Mon bonheur au féminin. Qu'est-ce que le bonheur? Qu'est-ce que le bonheur? Alors, il y a un chanteur hein, qui dit « Le bonheur, il est où? Il est où le bonheur ?» Et nous savons tous que nous sommes tous en quête du bonheur. Il n'y a pas une femme qui ne souhaite pas, qui ne désire pas connaître ce que c'est que le bonheur. Alors, le mot bonheur est composé de deux entités. Bon, qui est donc le contraire de mauvais, et heur, H-E-U-R, qui vient du latin augurium, donc qui veut dire présage, signe d'après lequel on pense pouvoir prévoir l'avenir. Ce qui annonce, ça veut dire également ce qui annonce un événement à venir. Le bonheur, c'est tiré de l'observation. Alors, heure veut dire tiré de l'observation du vol des oiseaux. Et vous connaissez certainement cette expression qui dit « oiseau de mauvais augure ». Et donc, heure vient de cette expression. L'heure, initialement, désigne un présage, qu'il soit bon ou mauvais. Donc, le bonheur, en deux mots, mes chères sœurs, c'est simplement le bon augure. La bonne nouvelle, la bonne fortune, le bon message. Et le titre que nous avons ce soir nous emmène à comprendre que la bonne nouvelle au féminin, c'est de pouvoir rencontrer Jésus. La bonne nouvelle que nous devons annoncer, le bonheur au féminin, c'est la bonne nouvelle que nous devons annoncer, qui est de rencontrer Jésus. Et c'est pour ça que j'ai choisi d'introduire cette retraite spirituelle par ce message contenu dans l'histoire de Marthe et de Marie. Alors, nous allons lire ensemble. Nous sommes dans Luc au chapitre 10, les versets 38 à 42. Et il nous est dit ceci. « Tandis que Jésus et ses disciples étaient en chemin,
Il entra dans un village où une

0: femme appelée Marthe le reçut chez elle. Elle avait une sœur appelée Marie qui, après s'être assise aux pieds du Seigneur, écoutait ce qu'il enseignait. Marthe était très affairée à tout préparer pour le repas. Elle survint et dit, « Seigneur, cela ne te fait rien que ma sœur me laisse seule pour accomplir tout le travail? Dis-lui donc de m'aider. » Le Seigneur lui répondit, « Marthe, Marthe, tu t'inquiètes et tu t'agites pour beaucoup de choses, mais une seule est nécessaire. Marie a choisi la meilleure part qui ne lui sera pas enlevée. » Un texte que nous connaissons, un texte avec lequel nous sommes habitués, nous sommes accoutumés, et nous prenons souvent plaisir à tirer le portrait de Marthe, parce que c'est elle qui a cet échange avec Jésus. Et je voudrais ce soir que nous nous arrêtions sur le premier verset 38. « Tandis que Jésus et ses disciples étaient en chemin, il entra dans un village où une femme appelée Marthe le reçut chez elle. » Nous sommes dans le livre de Luc. Il faut se rappeler que Luc est un médecin et son nom signifie « lumière ». Donc, à travers notre week-end MIFEM, à travers notre étude au cours de cette retraite spirituelle, nous allons voir quelle est la lumière, quel est le focus que Dieu fait par Luc dans ce récit de Marthe et de Marie. C'est un véritable coup de projecteur que le Seigneur fait aux femmes et c'est un clin d'œil qu'il adresse à chacune d'entre nous. La bonne nouvelle, le bon message, la bonne fortune, qu'est-ce qu'on va trouver à travers ce texte? Jésus pose le décor. Jésus est un enseignant, c'est un pédagogue, et il traverse un village. Alors, chères sœurs, nous irons pas à pas dans l'étude de ces textes. Et lorsque nous considérons le décor que Jésus pose, il nous emmène à bien comprendre que c'est lui qui vient vers nous. Alors, notre sous-titre nous dit « Rencontrer l'homme qui aime la femme ». Mais la rencontre ne peut être possible que lorsque l'homme a décidé de venir à notre rencontre. Et dans le cas présent, c'est Jésus qui ira à la rencontre de Marthe. Le texte nous dit que Jésus allait dans le chemin avec ses disciples. Il entra dans le village et il alla chez Marthe. Et Marthe le reçut. Donc, c'est Jésus qui vient toujours vers nous. Mes très chères sœurs, nous remarquerons aussi que le texte dit que Marthe a reçu Jésus. Alors, ça nous rappelle un texte important qui dit « Je suis à la porte et je frappe. Si quelqu'un entend ma voix et m'ouvre la porte, j'entrerai chez lui, je souperai avec lui. » Et Jésus, ce soir, veut frapper à la porte du cœur de chacune des femmes, de chacune des personnes présentes sur cette plateforme et de toutes les personnes qui nous écoutent sur la radio Vie Meilleure. Notre Sauveur a un souci, c'est celui de voir les femmes heureuses. C'est de voir les femmes connaître le véritable bonheur. Et pour cela, il a quitté le ciel, il est descendu, il a vécu, il s'est fait homme, il a vécu avec nous. Et il nous montre à travers l'histoire de Marthe que c'est lui qui prend l'initiative de passer chez nous. Es-tu prête, chère sœur? Ta porte est-elle ouverte? Alors, nous avons souvent tendance, lorsque nous considérons l'histoire de Marthe, nous avons tendance à regarder ce côté un peu négatif où Marthe était affairée, elle était occupée, elle n'était pas attentionnée. Cependant, il y a dans ce verset quelque chose d'extrêmement important. Et Dieu fait un focus, il fait un appel de phare pour nous montrer qu'il veut rentrer chez nous. Il n'aspire qu'à une seule chose, c'est demeurer avec nous, d'être auprès des femmes. À une époque où il n'était pas permis aux hommes d'avoir ce genre de relation aussi proche, aussi intime avec une femme. Et j'aime bien quand Luc présente Marthe, la première chose qu'il va dire, il y avait, et il entra dans un village où une femme, et ce qui attire l'attention de Luc, c'est que il voit une femme, il voit un être féminin, une Isha. Comme quand on parle à la création, hein, Adam s'est réveillé, il a vu cette femme et il a dit Isha, elle s'appellera Isha, elle sera mon vis-à-vis. Et Luc regarde et il voit cette femme, ce vis-à-vis, qui va rentrer en relation avec Jésus. Et donc, au moment où elle rentre en relation avec Jésus, qu'est-ce qu'elle fait? Elle est dans sa dimension sociale. Et nous verrons pendant ce week-end que nous allons passer ensemble, Claudine parlait tout à l'heure des émotions et de cette belle initiative qui va avoir lieu pour que nous puissions prendre conscience de nos émotions. Et nous allons parler des dimensions et à travers les dimensions, nous toucherons également ce week-end cette partie des émotions. Et nous voyons que dans ce contexte avec Marthe, Marthe est ouverte. Elle est dans sa dimension sociale. Elle est cette femme qui est capable, même si elle n'est pas forcément avertie très tôt, parce qu'à l'époque, il n'y avait pas de téléphone portable. On ne pouvait pas envoyer un message pour dire « Mais j'arrive, attention, il faut te préparer. » Elle était prête à recevoir son Messie. Elle avait la porte ouverte. Sa maison était la maison de Jésus. D'ailleurs, il est dit, quand on regarde les autres les écrivains de la Bible qui parlent de Marthe et de Marie et de leur relation avec Jésus, il a bien dit que à Bethanie, là où elles habitaient, était le lieu où Jésus allait se reposer. Ce soir, Dieu veut nous interpeller, chères sœurs. Il veut nous interpeller sur plusieurs volets. Premièrement, nous dire, parce que nous sommes dans l'Évangile, nous sommes donc dans la bonne nouvelle, ça augure quelque chose de très bon et le bonheur est là. Le bonheur pour nous est de savoir que ce Dieu merveilleux est prêt à descendre pour être à côté, pour être dans l'intimité de chaque femme. Jésus veut nous visiter. Et lorsque Jésus vient nous visiter, vous remarquerez que Jésus débarque chez Marthe et la Bible dit que Jésus était avec ses disciples. 12 disciples. Alors, je ne sais pas s'il y avait d'autres, parce que vous savez que Jésus n'avait pas que 12 disciples, hein. Il avait d'autres disciples, mais là, je veux croire que c'était exactement les 12. En tout état de cause, Jésus était avec les 12 disciples. Ça faisait 13 hommes présents dans la maison de Marthe. Et Marthe était prête à les accueillir. Encore ce soir, Dieu te dit à toi, toi qui m'écoutes, toi qui es présente sur cette plateforme, je veux résider chez toi ce soir, comme il l'a dit à cet homme-là sur le sycomore, Zachée sur le sycomore. Jésus te dit, je veux habiter chez toi. Je veux passer un moment avec toi. Es-tu comme Marthe, prête à recevoir ton Sauveur? Es-tu disposé à l'accueillir avec tous ses disciples? Parce que quand Jésus arrive, il arrive avec Matthieu, Marc, Luc, Jean, les Actes des Apôtres, l'apôtre Paul. Il arrive avec tout cela et il veut passer un moment intime avec toi. Marthe, c'était certes une femme, on le verra hein, dans la suite de notre programme, on verra comment elle était affairée et occupée, mais elle avait ce sens de l'accueil. Elle avait le sens de la relation sociale. À aucun moment, Marthe ne va dire « Mais Jésus, c'est trop d'hommes chez moi, c'est trop de personnes chez moi, je ne peux recevoir autant de personnes. » Au contraire, elle se donne les moyens d'être à la hauteur de l'homme qui est chez elle. Et on peut le lui reprocher. Toutefois, on remarquera que Marthe a ce désir de recevoir Jésus chez elle. Et nous verrons par la suite, lorsque nous allons continuer notre étude, comment Jésus va emmener Marthe à découvrir le bonheur au féminin. Parce que nous avons tous le désir de recevoir Jésus, et je veux le croire, hein? Mais parfois, il y a quelques petites choses que Jésus veut corriger. Et lorsque Jésus choisit d'aller chez quelqu'un, c'est parce qu'il sait ce qu'il va y faire. Je disais en préambule que Jésus, c'est un pédagogue. Il a posé son décor. Il a choisi. Alors, on aurait pu dire, hein, et Luc aurait pu le dire dans son écrit, que Jésus arrive chez Lazare. Parce que Marthe avait un frère qui s'appelait Lazare. À aucun moment, Lazare n'est cité. Il prend soin de bien mettre l'accent sur la présence de deux femmes. Et la première des femmes qu'il va citer, c'est Marthe. Et il va dire, mais Marthe est une femme extraordinaire. C'est une femme qui sait mettre en œuvre tout ce qu'il faut pour recevoir Jésus. Elle sait, Jésus arrive à l'improviste dans sa vie, elle est d'accord, elle accepte. À quel point tu en es toi avec Jésus? Le bonheur au féminin, c'est d'abord cette action d'ouvrir sa porte, d'ouvrir sa maison, d'ouvrir son intimité, d'ouvrir l'accès à sa famille, l'accès à son histoire, l'accès à ses problèmes, à ses difficultés. Être dans une relation avec Jésus qui, j'ai envie de dire, une relation de complicité, une relation même de connivence avec Jésus, parce qu'on verra comment Marthe s'exprime quand elle s'adresse à Jésus. On verra la familiarité qu'elle a avec ce Dieu-là. Et on ne se rend pas compte qu'en fait, chère sœur, c'est Dieu que Marthe reçoit chez elle. Elle reçoit Dieu dans sa maison. Nous sommes là dans cette dimension sociale de la vie. Une dimension, puisque nous savons que la vie de la femme, la vie de l'être humain, est composée de 5 dimensions. La dimension spirituelle, et là aussi nous touchons à cette dimension spirituelle, puisqu'il s'agit de recevoir Dieu chez soi, de faire entrer Dieu dans notre intimité. Nous touchons à cette relation, à cette dimension affective. Il y a entre Marthe et Jésus une relation d'amour qui va grandir, qui va s'améliorer, une relation de complicité. Mais il y a aussi cette relation physique parce qu'ils sont proches l'un de l'autre et Jésus veut être proche de nous. Il y a cette relation où Jésus emmène Marthe à s'ouvrir et Jésus casse les codes en arrivant chez Marthe avec tous ses disciples à une époque où les hommes n'avaient pas cette relation avec la femme. Chère sœur, je veux vous dire ce soir une chose. On entend sur les ondes, le bonheur, il est où? Le bonheur se trouve dans Matthieu, Marc, Luc, Jean, Actes des Apôtres, tous ces disciples que Jésus veut faire entrer chez nous. Le bonheur, c'est attendre son Sauveur sans savoir quel jour il passera, mais être prête à le recevoir, quoi qu'il advienne. Et à l'instar de Marthe, ce soir, Dieu voudrait que chacune d'entre nous, que chacun d'entre nous, nous puissions ouvrir notre maison, nous puissions ouvrir notre cœur, que nous puissions ouvrir notre intimité, que nous puissions lui présenter notre famille, car Jésus veut résider chez nous. Un espace de parole vous est réservé, et à travers ce que nous venons de dire, je souhaiterais avoir vos réactions, parce que nous sommes dans une retraite spirituelle, même si nous ne sommes pas en présentiel, nous avons également un espace de parole. Après ce qui vient d'être dit, l'opportunité vous est donnée, mes très chères sœurs, de partager avec nous votre retour, votre ressenti sur ce premier verset de Luc chapitre 10 et verset 38. Alors, nous avons une question où on nous demande comment ouvrir sa porte avec tant de joie et avoir quand même un obstacle. Nous verrons ça au cours de notre développement. Je pense que d'ici demain, on en parlera. Mais c'est une question pertinente. Elle est pertinente dans ce sens que on voit comment elle est empressée, Marthe, de recevoir Jésus chez elle. Cependant, il y a quelque chose qui la dérange, qui la gêne, qui la perturbe dans son fonctionnement. Et il est intéressant que vous puissiez creuser, en fait, cette réflexion pour que nous puissions partager là-dessus d'ici notre rencontre de demain matin. Nous avons une autre question dans le chat. Marthe veut que Jésus et ses compagnons se sentent heureux. Ça, c'est un point de vue et c'est le souci que devraient avoir toutes les femmes, à savoir que lorsque Dieu envoie quelqu'un chez nous, lorsque Dieu envoie, quelle que soit la personne qui frappe à notre porte, que notre maison soit cet espace comme Béthanie, un lieu de paix, un lieu d'accueil, un lieu de repos. Parce qu'en fait, la bonne nouvelle, c'est qu'à travers chaque femme, l'autre puisse avoir un vis-à-vis et rencontrer son Dieu. Alors, je lis encore, par son service, Marc montre que la femme a sa part dans le ministère évangélique. Et c'est tout à fait vrai. Alors, nous avons une intervention de Ruth. Donc, donnons l'opportunité à Ruth. Nelda, tu peux lui ouvrir le micro. Nous écoutons Ruth. Elle a
1: bonsoir.
0: Peut-être du même. Bonsoir, oui. Ruth.
1: Bonsoir. Je voulais juste intervenir pour remercier Dieu qui, à travers toi, nous permet de redécouvrir ce texte. Tu sais combien le texte me parle, j'y suis sensible, mais vraiment merci de nous permettre de nous poser sur un verset et de découvrir combien Dieu se cache dans les détails, dans la simplicité de nos vies. Et que bien souvent, parce que l'on ne sait pas se rendre disponible ou parce que l'on est affairé à droite et à gauche, on passe à côté de ces rencontres. Donc, merci pour cette lecture, merci pour cette très belle réflexion, méditation, qui, moi, me touche et m'invite à rentrer dans cet autre aspect de Marthe que je n'avais pas encore considéré, se rendre disponible, accueillir Jésus parce qu'il vient vers nous. Voilà, c'était juste ce que je voulais souligner.
0: Merci beaucoup, Ruth. Effectivement, on a toujours eu ce regard sur Marthe, un regard assez négatif, où on mettait le point sur ce qui n'allait pas, ce qui ne fonctionnait pas. Mais nous n'avons pas, en tant que femmes, dès notre première relation avec Dieu, nous n'avons pas toutes les armes. Nous ne sommes pas parfaites dans tout. Nous grandissons avec Jésus, nous marchons et nous verrons d'ici demain comment Marthe, en l'espace d'un moment, est passée d'une Marthe qui était dans un état à une autre Marthe et comment elle a pu grandir. Jésus est le pédagogue par excellence. Et quand il fait les choses, il ne fait jamais les choses sans poser la réalité, sans réfléchir. Et Jésus veut nous montrer cette Marthe qui... Elle n'est peut-être pas parfaite, elle n'est certainement pas parfaite, mais elle a au moins ce mérite. Elle m'attend. Elle m'ouvre sa porte. Elle ne se dit pas, bon, écoutez, Marthe, c'était une femme qui vivait dans un village. Donc, dans un village, à cette époque-là, on n'avait pas le confort qu'on avait dans les villes. Et à cette époque reculée, même ceux qui étaient de la middle class avaient un confort qui était sommaire. Elle ne regarde pas cela en se disant « Mais Jésus est un grand maître, il a une réputation, on le connaît à Jérusalem et partout. » Cependant, cette relation intime qu'elle a avec Jésus fait que elle fait fi de tout ce qui pourrait peut-être l'empêcher d'ouvrir sa porte en se disant « Ma maison n'est pas assez jolie, je suis pas prête. » Elle ouvre sa maison et elle reçoit Jésus avec les disciples. Et cet aspect de recevoir Jésus avec les disciples, ça m'a beaucoup interpellée pendant la période où je préparais ce message, parce que ça nous emmène dans une dimension spirituelle, une dimension très forte. Et je disais, c'est recevoir Jésus, mais quand on le reçoit avec ceux qu'il a missionnés pour annoncer la bonne nouvelle. Donc, en d'autres termes, on reçoit la Bible qui est la parole de Dieu. Matthieu, Marc, Luc, Jean. Et elle a réussi ça, Marthe. Elle a réussi ce contact-là. Elle a réussi à faire en sorte que Dieu, parce que Jésus est Dieu, que Dieu demeure chez elle. Le nom de Marthe vient du grec Martha, qui veut dire hôtesse, maîtresse de maison, une dame. Effectivement, elle est une maîtresse de maison. Et ça nous renvoie à cette dimension sociale, la femme chrétienne, la femme adventiste, chrétienne, de quelque obédience qu'elle soit, est une hôtesse, est une femme qui sait recevoir, qui a ce côté. Alors, ça ne veut pas dire qu'on va aller chercher à avoir tout pour recevoir. Alors, dans le monde dans lequel on vit, on a tendance à croire qu'il faut avoir la nappe brodée, la porcelaine de grand renom, tout cela. Je ne sais pas si Marthe avait tout cela, Mais en tout cas, elle avait ce souci-là de bien recevoir celui qui devait arriver chez elle. Et donc, recevoir Jésus spirituellement, c'est aussi ouvrir sa maison, ouvrir son cœur. Est-ce qu'il y a une autre intervention?
2: Je souhaiterais bien intervenir s'il n'y a personne entre-temps. Je peux.
0: Ben, vas-y, Nelda, je n'ai pas vu de main levée.
2: Je suis intriguée par une chose. Cette femme qui a reçu avec tant de plaisir Jésus chez elle, qui est prête à faire toutes ces choses pour qu'il soit à l'aise, lui et toutes les personnes qui sont venues, est tellement happée par les conventions sociales aussi, à un moment donné. Et hélas, elle oublie la dimension de ce qu'il allait apporter. Non pas qu'elle le désire, forcément. Elle se rend pas compte. Mais elle est quand même happée par. Donc, ça a attiré quand même mon attention. C'est vrai que j'aime beaucoup tout ce que tu as dit ce soir parce que ça nous rappelle que très souvent quand on parle de Marthe, on ne voit que cette partie-là. Et c'est vrai qu'il y a une autre partie où elle a accepté. Donc, nous femmes qui acceptons Jésus, qui sommes prêtes à accepter Jésus, nous devons faire attention à ne pas nous laisser happer par autre chose et oublier finalement de prendre ce qu'il y a de meilleur, le côté bonheur, la bonne nouvelle. Voilà, c'est ce que je voulais dire.
0: Très bonne intervention. Et c'est vrai que ça nous emmène à comprendre aussi que quand on commence notre course avec Jésus, on est content. On a du zèle, on est content, on accueille Jésus, on le reçoit avec joie, on en parle, on partage. Mais les choses de la vie, comme disait Nelda, viennent nous happer, nous attirer et nous prendre dans un engrenage qui fait qu'on sait que Jésus est là, mais on est occupé. On aime le fait que Jésus est là, parce que Jésus soit là, pardon. Marthe aimait cette sensation de savoir que Jésus est assis chez elle, dans son salon, dans sa maison. Elle a aimé ce moment-là. Elle aime tellement ce moment-là qu'elle fait tout pour que ce moment-là soit extraordinaire. Cependant, son bonheur de savoir que Jésus est là fait qu'elle perd de vue la nécessité d'être encore plus proche de lui. Alors, est-ce qu'il y a quelqu'un d'autre qui voudrait intervenir? Alors, nous avons Merline qui veut intervenir. Merline, c'est notre responsable MIFEM de la mission de la Guyane. Merline.
3: Non, je voulais rester sur le point de Nelda, mais comme tu as dit, c'est demain cette partie parce que nous les femmes, c'est vrai, on est contents qu'on rencontre Jésus. Cette joie, je me rappelle, depuis l'âge de 9 ans et jusqu'à maintenant, j'ai cette joie-là. Mais parfois, on oublie notre priorité. Mm-hmm. On laisse les choses et je ne veux pas trop entrer comme c'est pour demain. Mais on laisse les activités, on a plein d'activités, on veut faire ci, faire ça. Mais passer ce moment intime, ce moment spécial avec lui chaque jour, parfois les tâches nous empêchent. Mais Marie avait choisi celui-là, mais je laisse pour demain.
0: Très bien, très bien. Mais ce soir, merci beaucoup pour ces belles interventions qui enrichissent notre partage. Mais ce soir, je voudrais vraiment que nous puissions garder à l'esprit ce côté de Marthe, cette femme ouverte, cette femme qui socialement n'a pas de problème relationnel. Alors aujourd'hui, on a beaucoup de problèmes relationnels. Au travail, les collègues ne s'entendent pas. Dans la famille, l'épouse et son mari ont des difficultés de communication. On a du mal à rentrer en relation avec l'autre, à créer un espace bien-être pour l'autre. Et Marthe avait ce don. Elle avait ce côté où elle offrir un espace bien-être à l'autre. Et véritablement, Dieu voudrait que chacune de nous, chacun de nous, nous puissions prendre conscience que le premier pas qu'il fait, c'est de descendre vers nous. Et qu'il nous appartient, puisque lui, il fait sa part, il nous appartient de créer un espace d'échange avec lui. Une dernière intervention et ensuite nous allons prier. Donc, nous allons prier ensemble. S'il y a une dernière intervention sur cette partie de Marthe qui ouvre son cœur, qui ouvre sa porte, qui crée un espace de relation à Jésus. Nous n'avons pas d'autres interventions? N'hésitez pas, mes chères sœurs, c'est votre moment. C'est un instant bonheur pour vous, un instant de partage rien que pour vous, rien que pour nous. Il n'y a pas donc d'intervention. Nous allons donc retenir que nous avons touché ce soir la dimension spirituelle de la vie de la femme. Dans cette dimension spirituelle, la première chose qu'elle doit faire, c'est ouvrir sa porte, ouvrir sa maison, présenter sa famille à Jésus. Nous avons également touché cette dimension sociale où la femme qui est la fille de Dieu est celle qui sait recevoir, qui, même quand ce n'est pas prévu, sait ouvrir sa porte à l'autre. Nous avons aussi retenu dans cette partie que Jésus va enseigner, ça c'est un volet que je n'ai pas touché, mais je vais le dire maintenant. Jésus enseigne quelque chose de très important à ses disciples lorsqu'il les invite à venir chez Marthe. Parce que les disciples étaient en formation pour qu'après ils soient en mesure de prendre la suite. Mais vous savez, ils sont dans un monde où la mentalité, la culture n'admettait pas ce genre de code. Et Jésus va leur donner à eux aussi un enseignement, à savoir que l'évangile doit être prêché en proximité et qu'avec Dieu, il n'y a ni homme, ni femme, ni grec, ni juif. Il y a des êtres humains et que ces êtres humains-là, on peut rentrer en relation avec eux hors tout contexte de sexualité ou d'approche, de séduction. Parce que souvent, on pense que la relation homme-femme ne doit se limiter qu'à une approche de séduction, de sexualité. Et quand Jésus emmène ses 12 disciples avec lui, ils sont 13 hommes chez Marthe et Marie, on ne parle pas de Lazare. Vous imaginez ce que ça peut faire dans un village? Un petit village où tout le monde se connaît. Mais comment ces deux femmes qui n'ont pas de mari peuvent recevoir 13 hommes à la maison? C'est indécent, c'est incorrect, c'est pas normal. C'est pas dans les codes. Mais Jésus enseigne aussi à ses disciples que chez lui, le code, c'est d'abord l'amour qui transcende ses désirs et ses regards sexuels qu'on peut poser sur une femme. C'est aussi ça que Jésus enseigne. Et ce soir, j'aimerais vraiment que nous puissions retenir que Jésus est l'homme qui aime la femme. Il n'aime pas les femmes, comme on pourrait dire aujourd'hui. Son homme qui aime les femmes. Jésus aime la femme, l'être humain que nous sommes. Et il prend la femme dans toute sa dimension, dans sa dimension sociale, dans sa dimension spirituelle, dans sa dimension intellectuelle, dans toute sa dimension. Et il vient sublimer la vie de la femme. Nous allons nous arrêter là. Est-ce que quelqu'un voudrait prier?
2: Je veux bien.
0: Oui. Oui, ben on y va.
2: Seigneur, nous voulons te remercier de nous permettre de savoir que tu viens frapper à notre porte tous les jours et particulièrement ce soir. Si les autres fois nous n'avons pas été suffisamment disponibles ou suffisamment disposés, ce soir, dispose nos cœurs à pouvoir accepter de te recevoir, de recevoir ceux qui viennent avec toi, de recevoir ceux qui sont autour de nous, de leur donner l'amour que tu nous donnes, Seigneur, et que en dehors de tout, de toute sexualité, homme, femme, d'âge, etc., enfant, adulte, quelle que soit la personne, Seigneur, tu veux nous montrer que tu viens frapper à toutes les portes et que nous devons ouvrir nos cœurs pour être disponibles. Aide-nous en ce soir à être disponibles et disposés à t'écouter. Ouvre notre entendement. Ouvre nos yeux spirituels, Seigneur, et permets-nous de te voir, de Jésus. Amen.
0: Je veux réitérer mes souhaits de bienvenue. Maintenant, c'est à tous ceux qui étaient sur la radio Vie Meilleure de rencontrer le bonheur. Il est où le bonheur? La première marche, on a posé le pied sur la première marche. Le bonheur, c'est d'abord ouvrir sa maison, son cœur, son être à Jésus.